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1: C'est une aventure exceptionnelle que s'apprête à vivre Grégory Pison. Ce jeune habitant d'Ébreuil a décidé avec son frère de partir faire l'ascension du Kilimandjaro, un projet qu'il ne va pas faire seul puisqu'il a décidé d'emmener, d'une façon virtuelle bien sûr, toute une classe, celle de son papa, à Saint-Bonnet de Rochefort, une classe de CE1, CE2 qui, depuis deux séances maintenant, travaille sur le Kilimandjaro. Nous sommes allés à leur rencontre et je vous propose d'écouter ce périple extraordinaire que s'apprête à mener ce jeune homme, mais aussi les questions, vous le verrez pour certaines, plutôt amusantes, des enfants.
2: Je fais des études dans une école de commerce avec une spécialité en finance, donc rien à voir. Mais je suis quelqu'un qui aime énormément, donc un peu l'aventure, on va dire ça. J'aime me lancer des petits défis et c'est vrai que le Kilimandjaro, c'était pour moi un peu...

0: le Saint Graal dans un pays, enfin même un continent où je ne suis jamais allé. Et je me suis dit, bah, c'est l'opportunité d'allier ce projet-là, de se lancer un petit défi, et à la fois de donner une dimension pédagogique donc à ce projet, d'accompagner en quelque sorte les élèves de mon père avec moi.
1: Donc direction la Tanzanie, vous êtes vous-même un randonneur habitué à affronter les hauts sommets ?
0: Alors les hauts sommets, c'est vrai que à vrai dire c'est peut-être le premier que je vais monter aussi haut. Après voilà, on a la chance d'avoir la chaîne des Puys, donc j'ai eu pas mal de petites randonnées dans la chaîne des Puys et je suis habitué.
1: Alors votre père m'a dit c'est juste une grosse randonnée, mais je suppose que même une grosse randonnée et surtout sur le Kilimandjaro, ça se prépare un petit peu. Comment est-ce que vous avez anticipé tout cela ?
0: Alors oui, ça se prépare, mais voilà, comme vous l'avez dit, c'est qu'une randonnée, c'est pas le Mont Blanc qui demande des notions d'alpinisme. Donc malgré tout, ça demande quand même beaucoup de... quand même pas mal d'entraînement, hein. Donc de la préparation physique, du renforcement musculaire, pas mal de courses, de marche à pied. Quand même, ça fait, je pense bien un peu plus de 6 mois, en plus de, d'une activité sportive régulière. C'est vrai que ça fait peut-être 6 mois où je m'entraîne un peu plus que d'habitude.
1: Alors départ le 12 juin, comment après ça se séquence ?
0: À partir du 12 juin, donc un vol direct pour le Kilimanjaro Airport. Et derrière, sur 9 jours d'ascension, 7 jours d'ascension, 2 jours de descente plus précisément, où chaque jour on va rejoindre finalement des petites zones donc de camps. On va monter, puis un peu redescendre pour aussi toute cette question d'acclimatation. Étant donné que c'est assez haut, l'oxygène ça sera de plus en plus rare. Donc au début ça sera une randonnée classique et derrière ça sera un peu plus technique. Monter pour redescendre légèrement, remonter, installer le camp, le défaire. Et voilà, on a beaucoup de paliers, c'est très organisé. Je suis très bien encadré, tout va très bien se passer j'espère.
1: Alors un départ encadré, mais pas tout seul, loin de là, puisqu'il y aura au moins 20 enfants qui vont vous suivre via les réseaux, mais via aussi une préparation en amont. Alors comment est né ce projet pédagogique entre l'école de Saint-Bonnet et vous ?
0: J'avais cette envie de me lancer un petit défi, et j'en parle à mon papa, qui voilà, tous les deux, on a cette idée de donner donc cette dimension pédagogique, de me dire pourquoi pas les élèves pourraient nous accompagner à leur manière. On décide de mener des petits ateliers en amont, donc dans l'école de Saint-Bonnet-de-Rochefort, pour les CE1, CE2, donc des petits ateliers. Donc on leur a fait une petite présentation, tout d'abord du Kilimandjaro, de la Tanzanie, avec un petit reportage. Par la suite, on a eu une petite phase de questions-réponses et une création, le support pédagogique, on va dire ça, une petite création d'une fresque. Donc chaque enfant dessine un bonhomme qui va donc former une grande fresque, donc 19 petits bonhommes que je vais donc emmener avec moi tout en haut du toit de l'Afrique pour prendre du moins une très belle photo, je pense. Donc je suis accompagné de mon frère qui fera l'ascension avec moi. Donc l'objectif c'était de dévoiler cette fresque tout en haut et d'envoyer ça aux élèves, tout en ayant aussi également un suivi tout au long de l'expédition, d'échanger par vidéo, expliquer un peu comment ça se passe, la randonnée, les conditions, montrer la faune et la flore qui est particulière, peut-être un petit peu dangereuse aussi. Et également, par exemple aujourd'hui, un petit atelier sur... C'est un peu la présentation du matériel, un peu l'indispensable à quoi amener dans une grosse rando, du moins.
1: Eh bien, on va suivre cet atelier, justement, avec vous et les enfants. C'est parti, Grégory.
0: Donc, je vous ai étalé tout le matériel qui va me servir à donc gravir le Kilimandjaro. On va passer par tous les temps. Donc, il faut être équipé. Voilà, c'est un trek qui est assez compliqué sur ce côté-là. On nous dit qu'il va pleuvoir, qu'il va neiger. On va passer par des zones tropicales qui vont très chaud, très humide. Donc, faut être équipé, avoir un peu tout. En plus, déjà, de ma tenue actuelle. Donc, évidemment, un petit pantalon, des t-shirts, tout très respirant, parce que c'est très important. Donc, surtout en altitude, que la transpiration s'évacue bien. On peut avoir des risques de, si toutefois elle se transmet pas vers l'extérieur, qu'on ait froid. Un collant pour les jambes, le pantalon qu'on met par-dessus, et en cas donc de pluie, un surpantalon qui est étanche. On a des petites chaussettes. Là, je vous avoue qu'il me manque une grosse paire de moufles. Une petite pochette étanche également pour ranger son téléphone, des papiers.
2: La carte pour aller à l'avion.
0: Exactement, voilà aussi la carte d'embarcation. tout ce qui est des cache-cou pour bien se protéger la nuque. Un matelas de trekking également. Qu'est-ce qu'on a d'autre ? On a des guêtres. Des guêtres, ça va se mettre au niveau des chevilles et ça accroche la chaussure avec pour vraiment protéger tout le pied et éviter que par exemple des petits insectes viennent se loger de notre chaussure au niveau de nos chevilles.
2: Mais tu dois avoir super chaud là-dedans.
0: Ça va dépendre du temps qu'il fera et je vais adapter mes habits en fonction. Qu'est-ce qu'on a d'autre ? On a de l'anti-moustique, très important. Également, vous savez tous, de la crème solaire. Une frontale, une petite couverture de survie. On a donc tout ce qui est chaussures de trekking. C'est des chaussures assez particulières parce qu'elles sont montantes pour éviter, vous savez, que la cheville finalement bouge trop. Sur une pierre, on est un peu déséquilibré et ça peut vite faire mal. Donc des chaussures montantes, c'est assez important. On a la poche à eau, une casquette... On a une polaire et évidemment un caouet, une veste imperméable qui va être très important. Et est-ce que, par exemple, vous pensez à d'autres choses que j'aurais pas forcément apporté, qui est nécessaire ?
2: De la nourriture, de l'eau, une bouillotte ?
0: Alors, de la nourriture et de l'eau, c'est une bonne réponse, effectivement. Il va falloir que je remplisse les stocks et que, à la fois, les porteurs qui viennent avec moi auront une partie donc, de cette nourriture. Moi, je vais devoir remplir donc, le camelback et la gourde. Il faut à peu près 3-4 litres d'eau par jour. C'est énorme, il faut beaucoup boire. Et par contre, pour la bouillotte, c'est pas nécessaire. Parce que en soi, ça consomme de l'eau. Et l'eau, c'est quand même précieux à cette altitude. Vous pouvez penser à d'autres choses ?
2: Une batterie externe pour charger ton téléphone ?
0: Il y en a une.
2: Une tente ?
0: Effectivement. La tente, je l'ai pas apportée, hein, ça prendrait un peu de place. Donc c'est fourni, les porteurs... vont la porter.
2: Des vêtements de rechange ?
0: J'ai une tenue sur moi, il y a de quoi en faire une deuxième. Il faudra plus de sous-vêtements, il faudra également plus de t-shirts, t'as totalement raison. Mais je vais devoir un peu nettoyer au fur et à mesure. Hein. Mais c'est vrai que on nettoie moins régulièrement parce qu'il y a beaucoup de ces vêtements qui sont faits en laine mérino. Et la laine mérino, elle a une particularité d'avoir un pouvoir antibactérien. Donc, ce qui fait que on peut porter un même t-shirt 2-3 jours sans avoir de gros problèmes. Mais évidemment, c'est recommandé de le laver.
2: Tu peux le laver dans les campements ?
0: Oui. Pas aussi souvent qu'à la maison.
2: Et aussi, il te faudra peut-être des lunettes pour pas avoir de la poussière dans les yeux, de la neige.
0: Oui, j'ai des lunettes juste là.
2: Mais tu peux pas prendre ta douche ?
0: Non. C'est... ça va être à l'aide de plus de lingettes, de se rincer avec un petit peu d'eau, mais pas trop.
2: C'est lourd ou pas ?
0: Est-ce que c'est lourd ? On va dire ça va faire une quinzaine de kilos.
2: Mais si t'emmènes une casserole, tu peux faire fondre la neige pour te faire de l'eau.
0: Alors, c'est vrai, mais je suis pas assez isolé du monde pour faire ça. En soi, il y a des puits qui nous fournissent de l'eau, donc on n'a pas besoin de faire fondre la neige. Parce que sinon, il y aura de moins en moins de neige, c'est pas cool. Déjà que sur le Kilimandjaro, il y en a de moins en moins.
2: Du feu pour éloigner les animaux sauvages ?
0: Dans le parc du Kilimandjaro, on n'a pas le droit de faire de feu. Mais avec les tentes, avec tout notre campement, déjà, ça fait peur à beaucoup d'animaux.
2: Quand tu vas emmener la nourriture, si t'emmènes de la nourriture qui est faite pour se faire cuire, comment tu vas faire ?
0: L'équipement est tout prévu. Il y a des réchauds énormément de produits déshydratés. Simplement, tu mets un peu d'eau, ça réhydrate. Des pâtes d'amande, tu vois, tout ça, des légumineuses, tout ce qui peut se garder un petit peu.
2: Aussi, il faut une combinaison sans tenesse pour y aller.
0: Une combinaison de neige ? Tu vois ce que je t'ai présenté, ça va être suffisant pour l'ascension. Les grosses combinaisons, ça va plus être utile pour monter le Mont Blanc ou ça demande des notions d'alpinisme ou même l'Everest, l'Himalaya.
2: Ils parlent français, les personnes qu'ils vont t'accompagner ?
0: Ça va être de l'anglais. Ils ont leur dialecte, il y a énormément de dialectes locaux.
2: Vous un sac de couchage, non ?
0: Effectivement. Donc le sac de couchage, voilà, c'est une très bonne question. Le sac de couchage est fourni. Il faut un sac de couchage qui puisse aller jusqu'à des températures de moins 20 degrés. Donc c'est énorme.
2: Mais il peut y avoir des avalanches ?
0: Oui, il n'y a pas de risque zéro. Mais sur le Kilimandjaro, il y a beaucoup moins de neige qu'avant. Donc pour le coup, je pense pas que j'en aurai.
2: Donc le chef cuisinier peut faire des sushis ?
0: Je sais pas si ça va être une de ses idées, de ses priorités. Je pense a priori non, sur des produits frais, sur du saumon, on va pas emmener un saumon en haut du Kilimandjaro.
2: Comment tu vas faire pour te protéger des animaux ?
0: Déjà, on va éviter de les approcher de trop près. On est très encadré, on est avec des professionnels, donc ils vont quand même nous exposer tous les risques, nous dire vous approchez pas trop. Tout ce qui est moustique, hop, anti-moustique.
2: Il faudrait être armé d'une carabine pour se défendre contre les animaux.
0: Non, parce que la plupart des animaux, ils ont peur de toi. On a fait le tour des questions.
2: Est-ce qu'il y aura des stalagmites ou des stalactites ?
0: Je pense pas. Quoique, j'ai peut-être tort, hein. Ah bon, c'est une bonne question.
2: Mais tu vas devoir dormir dans une caverne comme les préhistoriens ?
0: Non, du coup, je vais être en tente. Tous les porteurs, tous les gens qui viennent avec moi dans l'expédition, on va monter les tentes, on va démonter les tentes et ça chaque jour.
2: Est-ce que tu vas pouvoir voir les trois cheminées qui sont du volcan ?
0: Ah ben j'espère bien, ouais, j'espère bien pouvoir observer les trois volcans différents. Je vais vous envoyer des petites photos, des petites vidéos, petits comptes rendus, comment je me sens, plein de petites photos.
2: Quand t'arriveras là-bas, il fera chaud, du coup tu rêveras d'une piscine, c'est ça ?
0: Est-ce que je rêverai d'une piscine ? C'est probable, oui.
2: Est-ce qu'il y a des toucans là-bas ?
0: Eh ben c'est une bonne question. En vrai, pour ne pas te dire de bêtises, hein, je vais investiguer.
2: Et t'as pas amené les masques d'oxygène ?
0: Eh ben figure-toi que pour le Kilimandjaro, on n'en a pas besoin. L'oxygène se réduit énormément. Avec les paliers d'acclimatation qu'on va respecter, on n'en aura pas besoin. C'est pas comme gravir l'Everest, qui a quand même à 2000-2500 mètres d'altitude de plus que le Kilimandjaro. Et où là, t'as besoin du masque, t'as besoin des bouteilles. Moi, ça va. Une dernière question, et après...
2: Tu seras à combien de mètres d'altitude ?
0: Tout en haut, on va être à 5895, précisément.
2: Quand tu seras en haut, est-ce que tu planteras un drapeau comme les astronautes ? Et quand tu seras en haut, tu rêveras d'un bon feu dans ta maison ?
0: Je rêverai d'un bon feu, effectivement. Et j'ai pas le droit d'installer quoi que ce soit en haut du Kilimandjaro. Sinon, oui, on va me taper sur les doigts.
2: Et le maître, tout à l'heure, il nous a lu une histoire... Est-ce que si tu seras monté tout en haut, tu pourras nous dire s'il y a un corps de. Un squelette de léopard, si c'est vrai ou pas ?
0: J'ai écouté parler de cette légende, et ben je vous tiendrai au courant. J'irai mener l'enquête. On ira voir ça.
1: Et nous suivrons l'intégralité de ce voyage à travers la voix des enfants, mais aussi au retour de Grégory Pison, il nous l'a promis. Nous aurons donc notre interview pour revenir sur ses souvenirs du Kilimandjaro.
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2: Quand ils se sont mariés en 1840, Clara et Robert Schumann ont scellé le vœu de faire un, de composer une œuvre commune en faisant se correspondre des partitions qui pourraient porter une seule et même signature. Mais les choses ne se sont pas exactement passées comme Clara et Robert avaient pu en convenir. D'ailleurs, il n'est pas si sûr que les deux musiciens attendaient tout à fait la même chose de leur couple et de la musique. Et alors que Robert est atteint d'une paralysie générale 4 ans plus tard, la vie du couple est bouleversée, leurs idéaux s'en trouvent durcis. Pour évoquer la fusion de ces deux âmes et la disjonction de leur carrière, nous avons interrogé la musicologue Brigitte François Sapé, qui a signé Clara Schumann, une icône romantique aux éditions Le Passeur, et le psychiatre et musicien Philippe André, qui est l'auteur de l'essai Robert Schumann, folie et musique, également aux éditions Le Passeur.

0: Brigitte François Sapé, la rencontre entre Clara Wieck, d'abord avant qu'elle ne devienne Schumann, et Robert Schumann, elle se passe dans la maison familiale, la même où le père de Clara enseigne le piano.
1: Elle se passe au concert tout de même, c'est à la faveur d'un concert qu'il a entendu cette petite fille de 8 ans et demi. Lui était un étudiant en droit, enfin il allait le devenir, qui allait sur ses 18 ans, et il a été émerveillé par cette petite fille. Il n'a eu qu'une idée, c'est de devenir l'élève de Friedrich Wieck, le père de Clara, qui était un grand professeur, et lui-même l'espoir de s'inscrire dans cette famille. Il venait de perdre sa sœur, son unique sœur et son père, et il avait l'illusion que peut-être il deviendrait un peu le fils de famille. Donc,
0: qu'est-ce qu'elle joue ce jour-là, Clara Schumann, enfin Clara Wieck d'abord?
1: Elle joue des œuvres brillantes, des œuvres de petites concertistes surdouées, mais très très vite, elle jouera de la musique évidemment sérieuse, c'est-à-dire Bach, Beethoven, Mozart, Chopin qui est sa grande admiration, Mendelssohn qu'elle aime par-dessus tout, et très vite, elle ne jouera que de la musique de qualité. Mais là, à cette époque, à 8 ans et demi, elle joue du Kalkbrenner et autres Hertz et compagnie.
0: Ah, c'est-à-dire les pianistes archi-virtuoses des années 1820,
1: absolument.
0: Donc du répertoire super brillant, parce que il y a un sujet qui intervient dans les lettres que Friedrich va adresser à la mère de Robert Schumann, c'est le rapport à la virtuosité et au mécanisme.
1: Oui.
0: Il dit un peu tout et son contraire, il dit à la fois que Robert est trop mécanique et qu'à la fois il n'est pas assez.
1: Non, c'est-à-dire au début, avant de s'opposer farouchement à celui qui deviendra un jour son gendre, au début, il l'admirait passionnément. Et si je vous retrouvais des citations disant qu'il est un être génial, inventif, etc. Mais d'un autre côté, Robert Schumann voulait devenir, si possible, lui aussi un virtuose. Ils ont tous été virtuoses, les romantiques. Je vous rappelle quand même que Chopin, que Liszt, que Brahms étaient d'admirables pianistes. Et la petite Clara, évidemment, était aussi admirable. Ce qui fait qu'il a maltraité ses doigts pour essayer d'avoir ce mécanisme. Et bien, il a fait mal vraiment définitivement à sa main droite. Et c'est Clara qui est devenue non seulement sa fiancée, sa femme, mais elle est devenue ses mains. Il n'y a pas de doute, ses mains de pianiste.

0: Philippe André, qu'est-ce qui s'est vraiment passé pour ce qu'on peut en savoir?
1: Alors, évidemment, on s'est basé sur un écrit de Vie qui disait qu'un de ses élèves, sans citer Schumann, avait peut-être utilisé le fameux chiroplaste dans son dos, et de façon un peu anarchique, lors d'une de ses absences, et qu'il s'était fait mal au doigt. Ça a été un petit peu compliqué. On a aussi retrouvé des rapports pour le service militaire aussi de Schumann, voyant qu'il était invalide de deux doigts de sa main droite. Donc, en réfléchissant un petit peu à tout ça, à ce qu'a dit aussi Clara, parce que alors tout finissait par se contredire, hein, je dirais, mais l'hypothèse la plus probable, c'est que Schumann a voulu brûler les étapes, qu'il s'est ligaturé un de ses doigts. Alors, est-ce que c'est le troisième pour faire travailler le quatrième, qui, on le sait, est le doigt le plus faible de la main, hein, chaque pianiste se heurte à son quatrième doigt. C'est le doigt le plus faible aussi, et c'est le doigt le moins indépendant, parce qu'il y a des extensions ligamentaires qui sont dirigées vers les doigts d'à côté. Donc, est-ce que Schumann a voulu se ligaturer le troisième, auquel cas il s'est comprimé en nerf, et puis voilà.
0: Alors, évidemment, il y a une volonté de faire une lecture un peu romanesque de cet épisode qui consiste à dire, en fait, il a accéléré la sortie de sa carrière de virtuose pour compenser en devenant enfin pour de vrai compositeur. Alors, vous êtes très prudent avec cette hypothèse-là en écrivant, de là à penser qu'il aurait inconsciemment voulu, ce serait en quelque sorte un acte manqué réussi, il n'y a qu'un pas qu'il est tout de même délicat de franchir, automutilation, certes, pour se punir soi-même, castration symbolique, conduite d'échec, désir d'échapper à une rivalité avec Clara, dans laquelle il partait battu, avatar, en bref, d'un masochisme moral dont il ne manque certes pas, écrivez-vous entre parenthèses.
1: Oui, alors le masochisme moral, c'est d'être soumis à une instance que tout le monde connaît, qu'on appelle le surmoi, et qui est un peu impitoyable, qui oblige la personne à faire des choses difficiles, qui le contraint moralement. Non, là je crois que Schumann est un jeune homme effervescent. Il veut à tout prix devenir un grand pianiste et il veut brûler les étapes. C'est un peu Icare qui se brûle les ailes dans cette histoire-là. Et je crois que l'explication, effectivement, qui consiste à dire oui, mais à partir de là, il échappe à la rivalité avec Clara et tout ça. Mais tout ça, on le reconstruit a posteriori.
0: Oui.
1: A posteriori, on peut voir beaucoup de choses. Mais franchement, je crois beaucoup un petit peu, bon, le mauvaise chance, mauvaise tournure, quoi, voilà, il s'est ligaturé un doigt, et puis ensuite les dégâts étaient irréparables.
0: Alors irréparable, il a quand même essayé l'allopathie, l'homéopathie, oui, l'électricité, vous dites les conseils de charlatan, il était jusqu'à dormir avec un bandeau rempli d'herbe, ça voulait dire aussi qu'il était un peu hypochondriaque sur les bords?
1: Ah, ça voulait dire que quand même il avait misé beaucoup de choses sur une carrière de pianiste, donc il voulait quand même malgré tout. Donc je crois que dans ces cas-là, on abandonne jamais tout espoir. Et puis ensuite, l'espoir est véhiculé par justement les médecins, les rebouteux, enfin, les magnétiseurs, toutes les personnes auxquelles il a fait appel. Puis à un moment, au bout d'un moment, il s'est dit bon, ben c'est terminé. Et je crois que tout le temps où il a essayé de récupérer ce doigt a été aussi un temps de maturation pendant lequel il a eu le temps de changer de stratégie et de se dire non, mais ma vie, ça va être celle d'un compositeur et pas celle d'un pianiste.
0: Tout ça est dans une époque où les deux fonctions étaient quand même très amalgamées. Quand on pense à Chopin, à Liszt, qui se pensait compositeur parce que pianiste et réciproquement.
1: Oui. Effectivement, c'était l'habitude de l'époque. On était pianiste et compositeur en même temps. La génération de 1810 le montre bien.
0: En 1971, le musicologue anglais Eric Sams va s'apercevoir qu'une intoxication médicamenteuse au mercure aurait pu affaiblir son doigt et donc être responsable de cet accident.
1: Alors, tout à fait, mais ceci dit, à la clinique d'Indonésie, Schumann, âgé, a informé ses médecins qu'il avait été traité avec de l'arsenic.
0: Et non pas au mercure.
1: Et non pas au mercure.
0: Mais traité pourquoi?
1: Ah, pour une syphilis primaire, donc, qu'il a contractée à l'âge de 21 ans, et c'est ça qui a engendré toute la suite.
0: Ah, donc là, vous dites que tout est parti de la syphilis.
1: Oui. Ben, tout. Disons que la folie qui a fait mourir Schumann, qui l'a délabré au fil des 12 dernières années, est d'origine syphilitique. Alors voilà comment ça s'est passé. Il a rencontré une jeune fille qui s'appelait Christelle, Il a contracté une syphilis, il s'est fait soigner par un étudiant en médecine qui était ami à lui, et ils sont dénommés Becker. Et puis, ben, comme toutes les syphilis, ça a disparu, la syphilis primaire, disons, disparaît comme elle est venue, et on n'en a plus entendu parler. Souvent, il y a un stade secondaire, apparemment, là, qui a été évité avec des grands problèmes dermatologiques. Bon, là, ça n'a pas été le cas. Et puis, ce qu'on appelle le tréponème pallidum, qui est le germe de la syphilis, se fixe dans le système nerveux central, continue à évoluer à bas bruit, et entreprend ensuite de s'attaquer au système nerveux central, au cerveau, douzaine d'ans après la syphilis primaire. Et donc là, c'est ce qui s'est passé pour Schumann. Lorsque j'ai écrit ma thèse, je me suis rendu compte très vite que les symptômes, disons, rentraient dans le cadre d'une paralysie générale. Et en plus, c'était ponctué par une autopsie qu'avaient pratiqué les docteurs Richards et Peters après sa mort, qui décrivent parfaitement les lésions dues à une paralysie générale. Alors, c'est un peu un paradoxe, parce que ces médecins ne connaissaient pas la paralysie générale, mais c'était des anatomistes distingués, comme on l'était à l'époque. Et ce qu'ils ont décrit, c'est ce qu'on a trouvé ensuite, par la suite, à relier à la paralysie générale, c'est-à-dire une disparition progressive de la substance grise, et puis des inflammations très importantes au niveau des méninges, et un poids du cerveau, au fond, qui a diminué. Donc ça, c'est un petit peu ce qui ponctuait le travail. Et donc j'avais effectivement émis ce diagnostic de paralysie générale, mais sans avoir du tout la notion de la syphilis primaire qu'on a eue entre-temps en lisant les carnets de Schumann, parce que Schumann racontait sa vie au jour le jour étant jeune, et raconte dans le détail cet épisode de syphilis primaire contracté avec cette jeune fille qui s'appelait Christelle et qui même intervient dans le carnaval. Donc c'était quelqu'un de proche de lui, c'était pas du tout une prostituée ni quoi que ce soit.
0: On l'a découvert quand ?
1: Ah, ça a été découvert début des années 2000 à peu près, je crois à peu près. Voilà, quand les carnets sont sortis. En tout cas, je n'en disposais pas.
0: Quand vous aviez fait votre thèse en 79.
1: Oui, je pense même dans les années 90 même, je pense à peu près. Oui.

0: Est-ce que, d'une certaine façon, c'est un peu de la faute de Friedrich Wieck s'il s'est mis Martel en tête d'être à ce point virtuose, jusqu'à utiliser ses petits instruments de torture comme le chiroplaste, à lui-même mettre une poulie qui a fait qu'il a perdu l'usage de son animal?
1: Sans doute, mais je pense que c'était aussi une question d'orgueil. Disons, on lui a mis dans la tête qu'il deviendrait un virtuose, alors à partir de ce moment-là, ben, il fallait qu'il devienne un virtuose, et comme il l'était moins naturellement que les autres, eh bien, il a essayé de compenser, et le jour où il s'est rendu compte qu'il avait abîmé sa main, à la fois il a été malheureux, malheureux, malheureux, ses lettres le disent, et à la fois il a été débarrassé de l'idée qu'il faudrait qu'il aille sur scène et qu'il soit un virtuose, et il a été trop heureux d'une certaine façon de devenir compositeur à part entière et de fonder sa revue musicale, car il ne faut jamais oublier que si c'était un compositeur de génie, c'était alors là pour le coup un enfant prodige en matière d'écriture, et qu'il aidait son père qui était un érudit dès ses 14 ans et a publié, a travaillé à des dictionnaires et autres, et que lui-même s'est mis à écrire des contes à la Hoffmann dès ses 17 ans et qu'il a fondé une revue à 23 ans, revue qui avait pignon sur rue immédiatement, lu dans toute l'Europe et qui existe encore aujourd'hui, la Neue Zeitschrift für Musik. Donc c'est quelque chose d'extraordinaire.
0: C'est après qu'il ait effectivement eu l'accident. Est-ce que ça signe une espèce de changement de rapport à la musique? Se mettre à écrire et à faire une revue, c'est aussi une manière de la penser plutôt que de l'exécuter mécaniquement?
1: Oui, je pense que ceci compense cela, oui. Il est donc compositeur et critique musical, fondateur de revue, rédacteur-chef, appelez ça comme vous voulez, et il n'est pas concertiste. Mais il a quand même deux cordes à son arc.
0: On est au moment où Clara commence à écrire son opus 1, son opus 2, qui sont des caprices en forme de valse. Ces caprices en forme de valse, ils sont une espèce de relais en compositrice de ce qu'elle est déjà en virtuose?
1: Absolument, ces premiers opus sont des opus de petite gamine virtuose. Il faut vraiment la penser, elle était ravissante et frêle, avec un visage tout menu et des grands yeux bleu clair. Et cette ravissante petite fille, toute frêle, toute menue, jouée comme 10 garçons réunis, nous dit le vieux Goethe. Schumann lui disait en riant qu'elle jouait comme un hussard. Elle avait une virtuosité, effectivement, d'homme, entre guillemets. On l'a comparée toute sa vie à ses rivaux hommes, qui d'ailleurs c'était pas ses rivaux, dans la mesure où il l'admirait énormément. Et elle a s'est écrit pour elle-même, oui, des pièces virtuoses, mais qui étaient quand même très vite très très inventives, très charmantes. D'ailleurs, Wieck y veillait, hein, parce qu'il était très fier de sa fille, mais il était très méfiant. Et il lui a permis de publier dès l'âge de ses 11 ans, parce que il s'est rendu compte qu'elle était vraiment exceptionnelle. Et alors, ce qu'il y a d'extraordinaire, c'est qu'elle a, alors qu'elle avait presque 10 ans de moins que lui, elle a devancé Robert Schumann en tout. Elle a publié son opus 1 3 mois avant l'opus 1 de Robert, et ainsi de suite, et ainsi de suite. Elle l'a toujours devancé. Et avant tout, ce sont des créateurs. Il faut les penser comme des créateurs. Donc, ils ont travaillé pendant 25 ans face à face, l'un pour l'autre, l'un par l'autre, avec des œuvres croisées qui se répondaient. Alors, je vous en donne deux ou trois exemples, c'est tout. À l'été 1831, eh bien, elle publie telle ou telle œuvre, il répond, et plus particulièrement, quand elle écrit une romance opus 3, lui renvoie, si j'ose dire, donc des variations sur la romance de Clara, et il continue ainsi. Et quand Friedrich Wieck s'oppose vraiment à leur fiançailles, il publie en 1836, il a donc 26 ans, trois œuvres majeures, la sonate en fa dièse, la sonate en fa mineur et la fantaisie en ut majeur. Et ces trois œuvres sont nourries des motifs de Clara, et à partir de ce moment-là, il va chanter Clara soit à partir des motifs de Clara ou des motifs qu'ils croisent, qu'ils ont ensemble, soit à partir des motifs beethoveniens, vous imaginez lesquels, c'est-à-dire à la bien-aimée lointaine et Fidelio, soit à travers le jeu des notes lettres en allemand, c'est-à-dire C-A-A.
0: Clara. Il ne prend pas le L et le R, il prend que les lettres du prénom de Clara qui sont d'office des notes de musique,
1: oui.
0: C'est ça.
1: Donc Do La La, Chiarina, quand
0: qu'on
1: il l'appelle Chiarina avec le H, donc c'est H-A, ce qui fait Do Si La La, et le concerto commence par Do Si La La, etc.

0: On a beaucoup glosé sur les jeux de lettres qu'il peut faire avec le prénom de Clara, qui contient au moins trois notes de musique, le C, le A et à nouveau le A, donc Do, La, La, qui donne effectivement le départ au concerto pour piano. Sauf que on trouve aussi un double A dans le prénom de Laura. C'était qui ?
1: Alors, ça, Laura est une petite sœur de Schumann, que la mère a eu 2 ans à peu près avant la naissance de Schumann, et qui est décédée après quelques mois de vie.
0: Donc Schumann donc arrive. Il l'a pas connu.
1: Non, il l'a pas connu. Schumann arrive donc quelques mois après, et c'est un domaine assez complexe. On est toujours tenté de se dire Schumann à ce moment-là. Et peut-être un enfant de remplacement. Il l'est forcément. Hein. Une mère perd un enfant, elle en a un à la suite. C'est un enfant qui vient un peu remplacer le premier. C'est d'autant plus compliqué que cette mère en avait eu qu'une fille qui allait être malade par la suite. Et elle avait 3 garçons. Donc cette petite Laura avait dû être quand même investie de quelque chose d'assez fort. Mmh. Qu'est-ce qui a été dit ou pas dit à Schumann ? On n'en sait rien. Mais probablement, dans ces cas-là, il est tout à fait possible que Schumann ait développé l'existence à l'intérieur de lui d'une, ce qu'on appelle une crypte, où il y a cette petite sœur décédée qui continue à vivre. On appelle ça un fantôme. Alors tout bêtement, parce que c'est une espèce de statue entre la vie et la mort. En réalité, cette Laura est décédée, mais si elle continue à vivre à l'intérieur de Schumann, il lui donne une sorte de vie. Et on a quand même constaté chez Schumann un attrait et une espèce de glissement entre les figures féminines de façon très très fréquente. Il était très attaché à ses belles-sœurs, qui étaient les épouses de deux frères de Schumann. Il était très fixé à leur figure, et quand on lit les lettres, mais c'est des véritables lettres d'amour qu'il leur écrit, vraiment. Et pas de lettres aux frères. Il va dédicacer des œuvres pour piano relativement importantes à ses belles-sœurs. Les frères n'auront droit qu'à 8 polonaises pour eux tous, quoi. Ouais. Donc on voit justement même dans la musique. Donc il y a cet attrait pour la femme et ce glissement toujours à la limite de l'inceste, puisque bon, les belles-sœurs quand même normalement même.
0: N'est pas censé y toucher.
1: Pas de l'inceste au sens strict, mais malgré tout, il y a quelque chose de cet ordre-là, oui.
0: Avant Clara, il y a eu Ernestine, parce que c'est vrai que quand on parle des fameuses lettres ASCH qui deviennent des notes de musique, on a l'habitude de dire « Ah, mais ce sont les lettres, notes de musique qu'on peut trouver dans le mot Schumann », mais c'est aussi le village natal de Bohème où Ernestine est née. Et Ernestine, c'est cette jeune fille que Frédéric Wieck, le père de Clara, essaye de lui recasser, c'est ça ?
1: Tout à fait. Bon, c'est une période où Clara est très, très jeune, le père ne tient absolument pas à ce qu'elle continue à être sous l'influence de Robert Schumann. Il voit bien ce qui se lie entre ce jeune homme et cette adolescente. Donc, il précipite Ernestine dans les bras de Schumann. Et Schumann, il croit pendant un moment. Et il en sort quand même les études symphoniques, qui sont pour moi une des œuvres majeures du répertoire pianistique.
0: Qui donc, sont dédiées à Ernestine.
1: C'est, tout à fait. C'est l'époque d'Ernestine. Et sa personne est là, elle est dans les études symphoniques.

0: Alors, est-ce que les partitions de Schumann sont si fiables quand on fait l'entreprise que vous faites, Philippe André, à savoir une psychologie de Schumann à travers sa vie et son œuvre? Parce qu'il y a quand même un paquet de partitions que vous relevez, l'opus 15, donc les Kinderscenen, les Kreisleriana, l'opus 16, les Novelettes, qui, 1840, respirent la stabilité et laissent penser qu'on a là un compositeur très équilibré.
1: Oui, tout à fait. Donc, il faut toujours, plus que jamais, chez Schumann, il faut toujours se référer à la période à laquelle l'œuvre a été écrite.
0: C'est-à-dire que l'année est révélatrice de son état.
1: L'année, le moment même de l'année, est révélatrice. Et en fait, Schumann est l'homme de la transfusion, mais je dirais la transfusion directe de la personnalité dans la musique. Donc, la personnalité étant quelque chose enclin à des fluctuations, à des courants, à des dépressions, à des sommets, on les retrouve directement dans la musique. Donc, les œuvres dont vous me faites part sont des œuvres écrites dans la fin de la décennie qui a vu toutes les œuvres pour piano, c'est-à-dire entre 1830 et 1840, et c'est une période de relative stabilité qui lui permet justement d'entreprendre ses beaux cycles et même de se replonger dans une enfance idéalisée comme celle des Kinderscenen.

0: Mais Clara est son double principal, c'est-à-dire que pour ses 21 ans, il donne naissance à Eusébius et Florestan, ses doubles complémentaires, et aussitôt, il leur met un double supérieur qui est son moi, son surmoi, dirait Freud, qui s'appelle Raro. Et qu'est-ce que c'est que Raro? C'est Clara Robert, Raro. Et à l'époque, l'enfant n'a que 11 ans quand il donne naissance à Raro. C'est-à-dire que tout leur destin est déjà projeté dans son esprit.
1: Ouais. Mais quand vous dites Clara est le double de Robert, on entend presque aussitôt que la réciproque n'est vraie que partiellement parce qu'elle n'est vraie qu'en réponse.
0: Oui et non, ils signent l'un et l'autre leurs lettres. J'ai évidemment tous les écrits des Schumann en allemand, c'est comme ça qu'on peut vraiment mesurer. Et ben, Dein, Doppelgänger, l'un et l'autre peuvent utiliser cette signature. Ils sont vraiment le double l'un de l'autre. Ils sont, je vais vous dire, alors on va dire les choses autrement. L'histoire de Clara et de Robert Schumann, l'une des plus extraordinaires de toute l'histoire de la musique et de toute l'histoire de l'art, a ceci de fascinant qu'il recrée l'androgyne mythique, c'est-à-dire qu'ils sont à la fois deux et un. Et ce qu'il y a de fascinant, c'est que comme ils sont surdoués l'un et l'autre, ils auraient pu faire une carrière, j'ai horreur de ce mot, disons un parcours absolument magnifique, chacun tout seul, de leur côté, sans s'être jamais vus, et ils n'auraient même pas besoin l'un de l'autre, mais le destin les a fait se rencontrer à 8 et 18 ans, et ils ont senti qu'à partir de ce moment-là, leur vie et leurs œuvres seraient enlacées.

0: Eusebius et Florestan, donc ça c'est deux personnages imaginaires, oui, qu'il met en scène dans le carnaval.
1: Oui.
0: Je voudrais savoir quels sont ses modèles quand il fait ça. Il pense à Jean-Paul ?
1: Certainement, mais c'est encore plus dans Les Papillons opus 2. Donc Jean-Paul envahit tout son journal de jeunesse et à ce moment-là, les jumeaux de Jean-Paul, c'est-à-dire
0: Walt et Wult,
1: effectivement, sont l'anticipation de Zébus et Florestan. Et effectivement, c'est sur ce modèle. Dans le carnaval, alors le carnaval est beaucoup plus hoffmanien. Cette fois-ci, c'est Hoffmann qui commence à prendre la relève.
0: Et alors, Walt et Wult, c'est aussi, on prend l'habitude de les penser comme des modèles d'écoute.
1: Oui.
0: Y a un peu ce que Proust ensuite appellera le moi mondain et le moi profond à travers ces deux figures-là. Pour Robert Schumann, c'est aussi clair que ça. Il y en a un qui est plus social et l'autre plus introspectif.
1: Je dirais pas ça. Il les définit autrement. Eusebius, de toute façon, Saint Eusèbe, c'est un saint. Donc Eusebius, c'est le méditatif, le pieux. Ça, c'est très ni autrement. Eusebius, de toute façon, Saint Eusèbe, c'est un saint. Donc Eusebius, c'est le méditatif, le pieux. Ça, c'est très important parce qu'il y aura

0: Et alors, à travers ces personnages, il va donc avoir une espèce de, on pourrait presque dire de structure duale, à partir de laquelle il va se diviser lui-même, quasiment se cliver à jamais.
1: Se cliver, oui et non. De toute façon, il est double aussi en tant qu'écrivain et compositeur.
0: Ah oui.
1: Et puis, il est double en tant qu'homme social qui, le jour où il sera marié, aura 8 enfants, sera un père tendre, etc. Mais un compositeur extrêmement centré malgré tout sur lui-même et sa composition parce qu'il sait que le temps lui sera compté. Schumann, il faut aussi compter avec ça, il a des fulgurances extraordinaires. Donc à 21 ans, il donne naissance, je vous l'ai dit, Eusebius, Florestan et Raro. Mais à 19 ans, il a vu le Rhin, il a ressenti l'appel du Rhin et il a toujours su qu'il se suiciderait en se jetant dans le Rhin.
0: Il l'a toujours su? Comment vous savez qu'il l'a toujours su?
1: Ben, il le dit.
0: Ah d'accord.
1: Il le dit.
0: Il le dit à quel âge?
1: À 19 ans.
0: D'accord.
1: L'appel du Rhin, il le ressent. Et le jour où il quitte la Saxe, qui est donc à l'est, pour aller en Rhénanie, qui est donc à l'ouest, sur le Rhin, l'appel du Rhin, s'est fait de plus en plus fort. Ajouter à ça une santé de plus en plus dégradée, puisque maintenant, on n'en fait plus mystère, il avait attrapé la syphilis, et que cela a une forme de démence syphilitique, effectivement, aura raison de son courage, eh bien, effectivement, il ira, et le malheur a voulu qu'on le sauve, parce que c'est un grand malheur, et 29 mois d'agonie dans un asile, que le destin aurait pu alors là pour le coup lui éviter.
0: Mmh. Ou Clara n'est pas allée?
1: Non, à la fois on le lui interdit et à la fois elle-même ne pouvait pas. Je dirais, elle a une construction depuis l'enfance par son père. Elle a été élevée à la dure, Clara, je vais vous dire, vraiment à la dure. Et qu'on peut toujours quand on veut. Et ce n'est pas vrai quand on est malade. Et ça, c'est quelque chose qu'elle ne voulait pas entendre. Donc, voir son mari foudroyé, écroulé, c'était plus qu'elle pouvait supporter. N'oubliez pas qu'elle avait tous ses enfants à charge, qu'elle a immédiatement repris, après l'accouchement de son 8e enfant, ses tournées de concert, pour gagner quoi ? L'argent du ménage. Et sa vie durant, elle a gagné l'argent du ménage et de ses enfants.
0: Quand vous regardez ce que disent les médecins Franz Richards et Eberhard Peters qui se sont occupés de lui, diagnostiquer que ces médecins ont été victimes d'une sorte de déni, c'est-à-dire qu'ils ont sous-évalué ce qui était véritablement arrivé à leurs patients.
2: C'est très étrange parce que j'ai parcouru justement pour publier la deuxième mouture de mon ouvrage, j'ai eu accès aux feuilles d'observation quotidiennes de ces deux médecins. Alors, ils alternaient. Et, ils passaient un jour dans l'autre et chaque jour, il y avait entre 5 et 10 lignes écrites sur l'état de Schumann. Et on voit un état de démence qui s'avance très, très dangereusement, de délabrement même physique, de déstructuration psychique. Et plusieurs années après, Richards va faire apparaître un article où il pense que ce qui est arrivé à Schumann est dû à un surmenage, avec une théorie un peu farfelue qui consiste à dire que, au fond, il perdait de la matière grise et qu'il était tellement surmené et tellement actif que cette matière grise n'avait pas le temps de se renouveler. Mmh. Donc on appelle ça effectivement du déni. Par contre, je suis quand même interrogatif sur les motivations de cet article. Parce que quand même, ils ont vu Schumann mourir dans un état de délabrement et de folie et de démence. Bon, on pourra peut-être y revenir sur ces distinguos. Et donc, dire que c'est l'objet d'un surmenage, ça me paraît un peu léger.
0: Cela dit, il y avait quand même une ambiance de déni qui dépassait le cadre médical, puisque vous relevez dans le texte de sa fille, Eugénie, cette phrase dès la préface, « Je le vois bien portant, sa vie, ses actes et ses œuvres attestent un esprit sain dans toute sa plénitude. » Comme si sa propre fille avait elle-même ratatiné sa folie à ces derniers mois, quoi.
2: La folie fait peur. Je crois que c'est à partir de là qu'on peut expliquer la réaction de l'entourage. D'autant que c'est une époque particulière pour appréhender la folie. Aujourd'hui, on a des armes, on a des médicaments, on a des concepts, on a des grilles de diagnostic. À l'époque, on n'avait rien et on n'avait pas non plus les structures de soins. La psychiatrie n'existait pas en tant que telle. Donc l'entourage

0: Que pouvait-il faire, si ce n'est dénier, c'est-à-dire plus qu'une dénégation, le déni, c'est de dire que ça n'existe pas. Voilà. Malgré ce qu'on voit, c'est comme une espèce d'hallucination négative, ça n'a pas lieu d'être, ça n'existe pas. Et Clara va être elle-même prise dans ce déni jusqu'à la fin de sa vie, mais tellement c'était dur, il faut le comprendre. C'était complètement angoissant de voir son mari progressivement ne plus arriver à pouvoir parler, ne plus arriver à diriger l'orchestre, arriver quand même à écrire un peu ses compositions, mais malgré tout avec des espèces de trous, de maladresse, etc. Bon aussi on reparlait de ces choses-là. Et qu'est-ce qu'on fait par rapport à ça? Eh ben on se dit non, c'est pas possible, ça existe pas, parce qu'on peut pas voir ce qui se passe. Et finalement, le plus lucide là-dedans, c'était Schumann. C'était Schumann qui lui-même
1: s'est vu partir.
0: S'est vu partir et a demandé à être interné.
1: Mais ce que vous faites, c'est de montrer que les biographies de Schumann, à commencer par celle qu'écrit sa fille, sont très asymétriques, à beaucoup parler des années où ça semble aller bien et très peu des années où ça va très mal, et que cette asymétrie va structurer un regard sur sa pathologie qui va finalement aboutir à l'idée d'une schizophrénie dont vous allez montrer que ça n'est pas ce dont il souffrait, mais précisément aussi parce que on a séparé son temps de folie du reste de sa vie.
0: Oui, exactement. C'est assez frappant, parce que finalement, dans sa vie de compositeur, on a à peu près deux périodes de 12 ans, on va dire, entre l'âge de 20 ans et l'âge de 34 ans, puis entre l'âge de 34 ans et son décès.
1: Ouais,
0: et on constate que les biographies font à peu près facilement deux tiers sur la première période et un petit tiers sur la deuxième période, qui est la période où s'installe la folie qui venait de l'extérieur, en quelque sorte, et qu'on appelle la paralysie générale.
1: Et ce qui, du point de vue de l'œuvre, ne se justifie pas.
0: Alors encore moins, puisque Schumann a beaucoup plus composé dans cette deuxième partie de sa vie, ou moins en nombre d'opus, que dans la première partie. Et nombre d'opus, je pense que ça signifie quand même aussi, parce que il y a là-dedans un opéra, il y a des symphonies, il y a encore des oratorios, donc il y a des œuvres très conséquentes. Donc on peut pas dire que c'est parce qu'il y a un petit opus ou ça qu'il y en a plus. Donc en effet, Schumann, voyant son état de démence progressivement s'installer, a composé d'autant plus. Donc ça, c'est aussi frappant. Et les biographies sont déséquilibrées à ce sujet, en effet. Peut-être aussi parce qu'on s'est moins intéressé à la deuxième partie de son œuvre, mais bon, c'est une autre histoire. Oui,
1: oui, mais alors peut-être que ça participe du déni, le fait qu'on soit moins intéressé à ce qu'il compose dans les 12 dernières années.
0: Je ne sais pas. Ça dépend un peu.
1: Oui, dans quel sens fonctionne le déséquilibre, en
0: voilà,
1: fait.
0: Voilà, je crois que l'œuvre Schumann a été appréhendée à travers une espèce d'idéal romantique, et ce jeune homme romantique qui écrivait pour piano, ensuite pour des leaders, etc., d'une façon quasiment irruptive, mais de façon aussi absolument géniale, et dès le début, ça passionne absolument. Et puis, un compositeur qui, tout en étant en train de lutter contre la folie, s'installe forcément, diminue son champ de vision, diminue le paysage qui l'entoure, et se met à composer des partitions peut-être un petit peu plus sages, un petit peu plus convenues, qui sont plus empreintes de classicisme. Ben voilà, peut-être que ça intéresse moins, en général, le mélomane. Je pense quand même qu'aujourd'hui, on a fait beaucoup de progrès par rapport à ce que ça a été, par rapport au moment, par exemple, où j'ai commencé à travailler sur Schumann, il y a plus de 40 ans.

0: Quand vous avez pris la décision dans les années 70 de faire votre thèse en médecine sur le cas Schumann, vous avez été voir votre directeur de thèse en lui disant « je vais travailler sur un schizophrène génial ».
1: Ah oui, alors je m'en souviendrai toujours de cette histoire-là. Je suis allé trouver mon patron de l'époque, qui était le titulaire de la chaire de psychiatrie sur Montpellier, le professeur Pouget. Et je lui dis, voilà, monsieur, parce qu'on l'appelait le patron monsieur, voilà, je voudrais faire ma thèse sur un schizophrène. Alors, il me dit, oui, je lui dis, sur un schizophrène de génie, Robert Schumann. Et tout de suite, il ne m'a pas contredit. Il m'a même dit, ah, mais oui, tout à fait. Puis, alors, vous voyez, il avait des hallucinations visuelles. Et ça, les hallucinations visuelles, c'est tout à fait typique de la schizophrénie. Donc, au départ, excusez-moi le terme, mais on se fourvoyait tous les deux, quoi. Oui. Hein. De toute façon, on était partis sur la schizophrénie. Bon.
0: Enfin, vous n'étiez pas les premiers, hein, à vous fourvoyer. Vous citez Garrison, qui en 34 avait fait un article là-dessus.
1: Absolument.
0: Un certain Linder, qui avait fait une thèse à Zurich en 59, qui, pareil, était sur un diagnostic
1: absolument.
0: De schizophrénie.
1: Ouais. Oui, tout à fait. Les thèses sur la schizophrénie de Schumann, il y en avait quelques-unes. Pour moi, qui avais survolé quelques biographies, avec cet épisode d'hallucination au décours duquel il s'était jeté dans le Rhin, puis sa fin dans une clinique psychiatrique, ça me paraît, c'est signé justement une schizophrénie. Mais en cela, je me trompais et je m'en suis très très vite rendu compte.
0: Alors comment justement?
1: Alors j'ai commencé par dresser un état des lieux, c'est-à-dire, je me souviens, j'avais établi un grand tableau, comme ça, avec les épisodes qui avaient émaillé la vie de Schumann, les épisodes pathologiques. J'ai regardé un petit peu comment ça évoluait. Je n'étais alors étudiant qu'en première année de psychiatrie, mais justement, c'était l'année où on étudiait beaucoup la sémiologie, et je me suis vite rendu compte que ça ne cadrait pas du tout avec ce que je pouvais savoir de la schizophrénie. Alors, non seulement la vie, j'ai aussi bien insisté là-dessus dans mon livre, mais l'œuvre non plus ne cadrait pas avec l'œuvre d'un schizophrène.
0: Alors, l'un des arguments que vous prenez, c'est de dire que, par exemple, si on prend Les Chants de l'Aube, qui est l'une de ses dernières partitions, elle continue d'avoir une forte adresse. Or, un schizophrène perd l'adresse, y compris dans son œuvre, quand il l'a encore.
1: C'est exactement ça. C'est-à-dire que le schizophrène est soumis à des forces de déstructuration progressive, et la relation avec le public, avec ce qui est compréhensible, se dilue peu à peu. Ou en tout cas, est beaucoup plus en pointillé. Or, non, chez Schumann, du début à la fin, jusqu'à cette dernière œuvre, le lien avec la cohérence, avec le public, est maintenu. Donc ça, ce ne sont pas du tout les caractéristiques d'une œuvre schizophrénique.

0: Alors, on a eu aussi un diagnostic établi par Constance Pascal et un certain Gilbert qui parlait plutôt de psychose maniaco-dépressive, mais qui maintenait donc Schumann dans un cadre psychotique. Et là aussi, vous avez trouvé à redire là-dessus.
1: Oui. Alors, psychose maniaco-dépressive, c'était l'ancêtre de la bipolarité.
0: Ouais.
1: Hein, un jour, pour d'obscures raisons, on a changé le vocable. La psychose maniaco-dépressive est devenue bipolaire. Non, là non plus, Schumann n'avait pas le profit d'une psychose maniaco-dépressive. Pour la raison aussi, c'est qu'il y avait très peu d'éléments, très peu d'épisodes d'excitation maniaque dans sa vie. Il y en a un apparemment en 1849, encore que...
0: Qui est l'année féconde, selon
1: voilà,
0: le terme de Schumann lui-même.
1: L'année féconde, mais encore que justement, il garde énormément de cohérence, il n'est pas du tout submergé par l'excitation. Et il peut mettre ça aussi en musique. Je ne crois pas qu'un véritable état maniaque puisse être mis en musique. Voilà, ça c'est une chose. Ensuite, il y a cette détériorisation, qui est une démence, détériorisation progressive de ses facultés cognitives. Et ça ne relève pas non plus du tout du registre de ce qu'on appelait la psychose maniaco-dépressive. C'est-à-dire que dans la psychose maniaco-dépressive, les facultés intellectuelles étaient maintenues toute la vie jusqu'à la fin, si ce n'est peut-être à la toute fin. Mais Schumann est beaucoup trop jeune pour avoir un délabrement psychique tel qu'il l'a eu dans le cadre d'une psychose maniaco-dépressive.
0: C'est quoi cette histoire de biotype pique-nique? Alors pique-nique, ça s'écrit P-Y-C-N-I-Q-E, pas comme le pique-nique qu'on va faire au parc, mais...
1: Ah oui, alors ça c'est... On distinguait à l'époque deux types corporels, le leptosome et le pique-nique. Le leptosome était la personne grande, un peu maigre, un peu dégingandée, et donc on s'était rendu compte, on croyait s'être rendu compte, je dirais même, que les schizophrènes étaient plutôt dans la partie des leptosomes. Et puis les pique-niques qui étaient des êtres un petit peu ronds, un petit peu massifs, alors, ce qui pouvait correspondre... À la description physique de Schumann, on les mettait plutôt dans la psychose maniaco-dépressive. Donc
0: ça voulait dire en gros un peu trapu, donc bipolaire.
1: Voilà. Alors il y a des médecins qui ont mis ça dans le dossier de la bipolarité, dans le dossier de la psychose maniaco-dépressive de Schumann. Bon, je le cite de façon un petit peu anecdotique. Aujourd'hui, on n'oserait plus faire des choses comme ça.
0: Mais c'était vraiment l'époque de la physiognomie. Hein,
1: quand j'ai appris la psychiatrie, on le citait encore.
0: Ah, oui.
1: On le citait. Mais un peu de
0: on le citait avec la condescendance rationaliste
1: le plus souvent,
0: qui va bien.
1: Voilà, mais bon.

0: En 1827, son père écrit l'autobiographie de sa fille. Il commence son journal en disant à la première personne « Je suis né à Leipzig le 13 septembre 1819 » et avec ce texte naît une espèce d'association d'esprit entre le fait que dans ses premières années, Clara était mutique et l'idée très romantique que Nancy Reich et vous reprenez volontiers, que finalement sa langue était la musique.
1: C'est vrai. Alors, elle n'a pas été mutique tout de suite. Elle l'a été quand son père l'a arrachée à 5 ans de sa mère. Il avait le droit. Et à partir de là, elle a plus ouvert la bouche, effectivement. Donc, elle n'était...
0: Donc, c'est un traumatisme familial.
1: C'est un
0: d'abord.
1: Traumatisme familial, bien évidemment. Et c'est le moment où, l'apprenant sous son aile, eh bien, il l'a éduquée artistiquement, je dois dire très intelligemment. Elle ne jouait d'abord qu'une heure par jour. Puis il y avait aussi l'aspect allemand de la promenade qui était essentiel. Mens sana in corpore sano. Donc, la fillette n'allait pas en classe, ça va sans dire. Mais en revanche, elle vivait dans un milieu d'hommes exclusivement, qui étaient des hommes adultes, hein, plus intelligents les uns que les autres. Son père l'emmenait au théâtre, voir Schiller, voir tous les grands, alors qu'elle avait 9 ans, 10 ans, 11 ans. Donc elle s'est formée auprès d'adultes, hommes, auprès, avec du grand théâtre. Et ensuite, évidemment, avec Robert Schumann, qui était l'intelligence incarnée, Liszt, qui lui-même l'était, témoigne de l'intelligence, de la profondeur, mais vraiment imposante, c'est le mot qu'il emploie, supérieure de Schumann. Donc, pour elle, il a d'ailleurs joué d'abord le jeu d'une enfant, puisque c'était une enfant. Il lui a écrit des contes, je vous dis, des contes à la Hoffmann, des contes extravagants, des affaires de sosie, de double, et en lui disant « Ouh, j'ai peur, tu as vu ce que je t'ai... » Bon, non, vous avez vu, c'est vrai qu'il se vous voyait à l'époque. Le tutoiement n'est arrivé que beaucoup plus tard.
0: L'image qu'on a longtemps eue de Clara Schumann a été excellente pianiste et certes compositrice. Il y a une espèce de non-sens musicologique à faire cette séparation pour cette génération-là, puisque être virtuose du piano en 1830, c'est composer.
1: Absolument. Donc, comme vous dites, c'est un non-sens. Mais elle a ceci quand même de particulier, que même si elle n'en a pas fait sa vie de la composition, d'autant que... étant donné son couple fusionnel, dès l'instant où Schumann a lâché la plume, elle l'a lâché aussi, ça n'avait pas de sens pour elle de continuer au-delà de cette création double et qui était donc question et réponse. À partir de ce moment-là, effectivement, elle n'est devenue que, si j'ose dire, une pianiste, une très très grande interprète qui ne jouait que les grands auteurs, dont évidemment Schumann, qu'elle a imposé dans l'Europe entière, et bientôt le jeune Brahms, puisqu'elle a refait le même travail avec Brahms qu'elle faisait avec Schumann, c'est-à-dire de le défendre contre vents et marées. Il n'y avait pas besoin de défendre Chopin et Mendelssohn, ils étaient défendus d'avance, elle les jouait, elle était celle qui a introduit Chopin en Allemagne et qui l'a imposé, mais je veux dire, ça se faisait quand même naturellement, alors qu'elle a beaucoup plus lutté pour les autres. Donc la composition était naturelle chez cette pianiste et compositrice prodige, et effectivement, mais elle n'est quand même pas allée trop loin. La moitié de son œuvre est sous le nom de Clara Wieck, elle va jusqu'à l'opus 11, l'autre moitié est sous le nom de Clara Schumann, mais effectivement, elle compose beaucoup moins que Robert Schumann. N'oubliez pas qu'elle donne des concerts à longueur de temps, qu'elle a 8 enfants en 13 ans de vie conjugale. Alors si on ajoute 2 grossesses avancées plus toutes les autres, elle était enceinte tout le temps en réalité. Et malgré ça, elle a mené une vie de... Effectivement, c'était un compagnon d'armes. Quand j'emploie le mot masculin, c'était ça, un compagnon d'armes de son mari.
0: Alors, vous avez relevé les moments où, dans son journal, elle parle de la composition. Il y a eu toute une période de sa vie où elle disait quand même, en gros, c'est un truc d'homme, je suis presque, effectivement, pas légitime à écrire, alors qu'il y a quand même un moment où elle dit, il n'y a pas de plus grand plaisir musical que d'entendre un orchestre jouer sa musique.
1: Mais bien sûr qu'elle a douté. Elle a douté parce qu'elle était femme. Elle n'aurait peut-être pas douté d'elle-même si elle avait été homme et si elle avait eu le droit légitime de composer. Mais c'était quelque chose qu'on n'autorisait pas à une femme. Et alors, dans l'Allemagne pudibonde du romantisme, vous imaginez, c'était encore bien pire qu'en France, si je veux dire.
0: Si ce n'est que musicalement, elle n'avait de compte à rendre qu'à son père, qui était lui-même très en soutien de son activité de composition.
1: Oui, mais il faut reconnaître qu'à partir du moment où elle a été mariée, alors que Robert, fiancé, a été aussi en soutien, mais total, a fait des critiques admirables sur elle, du jour où il a été marié, père de famille, où là, son admiration n'a pas décru, loin de là, mais le fait qu'elle compose, il a des phrases terribles du style « Clara a écrit des pièces plus merveilleuses qu'elle ne l'a jamais fait », mais d'être mère de famille et d'être la femme d'un compositeur toujours dans les nuages et autres, c'est bon, elle a d'autres choses à faire finalement.
0: En 1947, Clarence Brown a réalisé un film qui s'intitule « Song of Love » où Clara est interprétée par Catherine Hepburn. Et il y a une scène où elle joue du piano au milieu d'un grand récital et où elle est quasi interrompue par les cris d'un bébé. On voit la gouvernante qui vient lui signaler depuis les coulisses, c'est l'heure de nourrir le bébé. Alors elle se met à accélérer comme si elle était virtuose parce que mère et en même temps empêchée dans sa carrière de musicienne par ses obligations maternelles.
1: Alors moi, je n'ai vu aucun de ces films. Je dois vous le dire, ça me...
0: Par choix ?
1: Ah oui, par choix. Ça ne me tentait pas, donc je n'en ai vu aucun. Ce qui fait que je n'ai aucune opinion, mais ce qui est vrai, c'est que on sait, toujours par leurs journaux respectifs, qu'elle recommençait à donner des concerts un mois précisément après la naissance de chaque enfant. Et que ensuite, il fallait, comme vous dites, un peu faire le tout à la fois. Alors cette anecdote, elle n'existe pas, parce que là, je connais les écrits des Schumann complètement. Elle n'existe pas, mais elle aurait pu exister.
0: Elle est probable malgré tout, ouais.
1: Clara, il faut se rendre compte qu'elle est d'une modernité extraordinaire dans la mesure où elle a voulu tout faire, ce qui est quand même rarissime, et que, effectivement, dans la mesure où elle est à la fois compositrice, pianiste, qu'elle est l'égérie de deux génies de l'Allemagne, je ne sais pas si vous vous rendez compte, d'être l'égérie de Robert Schumann, puis de Brahms, sans parler de ceux qu'il admirait passionnément, comme Mendelssohn.
0: Et Liszt.
1: Et Liszt, mais enfin Mendelssohn, lui, on l'adorait en plus. Liszt, quand même, elle l'a tenu un bon. Et elle est donc déchirée entre des dons exceptionnel, et puis encore une fois, le quotidien. Donc, je trouve que c'est un exemple vraiment stupéfiant, insurpassable de ce qu'on pourrait appeler l'accomplissement d'une femme. En quelque sorte, elle est toutes les femmes en une, puisqu'elle est tout. Elle a été une fille, je veux dire une fille remarquable, une fiancée, une femme, une mère, qu'elle a tout accompli. Et évidemment, encore une fois, une compositrice et une pianiste, c'est quand même assez ahurissant. Et je dois dire que quand on nous parle d'autres femmes, j'admets beaucoup qu'il y ait d'autres femmes musiciennes, d'autres femmes compositrices, d'autres femmes. Mais allez m'en trouver une qui, depuis, c'est alors qu'elle est toute petite, depuis Paganini, depuis le vieux Goethe qui a connu enfant le jeune Mozart, qui a connu sur ces derniers temps le jeune Mendelssohn, c'est-à-dire les deux plus prodiges de tous les prodiges qui aient jamais existé, et qui trouve le moyen d'admirer la petite Clara Wieck, ensuite Chopin, ensuite Mendelssohn, ensuite Schumann, Brahms, etc. Là, je crois qu'il n'y a aucune compositrice. C'est pour ça que quand on me dit « elle était peut-être pas ci ou peut-être pas ça », mais je dis « enfin, il suffit de regarder les hommes qui l'ont aimée et qui étaient ces hommes qui l'ont aimée pour avoir la preuve qu'elle était extraordinaire ».

0: Et alors, il y a des œuvres qu'on ne peut pas comprendre sans ça. Ce qu'il appelle lui-même les variations de l'esprit, c'est effectivement la transcription sur la partition de ce qui lui paraît sous forme d'hallucination.
1: Alors, ça se passe pendant l'état onirique qui a duré une semaine à peu près, au décours duquel Schumann s'est jeté dans le rêve. Une nuit, des esprits lui sont apparus et lui ont dicté un thème musical qu'il a noté. Sur ce thème musical, il a écrit une série de variations pour piano. Mais ce qu'il y a d'absolument extraordinaire, c'est que ce thème musical est un thème lui appartenant. Il s'agit du thème du mouvement lent de son concerto pour violon.
0: Donc il l'avait déjà en lui.
1: Il l'avait déjà en lui, mais il le vit comme si ça venait de l'extérieur.
0: On m'a dissocié. Voilà. Ouais.
1: Et ça, c'est le typique, enfin, c'est le propre des hallucinations. On dit, elles reviennent dans le réel. C'est-à-dire que elles sont nées à l'intérieur et pourtant, on a l'impression qu'elles nous arrivent de l'extérieur. Et même plus que ça, puisque le thème de ce concerto pour violon était aussi le thème d'un lied de jeunesse qu'il avait réutilisé à ce moment-là pour le concerto pour violon. Donc c'est
0: un thème qu'il aimait bien, quoi.
1: Un double thème qui lui appartient.
0: Oui.
1: Et il est tellement déstructuré à la fin qu'il ne s'en souvient pas, mais ça lui réapparaît sous forme d'hallucination et comme dicté par les esprits. Et donc, il écrit ces variations, alors sur lesquelles certains disent, bon, c'est une palossature, d'autres les trouvent intéressantes. Bon, moi, je crois qu'un peu, ni une ni deux, c'est peut-être l'œuvre de trop, mais enfin, voilà.
0: Sachant qu'il était assez familier de la consultation des tables tournantes.
1: À un moment, comme Victor Hugo a procédé quand il était en exil à Jersey, Schumann s'est complètement intéressé aux tables. Mais justement, on peut faire la différence avec Victor Hugo, qui a quand même un petit doute, qui souvent n'intervient pas directement dans le fait que les tables tournent, mais prend des notes un petit peu à l'écart. Schumann, au contraire, est absolument persuadé que les tables détiennent la vérité. Et personne ne peut le contredire à ce sujet. Donc on appelle ça une adhésion aux idées délirantes. Ça signe même des idées délirantes. Hein, c'est la différence, si vous voulez, entre quelque chose que je peux affirmer mais je doute. Bon, voilà. Hein, donc je suis peut-être pas délirant quand je doute, mais là, dans le délire, il n'y a plus de doute. Donc les tables tournantes détiennent, Wahrheit, la vérité absolue pour Schumann. Et ça, c'est vraiment, ce sont vraiment des idées délirantes.
0: Et ça, de façon constante. C'est-à-dire, il a jamais douté, quel que soit le moment où il a pu y avoir affaire.
1: Les tables, c'est à peu près quelques mois avant
0: le fait
1: qu'il se jette dans le Rhin. Donc, voilà.
0: D'accord.
1: Oui. Donc, à cette époque-là, il n'a pas eu le temps d'en douter.
0: Il y a un autre film que vous n'avez pas vu.
2: Je n'ai rien vu.
0: De 2008, un film qui s'appelle Galipte Clara de Elma Sanders Brahms qui commence.
2: Ah, Galipte Clara, oui.
0: Ah, vous l'avez vu?
2: Non,
0: non.
2: Je l'ai vu un tout petit peu, j'en ai entendu parler.
0: Je voulais vous parler juste de la scène d'ouverture. On voit Clara jouer le concerto de Robert. Robert, dans une sorte de nervosité, tripote son alliance, la lâche et elle est ramassée par Johannes Brahms à qui il la resubtilise pour se la réapproprier.
2: Non, mais tout ça, c'est du faux intégral.
0: Bien sûr, mais cette histoire d'anneau, c'est quand même curieux qu'il, déjà avec l'annulaire en 1832, et que la question de la bague revienne à ce point dans leur correspondance dans les années où ils n'arrivent pas à se marier.
2: Oui.
0: Il y a une fixation sur cet objet.
2: Oui, parce que c'est un symbole, et quand Robert s'est fiancé à un moment donné à Ernestine von Fricken parce que le médecin lui a dit « il faudrait vraiment qu'il y ait une femme dans votre vie », etc. Et ensuite, évidemment, s'est rendu compte que c'était Clara qu'il aimait. Eh bien, plus tard, elle lui a dit « tu vois que l'anneau ne représente rien, tu en avais donné à Ernestine, et ben bon, etc. » Il est sûr, et au moment où il se jette dans le Rhin, il y jette l'anneau, et c'est pour ça que Philippe André, notamment, pas que, bien évidemment, et il faut lire son livre de 400 pages pour comprendre, mais pense que c'était aussi pour se retrouver lui, reconstituer son moi avec un M majuscule. Et il dit qu'il a entendu dans ce Rhin le chant des filles du Rhin, et peu après, Wagner, eh bien, se lancera dans la tétralogie, il y aura le chant des filles du Rhin.

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On est samedi, c'est le week-end, donc il y a nos plus belles années. Et c'est tout de suite!

Radio Coquelicot 99 à l'instant, Roy Orbison, et nous voici tout de suite avec Del Shannon. Blue Bayou.

Comment se passe ce week-end, hein, d'après vous? Comment va-t-il être ce week-end? Je dis bien au futur, pas au passé. Comment va-t-il être ce week-end? Il va être chaud, il va être froid. On ne sait pas du tout comment on est actuellement. Vous avez vu, hein, vous pouvez le remarquer, je crois. Hein, vous pouvez vous dire, ah là là, quel temps va-t-il faire? Quel temps va-t-il faire? Est-ce qu'on aura un peu du beau temps une fois pour se dire? Non? Eh, moi je vous propose Jairo. Ça vous va?

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Alors c'était Éric Morena, entre parenthèses, il faut peut-être vous le dire, non, vous ne croyez pas, voilà, ce serait mieux. Aïe, aïe, aïe, aïe, aïe, aïe. Allez, on y va, on continue, Radio Coquelicot, 99 FM. S'il veut bien partir...

0: à ce là quand même, hein.
1: Ça me glace.
2: Monsieur de Chavannes, vous avez une émission à scandale.
1: C'est un scandale. Je vous trouve un petit peu hargneux quand même.
2: Monsieur de Chavannes.
3: Monsieur de Chavannes.
2: Monsieur de Chavannes.

Guy crie à qui ? Je m'en vais. Et voilà, monsieur Griaki. Et maintenant, je vous propose, écoutez bien, elle s'appelle Catherine Ferry. Vous connaissez Catherine Ferry ? Bonjour, bonjour. C'est ce qu'elle vous dit exactement.

Kurt, Wynn et Char à l'instant, et si vous voulez bien, Cole and the Gang, excusez-moi, je dis bien Cole and the Gang, voilà, et c'est tout de suite sur Radio Coquelicot.

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0: Où donc est-elle partie? 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Me voilà comme un con, place de la Concorde.
1: Ça y est, je la vois.

Claude Nougaro sur Radio Coquelicot. Et tout de suite, si vous voulez bien, elle est là, Françoise Hardy. Je dis bien Françoise Hardy. Vous la connaissez ?

C'était ses débuts, ah oui, c'était après certaines, mais c'était ses débuts à l'époque à monsieur Richard Anthony. Et voilà, c'est comme ça. Bob Dylan, c'est ça, c'est Bob Dylan. Non, je vérifie, c'est bien Bob Dylan.

Après Bob Dylan, voici, si vous voulez bien, Donovan.

On est toujours dans les années 60 en ce moment, mais attention, ce qu'on vient d'entendre, les titres là, il y a le prochain qui arrive. Le prochain, je vous le dis tout de suite, ça va être... Aïe, aïe, aïe, là, où c'est que je l'ai mis celui-là? Voilà, Simon Garfunkel, tout simplement, Simon Garfunkel. On est dans la deuxième partie des années 60, et à ce moment-là, il y a eu un petit virage, ça n'a plus été tout à fait pareil. Voilà.

Jeanne Mas à l'instant, le cœur en stéréo sur Radio Coquelicot, Radio Coquelicot 99 FM, Radio Coquelicot sur Internet. Nous voici avec maintenant un monsieur que vous connaissez, oui, Francis Lalanne.

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Francis Lalanne sur Radio Coquelicot 99 FM. Et tout de suite, voici Pauline Esther. Vous connaissez Pauline Esther? Pauline Esther, pardon, excusez-moi.

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Maintenant, si on écoutait, écoutez bien un petit peu, si vous voulez bien. Moi, j'aime bien beaucoup, énormément, voici Otis Redding.

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Benson Bonne dans le prochain programme, excusez-moi, et Philippe Lavray. C'est sur Radio Coquelicot, je répète, Benson Bonne et Philippe Lavray. Radio Coquelicot, 99 FM. Excusez de ce petit prise de break.

Philippines. Benson Bon à l'instant et Philippines, la vraie. Interscore, c'est tout de suite.

Nina Simone, My Way. Si vous allez aux États-Unis et que vous pensez que cette chanson elle passe, et vous demandez à un Américain ou une Américaine qui a écrit cette chanson, ils vont vous dire Polanka. C'est-à-dire Polanka. Mais si vous leur dites en même temps, mais cette chanson elle n'est pas américaine, ils vont vous dire comment ça elle n'est pas américaine, elle est plus américaine que vous croyez, et vous lui dites non, c'est une chanson qui vient de Claude François en France. Eh bien, vous peut-être vous croire, mais ça va pas être facile de leur avouer. Johnny Nash. Ça commence.

Joli Nash à l'instant sur Radio Coquelicot, 99 FM Radio Coquelicot, également sur Internet, je dis bien sur Internet. Billy Paul.

Et bien voilà, c'est avec Billy et Paul que se termine le programme d'aujourd'hui. 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Voilà. Je vous souhaite à vous, madame, mademoiselle, monsieur, un bon week-end et je vous dis à une prochaine. 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
1: 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On vous attend nombreux le 20 juin au camping de Saint-Gall-sur-Sioule à partir de 16h. 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
3: 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L'entrée de l'événement est à prix libre. À 15h30, le premier spectacle, jeune public, dédié aux enfants. Je vous dis que la sorcière est gentille, qui sera présentée par la compagnie parisienne Les Turbules. Pour l'histoire, une petite poupée fait la rencontre d'une sorcière bien plus gentille que prévu. À 18h, le spectacle de Commedia dell'arte de la Commedia dell'arte à Molière sera proposé par la compagnie Ad Hoc, une véritable immersion découverte de la comédie italienne en traitant avec humour et rigueur son impact sur les œuvres de Molière. Enfin, la soirée sera animée par deux groupes de musique. D'abord, Time Travelers à 20h qui vous téléportera à travers les tubes cultes qui ont marqué chaque époque. Et ensuite, One Again vous emmènera dans son univers électro-trash naviguant entre basse abrasive et énergie du dance floor brut. Les concerts débutent à 20h.
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16: Héritée des années 1970, la Rainbow Family of Living Light est une communauté qui a fait le choix radical de se retirer des modèles sociétaux occidentaux. Ici, pas de hiérarchie, mais une communauté nomade qui prône la non-violence et l'égalitarisme. Le respect de la terre et des animaux, incarné par une alimentation bio et végétarienne, fait partie de leurs principes. Les Rainbow se retrouvent dans des rassemblements joyeux où l'on célèbre l'être et le faire ensemble. Lors d'un récent rassemblement, je suis allé à leur rencontre. Pierre était le doyen. Rainbow depuis plusieurs années, j'ai voulu dans cette émission lui donner la parole pour en savoir plus sur son parcours de vie. Je t'ai rencontré hier soir autour du feu sacré dans un Rainbow qui a lieu quelque part en Bretagne, en France. Je sais que tu t'appelles Pierre, c'est ça, Pierre. Tu m'as donné des mots comme ça hier, tu m'as un peu décrit déjà les règles, pas s'approcher du feu avec ses chaussures, ne pas prendre de photos, tu m'as parlé un petit peu du côté autogéré et tu m'as parlé de l'orgasmie du cœur. Donc l'idée de cette émission radio qui s'appelle Regard d'ailleurs, c'est vraiment élargir son regard sur soi, élargir sa vision sur le monde à travers les rencontres que je fais sur ma route. Donc toi Pierre, présente-toi, qui es-tu ? Et reviens peut-être il y a longtemps, parle-moi de ta première rencontre avec les Rainbow.
17: Ok, ben je m'appelle Pierre, voilà, donc je suis plus tout à fait jeune, mais toujours jeune dans l'esprit, je crois, et puis j'ai toujours du rebond dans mes jambes, donc j'aime bien. Donc le Rainbow, j'ai rencontré le Rainbow il y a plusieurs années, 25 ans, et quand j'ai rencontré les Rainbow, la forme de vie des Rainbow, ça correspondait réellement à ma vision de la vie. J'étais allé voir pas mal de chamans, j'étais allé voir pas mal de gourous, de gens qui enseignaient l'énergie, la bioénergie. Et quand je suis arrivé dans les Rainbow, j'ai vu un monde autogéré, libre, tantrique, mais sans qu'il y ait de gourous, voilà, sans qu'il y ait d'argent à la clé. Et voilà.
16: Donc le Rainbow, tu disais il y a 25 ans, c'est ça, tu cherchais un petit peu des gens avec tes valeurs. Reviens sur cette expérience, sur cette histoire de ta vie.
17: Oui, moi à l'époque, j'étais impliqué dans le mouvement du sel, des systèmes d'échange locaux, et j'ai rencontré un homme qui était aussi dans un village voisin et qui faisait aussi le sel, le système d'échange locaux, et il m'a parlé des Rainbow la première fois et il m'a dit y a un Rainbow qui se fait au Portugal. Donc moi, il m'avait expliqué, les gens se la vivent à l'indienne. Alors moi, j'avais l'impression que c'était comme tous ces trucs qu'on trouve dans le sud de la France, là, au Col de Saloun, ou des trucs comme ça, avec des Indiens, enfin des gens déguisés en Indiens. Et j'allais au Portugal, justement, voilà. Et donc, je me suis arrêté. Et j'ai vu, voilà, il y avait 5000 personnes qui étaient là, dans les bois. C'était le mouvement des rencontres celtes, donc il y avait plein de gens qui étaient venus avec des charrettes, il y avait des violons, il y avait des cornemuses, et puis voilà, j'ai vu un peuple vivre comme j'avais jamais vécu, quoi. Et donc, presque, je cherchais où était le vice de forme, où était le truc qui allait pas, quoi. j'étais dans une confusion totale. Je parlais pas anglais, je parlais pas espagnol, donc j'arrivais pas trop à savoir ce qui se passait. Et petit à petit, je me suis laissé prendre par la magie du voilà de cette rencontre. Mais j'étais complètement j'étais en tétanie presque. J'arrivais pas à comprendre ce qui se passait. Et d'un seul coup, avec différentes raisons, j'ai lâché et j'ai été émerveillé de voir des gens vivre ensemble, sans règles, sans chef, sans idéologie, sans argent, dans la montagne. Et moi, je faisais justement un travail sur l'extase, l'orgasmie et tout ça avec des gourous en Belgique, enfin des gourous, des thérapeutes. En Belgique, et j'arrive dans un endroit où les gens étaient 10 fois plus ouverts, 10 fois plus lumineux que moi. Donc voilà, ça m'a vraiment posé des questions.
5: Essaie de dresser un petit peu une dimension visuelle, parce que là on est en radio, donc celui qui nous écoute, quand tu arrives à ton rainbow, qu'est-ce que tu vois? Qu'est-ce qui se passe autour de toi? Essaie de recréer un peu une carte postale pour créer toute cette dimension visuelle de celui qui ne connaît pas le rainbow. Voilà, qu'est-ce que tu vois autour de toi? Qu'est-ce que tu observes? Essaie de nous y emmener avec avec notre imaginaire.
17: D'accord, donc moi j'arrive dans un endroit au Portugal, il y a plein de gens un peu partout, sur le chemin, en mode baba, avec des cheveux longs, des locks, des trucs, pieds nus, donc au début, mes premiers jugements, tiens, ils sont un peu sales, tout ça, et je monte, et au fur et à mesure que je monte, je vois des tentes dans les arbres, je vois des trucs, il y a des gens qui sautent d'arbre en arbre, voilà, des gens tout nus, voilà, et puis j'arrive à une clairière, là, et j'étais avec des copains, et on regarde, et là, dans le champ, il y avait 3 000 personnes qui se donnaient la main, et qui faisait oh, tout ça. Moi, je comprenais pas du tout ce qui se passait. Je dis, c'est quoi? C'est un mouvement boy scout? C'est quoi? Mais j'étais vraiment loin. Et puis d'un seul coup, il y a un cheval qui patte, une charrette, des gens avec des cornemuses, et la musique qui se met. Et là, d'un seul coup, j'avais vraiment l'impression d'être entré dans un autre monde. Oui, et puis avec des gens avec des yeux qui pétillent, de la lumière dans les yeux. Et puis voilà, moi je dois avouer, j'ai vu les plus belles filles de ma vie étaient là, en mode princesse, déesse, chamane ou je sais pas quoi. Donc ça m'a complètement estomaqué, comme on dit. Et en même temps, je dois reconnaître que pendant 3 jours, j'arrivais pas à rentrer. Il y avait tout mon mental qui disait, non, il y a quelque chose qui va pas, voilà. Et j'arrivais pas à accepter. Et j'ai mis 3 jours, bon, je raconte ça peut-être, parce que moi, c'est vraiment le truc qui m'a fait le déclic. Je dormais à côté d'une source. Et là, je dormais, d'un seul coup, j'entends des petites clochettes, des choses comme ça. Je dis, qu'est-ce qui se passe? J'ouvre les yeux et autour de moi, il y avait plein de jolies filles, toutes nues ou voilà, en mode dénudées, qui venaient à la source pour offrir des offrandes, elles avaient amené, je me rappelle, des lotus, elles avaient amené des fleurs, elles avaient de l'encens, tout ça. Voilà, et puis j'ai entendu une petite voix qui m'a dit, alors, t'es content, t'es au paradis, là ou pas? Voilà. Et à partir de là, il y a un déclic qui s'est fait. Et après, j'ai accepté toute cette idée des rainbows. Et ça a changé complètement le cours de ma vie. C'est-à-dire, au lieu de partir dans les bois thérapeutiques, comme j'étais parti, ben, je suis rentré et j'ai fait des rainbows de plus en plus. Et j'ai pu mettre au point des activités qu'on parlera tout à l'heure. C'est toujours dans les rainbows que je l'ai fait. Parce qu'il y a des gens vrais, et donc c'est pas des histoires d'argent, de pouvoir. Si les gens au rainbow, ils sont cash, si ça leur plaît, ils viennent, ils restent, et si ça leur plaît pas, ils s'en vont, voilà. Donc, il y a une vérité, une réalité, et là, j'ai attrapé les premiers concepts, voilà, vérité, simplicité, amour, et c'est ce que vraiment j'ai découvert dans les rainbows. Et la deuxième formule que j'ai vue, c'est le partage crée l'abondance. Et j'ai vraiment vu qu'avec trois fois rien, mais si on le met en partage, d'un coup ça crée l'abondance, on a tout ce qu'on veut, voilà.

L'idée, c'est qu'il n'y a pas de chef, il n'y a pas d'idéologie. Toutes les décisions sont prises au consensus. Donc, on fait des cercles de parole. Des cercles de parole, au début, on n'a pas trop l'habitude. C'est-à-dire, on ne s'interrompt pas. Celui qui a le bâton de parole, il parle et on l'écoute. On propose que le bâton de parole, on le mette sur le cœur. C'est le cœur qui parle et c'est pas la tête, parce que la tête, voilà, de pas trop parler pour pas... Et toutes les décisions sont prises au consensus, c'est-à-dire que c'est pas l'unanimité, c'est quand tout le monde est d'accord. Et quand tout le monde est d'accord, moi j'appelle ça le phénomène tapis rouge. Une fois que tout le monde a eu la vision, ben voilà, c'est comme si le grand esprit venait nous amener une vérité, quelque chose qui se passe d'une simplicité absolue, et tout marche, tout est... Donc le seul rapport à l'argent qu'on ait, c'est à la fin d'un repas, comme après, donc c'est un peu un mouvement hippie, après le repas, il y a un orchestre de gens volontaires qui passent avec un chapeau, et on met dans ce chapeau tout ce qu'on veut, de l'argent. Si on n'a pas d'argent, on met de l'amour, ou voilà, et il y a vraiment quelque chose qui se fait, et avec cet argent, et ben après il y a des volontaires, parce que tout se passe dans le volontariat, de gens qui font ça en plaisir et non pas en contrainte. Et on va dans les marchés, on achète des produits, enfin les produits du marché. Et comme il y a souvent des gens avec des guitares là sur les marchés, on crée une espèce de joie sur le marché. Et les gens, ils nous donnent plein de choses. Voilà. On était en Grèce une fois dans un grand rainbow. C'était le moment où la Grèce, elle souffrait vraiment là des restrictions et tout ça. On allait sur le marché, mais les gens, ils nous donnaient. Nous, on récupérait un petit peu les fruits, les légumes. Ils disaient, non, prenez pas ça, ça c'est un peu... Et ils nous donnaient, mais c'était l'abondance. Et j'ai vu que, bon, le rainbow crée un système d'abondance. Et souvent, à la fin des rainbows, il y a un petit peu d'argent, toujours un peu d'argent qui reste. Donc, il y a un volontaire qui se charge de le garder, et ça sert pour le prochain rainbow. Donc, le rainbow, faut savoir que ça part d'une nouvelle lune à une nouvelle lune. Donc, ça dure 28 jours. Il y a 4 saisons. Donc, les deux semaines avant la pleine lune. La pleine lune, c'est le point culminant. Donc, il y a plein de gens qui viennent même de l'extérieur. C'est là où les gens peuvent proposer, voilà, plein d'ateliers, plein de choses, comme des mouvements de feu. On fait un super feu au milieu. Et voilà, c'est la fête de la pleine lune. Donc, c'est la fête, c'est cette fête de la pleine lune qui a créé ce mouvement. Puisque c'était les fêtes de la pleine lune, où en Inde, les gens allaient dans les montagnes, voilà. Et ils faisaient la fête. Donc c'est le mouvement hippie, au départ, qui s'est formé, enfin, qui est devenu un mouvement. Et dans ce mouvement de hippie, des Amérindiens sont venus donner quelques clés. Comme manger ensemble, comme se donner les mains, faire le home avant, vous savez. C'est pas les Amérindiens qui sont porteurs du homme, mais voilà, ça a été la rencontre un peu des Amérindiens et des Indiens d'Inde, et voilà, le cercle s'est fait autour du homme. Et on a besoin de faire deux fois le homme par jour pour que tout se passe aux merveilles. Il n'y a pas de contraintes, il n'y a pas de panneaux qui expliquent comment il faut faire les choses et tout, tout se fait naturellement.

0: Alors tu as dit plein de choses, je reviens sur la notion du consensus et du consentement, hein, des décisions qui se prennent en cercle. Quel type de décision on va prendre? Quelles sont les questions posées? Par exemple, donne-moi un exemple concret d'une décision qui va se prendre en consensus.
1: Eh bien, une des premières choses qui se fait, c'est à la fin du Rainbow, on se réunit pour savoir où se fera le prochain Rainbow. Et donc là, chacun arrive, on fait un tour de parole, chacun donne des propositions, et à un moment donné, il y a quelque chose qui se passe, et on sait que ça va être là. Et si la décision est prise au consensus, eh ben ça se fait toujours. Et comme des fois, il y a des gens qui manipulent un peu, on est quand même dans un monde comme ça, il y a des gens qui parlent mieux que d'autres. Donc, des fois, c'est l'unanimité où 90% des gens qui étaient d'accord, mais 10% qui n'étaient pas d'accord. Et comme par hasard, ça se passe mal. Donc, c'est quand même un mouvement hippie. Donc, en général, voilà, on fait ça dans les montagnes. Et souvent, on a la visite des eaux et forêts, de la police, tout ça, qui viennent en nous demandant de partir. Mais voilà, il y a un hippie dans chaque cœur, même du commandant de police et tout ça. Et au bout d'un moment, ils nous comprennent. Et en même temps, ils nous connaissent. Donc voilà, ils savent que on est un mouvement vraiment bien, que les gens sont respectueux de la nature, parce que c'est un mouvement qui est vraiment proche de la nature. Et ils savent qu'à la fin, l'endroit est encore plus beau que quand on est arrivé, qu'il n'y a jamais eu de problème, comme par hasard. Il n'y a jamais eu de feu, il n'y a jamais eu de... Donc c'est vraiment assez exceptionnel. Et voilà, donc après, on fait aussi les décisions. Par exemple, tout à l'heure, tu as parlé qu'on ne rentrait pas dans le feu avec des chaussures. C'est un consensus qui a été pris, c'est-à-dire on s'est tous réunis, enfin il y a très très longtemps, et on a dit voilà, dans le feu, on n'arrivait pas avec des grosses bottes, des gros, et donc on rentrait dans le feu pieds nus. Ça a été un consensus qui est posé. Il y en a qui le prennent comme une loi, mais ce qui est la force du consensus, c'est qu'à tout moment on peut remettre le consensus en, voilà. Donc si quelqu'un un jour dit il fait très froid, on rentre avec les chaussures, on fait un consensus, si tout le monde est d'accord, ben on peut rentrer dans le feu avec les chaussures.
0: Donc les règles sont modifiables en fait, quoi. Ah, ça reste quand même très souple, il suffit de reparler tous ensemble en cercle et puis trouver une solution pour tous, un consentement pour tous.
1: Ah oui, et pour moi c'est la magie, c'est-à-dire les êtres humains ont besoin d'avoir certaines formes de règles entre eux, mais il n'y a pas de loi, il n'y a pas des trucs imposés, c'est-à-dire chaque fois, voilà, par exemple il y a des gens qui fument sur le... Donc après le feu, il y a toujours un essai de consensus pour arrêter de fumer, par exemple après le repas. Et là, on n'arrive jamais parce que il y a jamais 100% de gens qui sont d'accord pour arrêter de fumer, ou il y a jamais 100%. Voilà. Donc après, par exemple, le fait de fumer des cigarettes à la fin d'un repas, eh ben est née la volonté de faire des rainbow healing, donc des rainbows de guérison. Ou après un rainbow, où on a bu des cafés, on a mangé du gluten, tout ça, on fait un petit rainbow healing dans lequel, voilà, on décide de manger cru, de boire les tisanes et de se nourrir des plantes qu'on trouve autour. Il y a toujours des gens qui savent plein de choses dans les rainbows. Et on s'échange nos connaissances et nos splendeurs. Voilà.

0: Est-ce que toi tu observes dans les mouvements hippies, hein, donc que tu suis maintenant depuis plusieurs dizaines d'années, une évolution? Est-ce qu'il y en a de plus en plus, de moins en moins? Est-ce que c'est quelque chose, une famille qui grandit, qui a tendance à rétrécir? Comment tu vois l'évolution du mouvement hippie aujourd'hui?
1: Eh ben, le mouvement hippie, il évolue avec les rainbows. Et les rainbows, ben, mine de rien, on est des millions et des millions sur la Terre. Et si par exemple j'étais au Guatemala ou si je vais au Népal, eh ben je rencontre la famille, quoi, et on partage les mêmes valeurs. Et tous les gens qui font des recherches un peu spirituelles, tout ça, ben se retrouvent là. Donc en même temps on est beaucoup, mais en même temps il y a de plus en plus de cette société, elle formate de plus en plus de gens. Par exemple, moi j'ai un iPhone et ce matin j'ai regardé mon iPhone. Normalement dans les rainbows, on est dans la montagne, on n'a plus d'électricité et tout ça, donc on ne regarde pas les iPhones. Mais en même temps, bon, on est en Bretagne et je trouve ça trop génial d'être là. Je rencontre l'énergie bretonne, je rencontre les gens, c'est voilà, je trouve ça. Et en même temps, c'est ça que j'ai aimé dans ce rainbow, c'est qu'il y a des consensus qui disent que le parking, il doit être à 2 heures de marche au moins. Et là, on est à 2 minutes. Mais en même temps, il y a eu un nouveau consensus qui s'est fait et c'est la magie des rainbows. Et moi, je pense que voilà, les rainbows, je pense qu'on est c'est un mouvement qui grandit de plus en plus, quoi. Et quand quelqu'un est venu dans un rainbow, il revient toujours. Toujours, toujours. Il y a des gens qui, pendant 20 ans, on les revoit pas, et d'un seul coup, on les revoit. Dès qu'ils sont pas bien dans leur vie, dans leur peau, ils reviennent au rainbow. Parce que voilà, tous les bons souvenirs sont là, quoi.
0: C'est vrai que moi, je suis arrivé hier soir, hein, donc c'est mon premier rainbow, donc je suis arrivé en fin d'après-midi. Et je sens un côté joyeux, un côté bon enfant, en fait. C'est vrai que j'étais là autour du feu, avec le sourire figé sur mes lèvres, parce que tu sens qu'il y a une joie qu'on a souvent perdue dans nos cœurs.
1: Ah oui, tout à fait, là. Puis, moi, je vois, par exemple, les enfants, bon, les enfants dans les rainbows, ils peuvent faire à peu près ce qu'ils veulent, mais on sait très bien qu'il y a une addiction au sucre chez les enfants et une addiction à la technologie. Et d'un seul coup, quand on enlève ça, ben voilà, les enfants deviennent vraiment heureux, vraiment bien, ils sont pleins de joie, et même ils activent, parce que les enfants dans les rainbows, ils créent vraiment quelque chose, cette joie de vivre des enfants qui courent en rebondissant, ben d'un seul coup, ils nous donnent envie de rebondir. Moi, j'ai 70 balais, et je me mets à courir dans les champs, tout ça. Donc, il y a vraiment ça, tu l'as dit, une espèce de joie de vivre, c'est même plus, moi je parle, une vie extatique, quoi. On est fait pour ça, on est fait pour vivre en tribu, vivre auprès de la nature et se contenter de peu, on n'a besoin de rien. Et tout ce qui est, les gamins, je les vois, tous, quand ils viennent de Babylone et qu'ils sont pleins de sucre et pleins d'images, de technologies, eh ben, ils mettent 3 jours à se libérer, quoi. Et une fois qu'ils se sont libérés, alors qu'avant ils râlent, ils sont pas contents, tout ça, d'un seul coup, c'est la joie de vivre. Et là, je viens de voir, ben, j'ai un copain qui est arrivé avec ses enfants, et ben, je vois le processus en train de se faire. Et c'est la magie, voilà. Moi, je suis vraiment content pour ça.
0: Tu parles du mot magie, alors tu disais aussi avant que dans les caravanes, quand vous voyagez, donc il y a quand même ce lien entre les rainbows et puis les gens du marché, enfin les gens de la société actuelle, et tu dis on vous offre, ou on vous donne des fois des cagettes de légumes, donc quelque part ça répond à un besoin, les gens sont contents de voir des rainbows.
1: Ah ben je pense que oui, là par exemple on a fait une déambulation il y a 3 jours là, donc il y avait un petit marché. On y est allé, voilà, donc on voit très bien, on marchait tous pieds nus, plus ou moins. Donc on est dans les bois, on n'est pas tout à fait propre, on s'assoit par terre, il pleut, il y a un peu de boue. Donc les gens, ils nous regardent un petit peu le côté sale, le côté pieds nus. Donc on voit très bien ce genre de regard. Et au bout d'un moment, on se met à chanter, il y a des gens qui se mettent à jongler. Si c'est le soir, il y a des gens qui font le feu, tout ça. Et d'un seul coup, on voit les mêmes gens qui nous jugeaient d'avec leurs yeux, d'un seul coup, il y a une étincelle là. Et parce qu'on a tous été jeunes, une fois dans un rainbow, il y avait un préfet qui était venu et qui voulait nous chasser de l'endroit où on était. Donc on a bien négocié tout ça, et puis d'un seul coup il s'est ouvert, et il nous a dit, mais moi à 17 ans, avec un copain, en mobylette, on était parti à l'île de White, et écoutez, donc moi, c'est ce que je dis pour rire, il y a toujours un hippie dans le cœur des hommes, et les gens le reconnaissent, c'est-à-dire quand ils voient des gens dans la joie, des gens qui rebondissent, et on voit les gens dans les rainbows comme ils dansent, quoi. Ils dansent à fond, quoi. Voilà. Et là, ben, en Bretagne, il y a beaucoup de gens qui font des danses, les fest-noz, tout ça, et il y a une reconnaissance qui a été faite directement. Et l'endroit où on est, ben, les gens nous ont reconnus, nous ont proposé leur terrain, parce qu'il y a une reconnaissance, ils aiment danser, ils aiment faire la fête, et voilà, il y a une reconnaissance qui a été faite à travers la joie qu'on porte, quoi.
0: Et donc les rainbows, tu parlais de rainbows nationaux, de rainbows européens, de rainbows mondiaux. Donc en fait, c'est vraiment un mode de vie où les rainbows se déplacent de lieu en lieu. Qu'est-ce que c'est être rainbow finalement? Comment tu définirais cette famille?
1: Eh ben, il y a beaucoup, beaucoup de formes, rainbow. Il y a des gens qui vont d'un rainbow à un rainbow. Il y a des gens qui ont des vélos. Je connais un copain, il est dans l'Amérique du Sud, il fait tous les rainbows, il va d'un rainbow à un rainbow. Bon, il y a beaucoup de rainbows en Amérique du Sud, il y va en vélo. Donc là, il va y avoir par exemple une caravane qui va partir d'ici de la Bretagne pour aller au Rainbow en Macédoine. Donc il va y avoir peut-être deux camions, trois voitures, voilà, donc une vingtaine de personnes. Et les gens vont sur le chemin, s'arrêtent sur le marché, font de la musique. Et moi, des fois, j'ai vu, c'est le meilleur moment des Rainbows, c'est porter le Rainbow à travers la vie, à travers la société. Et la société, ben, on sent qu'au début, il y a un petit blocage et tout de suite, elle nous accepte, quoi. Et donc, les Rainbows, après, ben, il y a beaucoup de gens qui viennent, qui ont envie après de se retrouver en communauté, faire de la permaculture, faire des choses. Ça ouvre un esprit, voilà. Et par exemple, moi j'étais au Guatemala, ben au Guatemala, il y a beaucoup de gens qui ont fait des rainbows. Ben d'un seul coup, on arrive autour d'un feu pour faire des tam-tams, et il y a quelqu'un qui propose qu'on se donne les mains, qu'on fasse un homme. L'autre, il prend le tabac sacré, il souffle le tabac dans le feu. Tout le monde est d'accord, il n'y a pas quelqu'un qui va dire clac, clac. Et il y a aussi une chose dans le mouvement rainbow, c'est que on évite l'alcool, voilà. Donc ça ne veut pas dire qu'on va boire une bière de temps en temps, mais dans les rainbows, on propose qu'il n'y ait pas d'alcool. Si les gens veulent boire de l'alcool, ils restent au parking. Mais chaque fois que j'ai vu de l'alcool dans un rainbow, ça a créé des tensions. Voilà. Donc voilà, c'est des petits traits comme ça, pas d'alcool. Bon, on est végétarien, mais c'est plus parce qu'on ne peut pas avoir de la viande ou des choses comme ça, comme il y a des chiens souvent. Bon, on est végétarien, mais c'est plus parce qu'on peut pas avoir de la viande ou des choses comme ça, comme il y a des chiens souvent, donc on a décidé d'être végétarien.

0: la rue, il y a d'autres qui sont jongleurs, il y a d'autres qui font du feu. Moi, par exemple, je fais des massages, pendant longtemps, j'ai fait des massages, voilà, et c'est une forme de vie, on peut dire alternative, voilà.
1: Et donc, il n'y a pas vraiment d'âge dans les Rainbow. Tu as des enfants, des anciens comme toi. C'est
0: Ah.
1: vraiment, c'est intergénérationnel.
0: C'est intergénérationnel, et ce que j'aime vraiment dans les Rainbow, c'est qu'il n'y a pas le clivage des générations. C'est-à-dire que quand on est dans le Rainbow, ben le gamin qui a 5 ans, l'adolescent qui a 14 ans, le parent ou l'ancien comme moi, eh ben on est pendant un cercle de parole, chacun a le droit de parler, tout ça. Et j'ai vu, ça fait longtemps que j'y suis, les jeunes qui ont été dans les Rainbow, ils n'ont pas du tout de clivage avec leurs parents. Par exemple, si leurs parents sont musiciens, eux deviennent musiciens, ils jouent ensemble, voilà. Et moi, je trouve ça bien, parce que moi, je me rappelle, il y avait vraiment un clivage entre ma génération et celle de mes parents, quoi, hein. C'était les anciens, les adultes, et voilà. Il y avait plein de choses qu'on leur disait pas, tandis que là, tout se dit. Alors, les enfants parlent de leur sexualité librement, ils ont 14 ans ou 15 ans. Et j'ai vu des gens, enfin, des jeunes filles prendre le bâton de parole et raconter, ouais, les problèmes qu'elles avaient dans leur sexualité ou tout ça, ou le bonheur qu'elles avaient, et c'est extraordinaire. Les parents écoutent, voilà. Non, c'est. Il y a une forme de. On retourne à l'essentiel, et on est fait. Voilà, moi, je pense que ma vision, c'est qu'on est fait pour être heureux. Après, il y a un système patriarcal qui est arrivé, et au lieu de se mettre l'énergie ensemble, le patriarcat a vampirisé l'énergie. Après, c'est devenu une société avec des esclaves, des maîtres, voilà, tout ça. Mais que si on enlève l'argent, tout ça, ça n'existe pas. En une génération, on peut tout guérir, quoi. Donc moi, je suis optimiste par rapport à ça, quoi.
1: Et les Rainbow sont mixtes, t'as autant d'hommes que de femmes.
0: Ah oui, c'est complètement mixte, hein. Et puis là, les gens, s'ils veulent être nus, ils se mettent nus. C'est le mouvement hippie, quoi. S'ils veulent pas se mettre nus, c'est pas comme un camping naturiste, quoi. Chacun fait ce qu'il veut, comme ça lui plaît, sans gêner les autres, quoi. Voilà, et en même temps, c'est un mouvement qui est ouvert, donc qui attrape plein de gens. Il y a des gens qui arrivent, qui sont perturbés, qui sont dans l'hôpital psychiatrique, voilà, ou qui ont eu des vies difficiles, des traumas, et on accepte tout le monde. Le rainbow, c'est guérisseur, voilà. Ça guérit des traumatismes. Les gens arrivent et découvrent que les gens peuvent partager dans l'amour, et c'est assez génial. Ouais, c'est l'amour. Si on regarde bien, c'est l'amour qui est là, et voilà, juste de chanter, d'être heureux, ben on dégage de l'amour. Et ça, il y a plein de gens, voilà. En ce moment, on en a un qui est un peu spécial, mais voilà, je le vois quand même qui est en train de se calmer, vraiment, parce qu'il est pris dans ses bras, les gens le rejettent pas, l'acceptent, et je vois que ça commence à tourner, à faire quelque chose.
1: Il y a cette notion du partage aussi, hein. Tu disais chacun, la journée, chacun propose des ateliers, des conférences, et vraiment cette envie de partager ce qu'on a appris ou de ce qu'on peut offrir à l'autre.
0: Oui, tout à fait, c'est partager sa splendeur. Donc voilà, quelqu'un qui aime faire du djembé, il va proposer un atelier de djembé, l'autre un atelier de massage. Donc il n'y a pas d'histoire d'argent, il n'y a pas d'histoire d'ego non plus, donc ça c'est vraiment important. Et puis là, dans les Rainbow, c'est cash. Si l'atelier il est trop mental, ou voilà, ben les gens ils viennent pas, ou ils viennent, ils s'en vont tout de suite, quoi. Donc il y a quelque chose qui est vraiment intéressant par rapport à ça. Donc les ateliers, moi je trouve que c'est ce qui fait la richesse des Rainbow. On peut à tout moment, toute la journée, il y a des ateliers, il y a des gens qui proposent la méditation, le yoga, là, et toute la journée il y a des ateliers, voilà. Donc ça c'est vraiment quelque chose qui est merveilleux, je trouve.
1: Une forme de magie, en fait, qui vit ici au Rainbow. La magie est tout autour de nous.
0: La magie, c'est ça que j'aime, là, une espèce de magie blanche, une magie arc-en-ciel, voilà. Il y a des gens qui viennent faire de la magie noire, mais c'est ça qui est génial aussi dans les Rainbow, c'est qu'ils n'y arrivent pas, voilà. La magie blanche, la magie de vie est plus forte que toutes les manipulations. C'est-à-dire que quand on a le cœur qui est exalté, la magie noire ne trouve pas de faille pour venir intervenir, voilà. Voilà, pour moi, c'est ça vraiment la magie. J'ai vu plein de gens arriver dans les Rainbow, essayer de manipuler les Rainbow, et ceux qui sont manipulés par l'énergie blanche à la fin, et ça, c'est top. Et j'aimerais aussi dire, voilà, que de plus en plus, moi, j'essaye de. Là, je parle beaucoup, j'ai beaucoup parlé, mais j'essaye de parler le moins possible et de trouver un nouveau langage du cœur, et de m'exprimer. J'appelle ça le langage digging.
1: Dégainé.

0: Merci à toi, Pierre, merci.
1: Merci à toi. Et merci, parce qu'en même temps, quand je te parle, je sens que tu reçois tout ce que je dis, mais avec amour. Voilà. Et merci à toi pour cette interview. Je me suis régalé. C'était orgasmique.
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0: Vous venez d'écouter l'émission Regarde ailleurs, une émission que j'enregistre lors de mes différents déplacements en tant que photographe, reporter et voyageur. J'aime bien penser qu'une rencontre peut en inspirer beaucoup d'autres et j'aime donner la parole à tous ceux qui ont un parcours de vie en lien avec le voyage, l'interculturalité, le mouvement ou la découverte du monde ou la découverte de soi.

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0: Bonjour à toutes et tous et soyez les bienvenus dans ce dernier épisode de la saison 8 de l'Imaginoire. Mais pas de panique, l'Imaginoire reviendra pour une 9e saison dès la rentrée de septembre. 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Et au menu de cette émission de juin, eh bien, une interview effectuée par Julia, une jeune fille croisée lors d'un précédent enregistrement et qui voulait se tester à l'interview. Alors ni une ni deux, après conseils techniques et prêt de matériel, Julia est repartie avec son micro et a réalisé ce que je pense être sa toute première interview. Et vous allez pouvoir écouter le résultat. Mais pour commencer, nous allons écouter le témoignage de Liam. Alors pour bien comprendre, je vous donne quelques éléments de contexte. Je débarque il y a quelques semaines sur Avignon pour une journée d'enregistrement. Ma journée débutait avec Dominique, un metteur en scène devenu déficient visuel. Nous vous diffuserons dans une prochaine émission son portrait qui vaut le détour, croyez-moi. Mais ce jour-là, Dominique n'était pas venu seul, puisqu'il était accompagné de Liam, son petit-fils de 8 ans. Liam a sagement patienté pendant que je cuisinais son grand-père. Et à la fin de l'enregistrement, j'ai proposé, puisque l'occasion fait le larron, eh bien de réaliser une interview en impro total avec Liam que je ne connaissais pas. Et voici le résultat.
1: Je m'appelle Liam, j'ai 8 ans et demi.
0: Est-ce que t'aimes l'école ?
1: Oui, pas trop.
0: C'est quoi les matières que tu préfères ?
1: Mathématiques et lecture.
0: Ok, et qu'est-ce que tu n'aimes pas ?
1: J'aime pas le français et faire autre chose.
0: Et les devoirs ?
1: Les devoirs, je les fais pas trop.
0: Tu portes des lunettes, mais est-ce que tu peux m'en dire plus sur ta vue ? Qu'est-ce que tu vois ? Qu'est-ce que tu vois pas ? Dis-nous.
1: Ben, je porte des lunettes parce que si j'ai pas mes lunettes, je vois totalement flou. Et même de près, je vois pas. Je vois pas aussi les mêmes couleurs que les autres. Ben, je suis daltonien.
0: D'accord.
1: Donc, le rouge, je le vois marron. Le marron, je le vois rouge. Le noir, je peux le voir rouge ou marron. Et le violet aussi, je le vois en bleu.
0: On est dans une classe, t'es plus ou moins proche du tableau. Alors maintenant, t'as des lunettes qui rectifient ta vue, là. Mais comment ça se passe, toi, par rapport à... Est-ce que ça joue un rôle sur le fait que, bah, l'école, mouais ?
1: Bah, c'est assez dur. Déjà que moi, je vois pas le tableau parce que je suis au fond de la classe. Il veut pas me mettre devant à des problèmes de colère et à des problèmes... autre chose, et du coup c'est assez dur pour travailler, et j'ai pas forcément très envie de travailler, donc je préfère aider les autres à travailler, voilà.
0: Alors il faut que tu m'en dises plus, parce que là pour moi c'est quelque chose que je ne comprends pas. Si tu as des difficultés à voir, et que du coup au fond de la classe tu ne vois pas le tableau, pourquoi tu n'es pas devant, dans les tables, tu sais, juste en face du tableau pour le voir?
1: Parce que les maîtresses ne veulent pas me mettre devant, parce que apparemment je vais poser des problèmes.
0: Du coup, ça ne doit pas tellement t'aider à t'intéresser au cours, effectivement.
1: Oui.
0: D'accord. Et toi, si tu étais plutôt devant, à mieux voir le tableau, tu penses que quand même ça aurait un effet bénéfique sur ton attention au cours?
1: Bah oui, et aussi je verrai un tout petit peu mieux le tableau parce que j'en ai un filtre pour les malvoyants. Le filtre, il fait voir flou, même avec mes lunettes.
0: Et pour le moment, il n'y a pas eu d'adaptation pour toi avec du matériel spécial, j'en sais rien?
1: Non.
0: Non, d'accord, ok. Bah, c'est sûr que ça doit pas tellement te donner envie de t'intéresser à l'école si elle s'intéresse pas tellement à toi.
1: Oui.
0: On va sortir de l'école, d'accord? Parce qu'il n'y a pas que ça dans la vie. Hein? Et qu'est-ce que tu aimes faire en dehors de l'école?
1: Bah, j'aime bien parler, rester avec mes amis sur un jeu que j'appelle Fortnite et autres aussi, Roblox et tout. Parce que ces amis-là, ils me soutiennent, ils sont gentils avec moi et du coup, moi j'aime bien rester avec eux, jouer avec eux.
0: Est-ce que ces jeux vidéo, ils ont fait l'effort de s'adapter à des gens qui ont des problèmes de vue?
1: Oui, ils ont fait des réglages pour les gens qui ont des problèmes à la vision.
0: Et donc ça te permet d'avoir une vie sociale, ce qu'on appelle nous les adultes une vie sociale, c'est-à-dire être en interaction avec d'autres gens grâce à ce jeu.
1: Ouais.
0: Parce que du coup, comment ça se passe avec tes camarades de classe?
1: Avec mes camarades de classe, ils sont méchants avec moi, ils se moquent de mon handicap aux yeux et je me fais harceler. Voilà. Donc maintenant, j'essaie de m'adapter bien. J'essaie maintenant, je leur montre qu'il faut pas être comme ça avec moi. Ce que je fais. Et ben c'est que je leur montre ce qu'ils me font ressentir. Je leur fais exactement les mêmes choses. Je leur pousse dans les plantes. Et voilà. Et ça, je le dis à mes parents aussi.
0: Qu'est-ce que tu aurais envie de dire dans ce micro qui va être écouté par plein de gens, hein, pour sensibiliser les gens à toi, ce que tu vis?
1: Que les autres gens qui subissent la même chose que moi, qui restent forts, enfin, qu'ils ignorent les gens qui leur disent ça, qu'ils essayent de pas écouter ce que les gens disent à propos de ça, les gens qui se moquent et tout, qui restent avec des amis, que eux les soutiennent, leur disent du bien, voilà.
0: Et est-ce que tu as quand même des soutiens dans des gens de ton âge autour de toi?
1: Pas beaucoup.
0: Pas beaucoup.
1: Une personne ou deux.
0: D'accord. Et est-ce que tu parles du fait que tu vois pas très bien sur les jeux vidéo ou pas?
1: Bah, je leur en parle de ça, oui, mais des fois c'est un peu dur. Et eux, ils continuent à me soutenir même si j'y arrive pas.
0: D'accord.
1: Même si on perd la partie, ils continuent à me soutenir.
0: Parce que ça t'arrive de perdre des parties à cause de ta vue?
1: Oui.
0: D'accord. Et donc, malgré le fait que vous preniez des tôles, ça arrive, hein? Un jour on gagne, un jour on perd, hein? Y a quand même une équipe qui reste avec toi. D'accord. Alors voilà, beaucoup de choses sont dites dans cette interview et on remercie Liam et sa famille pour leur confiance. Je me permets juste de poser une seule et simple question. En fait, j'aimerais savoir, j'aimerais qu'on m'explique comment en 2026, un élève de 8 ans doit gérer son handicap visuel au quotidien et en plus se retrouver au fond de la classe et subir du harcèlement scolaire. Quoi qu'il en soit, comptez sur nous pour vous tenir informés de la suite des événements. On attend bien sûr une évolution heureuse et rapide. Oui, on insiste un peu sur une évolution rapide quand même. Allez, on avance, vous êtes bien à l'écoute de l'Imaginoire. On diffuse maintenant la toute première interview réalisée en autonomie par Julia, et ça commence comme ça.
2: Alors, je m'appelle Stéphanie Dumont, je suis, on va dire, non-voyante, parce que c'est une maladie évolutive que j'ai depuis que je suis petite, et qui maintenant fait que je ne vois pas pratiquement plus. Alors actuellement, j'habite à Carpentras depuis 14 ans. Alors j'ai exercé, parce que maintenant j'ai fait une pause là-dessus, mais pendant presque 20 ans, j'ai exercé le métier de musicienne intervenante, ce qui consiste à faire de l'éveil dans les classes, des écoles et des crèches.
3: Comment t'as choisi ce métier?
2: Ah bah là, c'est un petit peu, pas par hasard je dirais, mais au fur et à mesure de mes pérégrinations dans mes études, c'est que j'ai démarré à faire des études de musicologie en fait, et petit à petit j'ai connu ce métier. Et après, à un moment donné, il faut bien choisir son orientation, et c'était soit, il y avait le CAP, mais ça, c'est tout ce qui est professorat, collège et tout. Et moi, j'ai, on va dire, pas trop d'affinité avec les ados. Alors que là, ce métier, c'est plus pour aller sur les enfants de moins de 10 ans. Et ça me convenait. J'ai dit, au moins, j'allie avec l'enseignement, les petits et tout. Donc, c'est comme ça que petit à petit, je me suis orientée vers ce métier, en fait. En fait, à la base, c'est pas que pour de l'enseignement. C'est assez ouvert. Donc, on peut travailler aussi même en hôpitaux, dans diverses associations, milieu carcéral. Enfin, c'est très large. Donc, je me suis dit, au moins, ça me laisse une palette après, en fonction de ce que je veux faire. Plus large que de faire un CAPES et que cloisonner dans le professorat, en fait, voilà.
3: Est-ce que pour toi, la musique, ça représente quelque chose de particulier ou...
2: Ah bah, disons que ça a été quand même une grosse partie de ma vie. Et là, c'est à la fois... alors, même si pour l'instant, je pratique plus vraiment, parce que j'ai pratiqué longtemps, mais c'est toujours un plaisir et d'écouter, de chanter, de tout ce qui est en lien aussi, même avec la danse, parce que c'est un lien avec la musique. Voilà, j'ai toujours été attirée, même petite, je pense, et après, d'en jouer. Enfin, c'est quand même quelque chose de presque d'essentiel, voilà, je dirais.
3: Est-ce que ça t'a aidé pendant ton enfance, le fait d'avoir la musique et...
2: Je sais pas si je peux dire aider, parce que j'ai commencé quand même tard à jouer d'un instrument. Mais petite, j'aimais bien chanter ou danser. Enfin, voilà. Donc. Après, aider dans le sens où c'est quand même agréable de chanter, même si on a toujours peur de chanter en public. Enfin, voilà, où on se fait plaisir pour soi. Et je me dis, c'est déjà important, même si à l'époque, on est petit, on s'en rend pas compte, quoi. Mais comme j'ai plutôt commencé à adolescente à jouer d'un instrument, où là, j'ai appris d'autres choses et c'est pareil, c'était un loisir et un plaisir. Et petit à petit, c'est comme ça qu'après, j'ai creusé pour en faire mon métier. Mais au départ, c'était pas du tout pour ça. Quoi. C'était vraiment pour faire à loisir et se faire plaisir aussi. Voilà, quelque chose d'assez, je dirais, personnel. Parce que quand on joue d'un instrument, même si après, il y a des concerts et tout, à la base, c'est se faire plaisir aussi soi quand on émotionnellement, c'est ça. On interprète de la musique, donc c'est assez intérieur, on va dire.

0: difficultés pour exercer ton métier ou dans tes études?
1: Alors, disons que comme je suis un peu de une génération ancienne, je dirais ça, disons qu'il y avait toujours un petit peu... parce qu'on était, peu nombreux à l'époque en tant que personne handicapée et déficient visuel à faire des études supérieures, à aller travailler. Même si la musique, on se dit oui, c'est un peu le cliché, on va dire, quand on voit pas de faire de la musique. Mais dans la discipline dans laquelle j'étais, on était, même en France, il y a eu peu de personnes déficientes visuelles dans le cadre de mes études. Donc c'était toujours la nouveauté et donc faut toujours se débrouiller un peu parce que on met un peu les pieds dans le plat, c'est-à-dire que alors on sait pas trop si ça sera possible. Voilà, j'ai essuyé aussi des refus même lors de mes concours d'entrée parce que la formation laquelle j'ai suivi était soumise à des concours et je sais que la première, bon, moi j'étais un petit peu remerciée, on va dire, parce que c'était pour dire ce sera trop compliqué, c'est bien de faire des études, mais en gros là, pas pour ce métier, quoi. Donc il faut un peu se batailler quand même.
0: Okay. Et est-ce que tu penses que ça s'est amélioré au fil des années?
1: Alors, ça dépend des filières toujours, mais je vois que maintenant, et avec l'avancée des nouvelles technologies, qui a quand même fait un bond assez impressionnant là, depuis 20 ans, entre tout ce qui est informatique, maintenant les applis, les intelligences artificielles, etc., on a quand même des accès plus simples. Je dis pas que ce soit plus facile malgré tout dans tout ce qui est ouverture d'esprit des gens, mais malgré tout, je pense que quand même il y a des choses qui évoluent. Comme on dit maintenant, les jeunes qui arrivent maintenant, qui sont à l'école ou qui font des études, il y a peut-être plus de facilité au niveau avec Internet et tout ça, d'avoir au moins des accès à plein de choses qu'on n'avait peut-être pas à l'époque, il y a une vingtaine, 20-30 ans. Et dans la mentalité des gens, il y a quand même des choses qui évoluent. Et aussi dans la visibilité. Parce que maintenant, malgré tout, plus de, j'irais même, personnes handicapées font des études supérieures, ont des métiers autres que les clichés de base à chaque fois, de rester dans l'accueil, le standard, les choses comme ça. Et même pour d'autres personnes avec autres handicaps, où ils osent plus aller faire des métiers qui n'étaient pas a priori dédiés et qui ils ouvrent... Enfin voilà, on permet peut-être d'ouvrir les chemins pour d'autres encore qui arrivent, en fait. Donc je pense que ça évolue lentement, mais ça évolue. En tout cas, les quelques personnes que j'ai pu rencontrer ont un peu plus la motivation et osent plus en se disant bah il y a des difficultés mais c'est pas grave, on va y aller quand même. Puis comme je dis, il y a quand même des choses qui se sont il y a peut-être des facilitations par rapport voilà aux accès de documents etc. qu'il y avait pas avant. Donc ça permet de se dire bah au final c'est peut-être pas impossible, donc on va y aller et puis on essaye. Comme je dirais, à l'époque, peu le font, mais on y va. Et puis si personne ne le fait, personne ne le fera jamais. Donc il faut bien aussi des premières fois. Là, j'ai encore entendu, c'est tout récent. Bon, c'est sur Paris, d'accord, mais une personne, par exemple, qui est non-voyante, qui a passé un diplôme de guide touristique, ce qui est quand même assez fou. Donc je me dis, tout est possible.

0: êtes toujours à l'écoute de l'Imaginoire en compagnie de Stéphanie l'interviewée et Julia l'intervieweuse. On reprend le cours de l'entretien avec un moment dédié aux loisirs et aussi sur la relation qu'entretient Stéphanie avec son chien guide.
1: Qu'est-ce que tu exerces comme loisir ?
2: Ben, toujours un peu en lien avec l'art, c'est que je fais plutôt de tout ce qui est sculpture, modelage. Je fais du sport aussi un peu, je fais la natation, de la gym pilates et de la danse aussi, voilà, pour rester un peu dans le loisir, mais le côté qui touche quand même à l'art, c'est quand même quelque chose que je peux pas trop m'en défaire. Je vais assez régulièrement au cinéma, ou voilà, ça reste assez large, mais c'est quand même dans des ouvertures, voilà, parce que ou visiter des expos, des concerts, aller à des concerts, voilà. J'essaye d'être au niveau culturel quand même. Je peux pas tout faire, hélas, mais au moins j'essaye un petit peu de rester aussi dans ce qui est du spectacle et voilà.
1: Donc dans tes loisirs, tu peux quand même, enfin, t'as beaucoup de possibilités. Ou tu te sens quand même restreinte?
2: Disons, par rapport à mon envie perso, je me sens restreinte dans le sens où parce que j'aimerais faire plein de choses et que après la mobilité fait que c'est pas toujours évident, ou des adaptations comme des transports adaptés ou quoi qui permettraient de sortir plus le soir, parce qu'il y a toujours, comme j'ai dit, je peux y aller, mais le retour tard le soir, j'aime pas trop circuler le soir. Le soir, il y a plus de transports en commun de toute façon ici, parce qu'on est une petite ville. Puis après, c'est de trouver éventuellement des gens avec qui t'as des affinités pour partager des loisirs aussi. Donc ça, c'est pas toujours évident. Bon, normalement, j'arrive quand même à faire pas mal de choses, puisqu'à chaque fois on me dit que je fais beaucoup de choses. Moi, je le trouve moyennement. Voilà, donc je me dis, mine de, j'arrive quand même à garder l'équilibre, on va dire, quand même, avec des sorties culturelles ou pas, ou loisirs, ou des choses, voilà, j'arrive quand même à sortir, quand même.
1: Et adapté.
2: Comme je dis, ça avance lentement, il y a des choses qui se passent. Moi qui suis là maintenant à Carpentras depuis plusieurs années, je vois que les choses évoluent, puisque la mairie essaye quand même de faire les choses, mais c'est toujours lentement, et on est toujours le parent pauvre, on va dire, des budgets, ils sont toujours alloués... petitement, donc ils font, comme les travaux ça coûte toujours assez cher, les aménagements, donc les enveloppes sont vite épuisées, et donc faut attendre plusieurs années avant d'avoir des choses. Mais je trouve que déjà malgré tout il y a une écoute en partie. Après c'est une obligation d'avoir des aménagements au niveau de la voirie et tout ça, mais quand même je me dis ça va bon an mal an, et enfin voilà, je trouve que c'est pas non plus la catastrophe, j'ai vécu pire ailleurs. Donc je me dis que pour une petite ville, ils s'investissent quand même un peu. Et on a la chance quand même d'avoir un cinéma qui est investi pour avoir l'audiodescription dans ces salles, ce qui n'est pas le cas encore en France dans beaucoup de lieux. Donc je me dis, on a quand même déjà cet avantage là aussi, où ils essayent, même là c'est à titre privé puisque le cinéma est indépendant, mais ils ont voulu ouvrir ça et je trouve ça super, quoi.
1: Par rapport à ton chien, que depuis combien de temps tu as et... Quelle relation tu t'entretiens avec lui, enfin...
2: Alors moi, ça va faire 5 ans cet automne là, que je suis avec ma troisième chienne, parce que j'ai eu 3 chiens enfin 2 chiens auparavant. On est toutes les deux fusionnelles, je pense. Elle a un caractère très protectrice et très attentive, on va dire. Elle est toujours avec moi, toujours à surveiller de ce qu'on me dit aussi par ailleurs. Elle me quitte pas des yeux d'une semaine. Que je sois à l'extérieur ou pas, enfin, elle est tout le temps avec moi. Je sais que dedans, elle me suit absolument partout. C'est pas que je pouvais pas me déplacer auparavant, mais c'est quand même plus fatigant et plus difficile selon les trajets. Il y a des moments où c'est plus complexe quand on circule qu'avec la canne. Et d'avoir un chien, il y a quand même... À la fois, il y a l'utilité dans la fonction d'être chien guide, et puis d'améliorer les trajets et tout. Et à la fois, c'est quand même une présence, une compagne. Enfin, c'est quand même heureusement qu'elle a été là, parce que voilà, j'ai vécu des périodes un peu compliquées là ces dernières années, et je me dis elle aurait pas été là, ça aurait été pire, quoi. Donc je me dis heureusement qu'elle était avec moi pour m'a soutenue à sa manière, voilà. Je me dis au moins, même si c'était compliqué pour moi, je faisais l'effort pour elle, parce qu'il faut la sortir, faut s'en occuper, faut aller la promener. Enfin, donc je me dis au moins, il faut quand même être présent pour elle, et c'est au moins le minimum que je puisse faire avec tout ce qu'elle me rend comme service et comme présence, voilà.
1: Okay, donc c'est une source de motivation.
2: Ouais, exactement. Ouais. Et puis c'est quand même comme on dit souvent, c'est une boule d'amour, mais tous les chiens et les chats, voilà. Mais là, particulièrement, je pense que c'est pas un peu notre prolongement, mais c'est un peu ça, quoi. Quand on, voilà, c'est pas qu'on peut pas circuler sans, mais quand même, ils nous aident plus que grandement, quoi. Donc c'est hyper important.
1: Oui, il devient un peu indispensable.
2: Ben complètement, ouais. C'est vrai que c'est plus... Je peux sortir un peu sans elle occasionnellement, mais je veux dire, en général, je sors tout le temps avec elle, quoi. Donc c'est... On peut plus se dissocier, quoi.
1: Et du coup, t'as senti la différence quand t'as pris un chien au tout début?
2: Oui, quand même, énormément, ouais. En fait, alors après, moi, c'est moi en plus, je me motivais à me dire, mais il faut absolument, donc je m'obligeais à faire tellement plein de choses, je me dis, la pauvre, ma première chienne, elle a dû, elle a fait je sais pas combien de kilomètres dans sa vie, parce que je faisais tout. Disons que je sortais beaucoup plus, je m'obligeais en fait en plus en me disant, oui, non, mais il faut, maintenant, il faut quand même qu'elle puisse travailler, aujourd'hui, ça l'a pas fait, il faut que j'aille, machin, donc je m'obligeais à faire plein de choses, et à la fois, ça m'a apporté un confort aussi, d'être plus sécure en fait, en sortie, en me disant, ça me fait moins peur, en fait, enfin, c'est pas d'avoir peur de sortir, parce que j'ai toujours été à la canne pendant très longtemps, mais c'était plus de dire ça va être plus simple, donc c'est plus facilitant, voilà, donc c'était plus sympa de me dire bah ça me fait pas peur d'aller traverser la ville encore une fois pour aller juste aller faire une course ou quoi, alors qu'avant je me serais dit ouais quand même je vais encore mettre je sais pas combien de temps, ça motivait plus, donc j'ai vu la différence, et aussi de, on va dire, dans la manœuvre, parce qu'il y a des choses dans les difficultés, on va dire, voilà, parce que à Carpentras on a beaucoup de rues en courbe, et quand on voit pas, on ne s'en rend pas compte. Et quand je devais faire certains trajets, je me retrouvais pas toujours là où je pensais devoir aller. C'était un peu plus compliqué, on va dire. Alors que là, avec un chien, bah, au final, on lui dit tout droit, puis que ça tourne ou que ça tourne pas, le chien, il va suivre sa trajectoire et on est sûr d'être dans la bonne voie, en fait. Voilà. Donc c'était plus simple quand même. Donc c'est là où ça a été un peu la révolution, là. Après, quand j'ai eu la chienne, c'était plus simple dans les déplacements quand même.
1: D'accord.
0: Voilà, l'émission touche à sa fin. On a tout juste le temps de retrouver Stéphanie qui va se charger de clôturer les interviews de cette 8e saison de l'Imaginoire avec un petit message hautement important.
2: Il faut toujours oser dans la vie, voilà. Même si c'est pas toujours évident et qu'il y a des fois des difficultés, bah, malgré tout, d'essayer ou de demander. Parce que je sais qu'il y a des fois des personnes qui se laissent un petit peu abattre ou parce que se disent « Oh là là, c'est catastrophique quand on a un handicap ou une déficience visuelle particulièrement, de se dire « On pourra plus jamais rien faire », alors que c'est pas vrai. C'est juste qu'il faut adapter, qu'il faut peut-être réfléchir à des nouvelles activités ou à des activités qu'on va adapter, on va faire différemment, mais il y a toujours moyen de profiter de la vie quand même. Voilà.
1: D'accord. Ouais, merci.
2: Merci à toi.
0: Merci à Liam et à sa famille, à Stéphanie, à Julia, à Nadège et à Didier. Voilà, cette émission marquait la fin de la 8e saison de l'Imaginoire, mais pas de panique. L'émission reprendra bien du service à la rentrée prochaine. 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

0: peut dire du jeu vidéo qu'il est un produit culturel total, tant il agrège une diversité de pratiques artistiques et créatives pour exister.
1: Un jeu vidéo combine narration, univers visuel, direction artistique et bande sonore ou à minima un sound design. L'ensemble de ces éléments est mis au service de ce qui fait la particularité de la pratique vidéoludique, les gameplay.
0: Mais justement, comme le cinéma, la littérature ou encore la musique, il est difficile de ne pas voir que le jeu vidéo s'inscrit lui aussi dans une logique d'industrie culturelle. Bien que difficile à entendre, ce rapprochement entre industrie et culturel n'a rien d'anodin.
1: Il sous-entend des questions des standardisations, des qualités des œuvres, des sens et plus largement des rapports à la création. Et puis surtout, derrière ces productions artistiques, il y a des personnes, des artistes, des concepteurs, des conceptrices qui œuvrent à leur réalisation.
0: Alors aujourd'hui, on s'interroge sur ce que la logique industrielle du secteur culturel le plus rentable du monde fait à ses productions, mais aussi à celles et ceux qui les fabriquent.
1: Est-ce que l'industrialisation entraîne une homogénéisation des œuvres ? Comment la production s'organise-t-elle concrètement ? Et quels sont les effets des conditions de travail sous les produits finaux ?
0: Pour en parler, nous avons rencontré Vincent Cambedouzou, délégué syndical du syndicat des travailleurs du jeu vidéo, Ubisoft Paris.
2: Ok, je lance AZERTY.
0: Pour parler production et jeux vidéo, ça nous semblait important de donner la parole à quelqu'un qui travaille dans cette industrie. Et lors d'un événement, on a eu l'occasion de rencontrer Vincent du STJV. En préparant l'émission, très vite est venue la question de sa structure. Pourquoi un syndicat des travailleurs du jeu vidéo ? Le jeu vidéo étant une pratique liée à l'outil informatique, on peut se dire qu'il existe plein de syndicats spécialisés dans l'informatique. C'est bien qu'il doit y avoir quelque chose de particulier, quelque chose de singulier avec le jeu vidéo.
3: Précisément, quand on s'était demandé comment on allait appeler notre syndicat il y a bientôt 10 ans, l'année prochaine, on s'est dit, bah oui, syndicat de travailleurs et travailleuses du jeu vidéo. C'était un moment qui était intéressant parce que c'était un moment aussi où on cherchait à se définir nous-mêmes. En tout cas, les gens, les camarades aux côtés desquels on a construit cette organisation. Il y a un truc où, précisément, on se posait la question, mais est-ce qu'il faudrait pas qu'on rejoigne, par exemple, un syndicat de l'informatique ou d'une confédération existante ou quelque chose comme ça? Et en fait, pourquoi on a pris cette option aussi? Parce qu'on s'est dit, notre métier a une spécificité. Ça n'est pas que la programmation de logiciels. Il a une dimension où c'est effectivement une œuvre culturelle. Ça véhicule quelque chose, ça signifie quelque chose, ça a du pouvoir. Aujourd'hui, au même titre que le soft power des États peut passer par le cinéma, par exemple, Hollywood est un outil de la puissance des États-Unis d'Amérique qui est redoutable pour obtenir une hégémonie culturelle de par le monde. Ben, de la même façon, les grandes productions vidéoludiques

0: musique. On citait GTA 6 tout à l'heure. La série GTA, je pense qu'elle contribue au moins autant que les gros blockbusters hollywoodiens à faire vivre la culture américaine partout dans le monde.
1: Que les produits culturels, les films, les séries, les jeux vidéo soient de porteurs d'essence, bah ça on le sait bien. Mais de l'entendre de la bouche d'un professionnel du secteur qui se trouve donc en quelque sorte de l'autre côté de l'écran, ah bah ça pour moi c'est une autre histoire. Et Vincent est tout de même un syndicaliste, ça me surprend pas cette réflexivité de sa part. Mais je me demande dans quelle mesure cette prise de conscience est-elle répandue parmi les travailleurs et les travailleuses, et dans quelle mesure cela les intéresse vraiment dans leur quotidien.
0: Il va y avoir des gens qui vont se dire « pas de politique dans mes jeux vidéo ». Non, ce que je fais, c'est un pur jeu. Au sens de « non, non, ce que je fais, c'est de l'amusement, c'est des choses comme ça ». Ce qui est intéressant, c'est que ça aussi, c'est un point de vue politique. Ça aussi, ça peut donner des discussions au bistrot en sortant du travail, à bâton rompu, entre les collègues, qui les uns vont dire « mais le propos qui est véhiculé dans notre jeu, quand il y a tel moment où en fait on fait ça, où on dit ça », et d'autres qui vont dire « bah ouais, non, mais tu te poses trop de questions, ce qu'on fait, c'est un jeu », puis d'autres qui vont dire « non, mais moi, je suis pas d'accord parce que j'interprète pas ce moment du jeu de cette façon-là ». Mais dans tous les cas, oui, ces choses-là sont amenées à questionner, que ce soit pour que les gens se détachent de la problématique ou se l'approprient. De plus en plus, effectivement, les gens se questionnent sur le sens de ce qui est fabriqué. Comme en plus, et ça vous aura peut-être pas échappé, mais en ce moment en France, il y a de graves soucis dans l'industrie du jeu vidéo. Notre industrie est pas au mieux de sa forme. Donc il y a aussi ça. Il y a aussi que les circonstances qui sont pas brillantes et qui n'amènent pas beaucoup d'espoir chez les gens, les amènent aussi à se questionner en fait sur le sens du travail, de pourquoi on se lève tous les matins pour aller faire ça. Et du coup, c'est mon sentiment. Après, il est aussi basé sur les gens que je côtoie au quotidien, donc dans mon studio. Mais c'est vrai que j'ai l'impression qu'aujourd'hui, peut-être plus qu'hier, les collègues peuvent être plus sensibilisés à la question de « on fabrique quelque chose qui a un sens ». Plus, en fait, on a une maîtrise de comment tenir un propos avec du jeu vidéo, plus on peut commencer à dire des choses, et à dire des choses précises. On va pas dire la même chose avec un Heart of Iron, dans un jeu dans lequel c'est un jeu de grande stratégie, où on peut jouer un pays du début à la fin de la Seconde Guerre mondiale, en prenant tous les choix politiques, militaires, etc., et en voyant où l'histoire nous emmène, ou avec un Cyberpunk, par exemple, effectivement, un RPG ou un truc comme ça, où les deux vont raconter quelque chose, mais ils vont pas le faire de la même manière. Dans tous les cas, ce qui fera la spécificité de leur manière de le raconter, bah, ce sont leurs mécaniques de jeu. C'est ça qui va être intéressant. C'est dans tous les cas, en fait, on dit un truc. Et on dit aussi un truc avec un jeu qui ne cherche pas à être politique, qui est du pur amusement. Ça peut être aussi un vecteur de savoir, de même juste d'expérience, en fait, d'expérience sensorielle. Le jeu vidéo, c'est avant tout ça. Et ben ça aussi, c'est de la culture, et ça aussi, c'est quelque chose qui est amené à avoir du sens.
1: Plus on maîtrise les médiums artistiques qu'il y a le jeu vidéo, plus on a de contrôle sur ce qu'on veut ou on peut exprimer. Et ça d'ailleurs, c'est vrai pour tous les arts. Mais un jeu vidéo, un peu comme les cinémas, est généralement une œuvre collective, avec des équipes allant de 4 ou 5 personnes à plusieurs centaines. Bah, du coup, comment fait-on pour produire un objet culturel, pour conserver cette maîtrise sur l'objet, avec des équipes si grandes? Bon, en gros, comment ça fonctionne, la production d'un jeu vidéo?
0: Il y a l'idéal et puis il y a la pratique. Dans l'idéal, évidemment, on va commencer par une phase de conception où on va chercher les idées principales, notamment les idées ludiques, c'est-à-dire les mécaniques de jeu qui vont soutenir la base de la proposition qui va être faite. Puis on va commencer à prototyper. Une fois que les choses sont faites sur papier, on va commencer à prototyper, et ça va impliquer de programmer, de passer par un moteur de jeu, des technologies et tout ça, et on va commencer à donner une première expérience de ce qu'on a prévu, donc qui va être minimale, qui va pas du tout être au niveau du jeu final. Et on va chercher à identifier quels sont les aspects qui vont devoir être développés sur la durée, et ensuite aboutir chacune des mécaniques dans ce qu'on appelle une boucle de jeu, une core loop, qui va être l'élément, l'atome essentiel de l'expérience de jeu, et qu'ensuite on va chercher à développer de plus en plus détaillé, en y ajoutant ensuite les éléments visuels, tous les éléments esthétiques qui vont et sonores évidemment, qui vont aller avec. La façon dont je vous exposais ça, c'est la théorie, et c'est en principe la façon la plus rigoureuse de procéder. Parce que ce qui fait la spécificité du médium vidéoludique, c'est justement la mécanique de jeu, l'interactivité. Autrement, en règle générale, ce serait plutôt une erreur que de ne pas commencer, en tout cas le prototypage, sur cet aspect des choses. Puisque c'est cet aspect qui va être structurant et qui va faire d'un jeu vidéo ce qu'il est. Et donc, en général, on a besoin de cette base solide.
2: Clairement, on sent le professionnel qui nous explique comment fonctionne un processus de travail cadré. Mais ce cadre, comment il affecte le produit fini ? N'étant pas dans le métier, je me pose une question naïve. Est-ce que le respect de ce cadre précis, il participe pas à une standardisation du produit au détriment peut-être de la créativité ?
0: En fait, de toute façon, le truc, c'est qu'un jeu vidéo, quelle que soit l'ampleur de la production dont on parle, que ce soit un petit jeu indépendant ou une énorme création AAA, dans tous les cas, c'est une œuvre collective avec plein de spécialités qui vont être chacun des maillons de la chaîne. Il faut que tout ça arrive à fonctionner ensemble, un peu comme un orchestre, pour que le résultat final soit à la hauteur. Du coup, en fait, tu as une obligation à un moment donné d'avancer avec une certaine rigueur et une certaine visibilité sur les étapes dans lesquelles tu te trouves de ton processus. Ça n'empêche pas ensuite que chaque spécialité, que ce soit les artistes qui vont faire le visuel, que ce soit les artistes qui vont faire le son, que ce soit même les programmeurs ou les game designers ou les level designers, en fait chacun va être amené à justement amener à son échelle la fibre créative et le supplément d'âme. Ce supplément d'âme, c'est là où il y a cette spécificité de l'œuvre collective. En fait, cette spécificité-là fait que cette création se fait aux côtés des autres. Donc, en gros, par exemple, quelqu'un qui va être un bon game designer ou un bon level designer doit non seulement être capable de construire des mécaniques de jeu intelligentes qui sont fonctionnelles, mais aussi d'arriver à les expliquer, à s'approprier aussi les problématiques et les contraintes qui vont être celles des autres métiers autour, pour que tout simplement ce qui a été produit soit exploitable par les collègues. Parce que si on est chacun juste sur notre petite chaîne de montage et qu'on ne regarde pas ce qui se passe autour, là très souvent on va tomber sur des problématiques de manque d'homogénéité, un peu comme si on avait plein de pièces de Lego qui sont très bien mais qui s'emboîtent pas entre elles sont pas au même calibre. Donc voilà, il y a ce genre de problématiques qui peuvent se poser au quotidien et qui peuvent faire la différence entre une prod fonctionnelle et une prod dysfonctionnelle.
1: Là, un point que je trouve extrêmement intéressant. Vincent parle de chaîne de production, c'est-à-dire un processus industriel. Mais si on pense aux aspects artistiques d'un jeu vidéo, cela ressemble davantage à un processus créatif et artisanal. Dessiner les personnages, les décors, les quests, etc. Or, les passages entre ces deux modes de production a été largement étudié sous de nombreux angles, et notamment celui de marxisme. L'industrialisation implique d'extraire les savoir-faire artisanaux, les procédés, les gestes, de les standardiser afin de les rendre reproductibles à l'infini. Et souvent, cela passe par des machines qui reproduisent ces gestes et transforment les artisans en ouvriers. L'exemple classique est celui du métier à tisser mécanique. Au XVIIIe siècle, des ingénieurs, surtout en Angleterre, ont étudié les travaux manuels de la couture, notamment les métiers à tisser à bras. Et ils ont construit d'autres machines qui reproduisaient les mouvements des bras et des mains. Et attention, non seulement dans le but d'automatiser la production, de l'améliorer, la standardiser, mais aussi de réduire l'importance des artisans dans la production. Mais bon voilà, les jeux vidéo, moi, ces différences entre industriel et artisanal, c'est pas si évident. Comment on fait pour standardiser ce travail qui est à la fois artistique et artisanal ? Est-il vraiment possible d'aboutir à une chaîne de production industrielle pour les jeux vidéo ?
0: Alors tu pourrais, mais en réalité, on se retrouve à avoir les défauts du processus industriel et ceux de l'artisanat. Par exemple, moi, j'ai 11 projets de jeux vidéo à mon actif. Ça fait 17 ans que je travaille dans cette industrie. J'ai travaillé dans d'autres studios avant d'être chez Ubisoft, mais globalement, je crois pas avoir utilisé deux fois les mêmes outils. Même au sein d'un même studio, en fait, on a cette fâcheuse tendance à vouloir réinventer la roue à chaque fois. J'en sais rien, par exemple, si tu prends l'exemple d'un quelqu'un qui va être artiste 3D, qui va utiliser, Blender, par exemple, comme outil au quotidien. Bon, quand tu vas changer de boîte, il y a de fortes chances que tu continues à utiliser Blender. Nous, très souvent, on doit réapprendre de nouveaux outils, et en plus des outils qui vont être développés pendant qu'on les utilise. Donc du coup, les fonctionnalités vont être livrées au fur et à mesure de la production, ou elles vont pas fonctionner de la même façon que ça fonctionnait la fois d'avant, ou pas exactement la même. Donc du coup, il y a un truc où il faut en permanence, il y a un côté bricolage en fait qui est lié à ça. Mais d'un autre côté, on est aussi sur des chaînes de production au sens où le fameux scrolling horizontal de la production doit continuer inexorablement à avancer sans s'arrêter, et du coup faut qu'on arrive à continuer à faire un peu de l'artisanat, parce que finalement, quoi qu'on en dise par ailleurs, l'aspect justement très rythme fixe et compagnie d'une chaîne de production, moi en tout cas, je n'ai pas l'impression de le voir des masses à l'intérieur des productions.
2: Avec AZERTY, on a rencontré pas mal de professionnels du jeu vidéo qui nous disent souvent la même chose. Faire un jeu vidéo, c'est apprendre à faire un jeu vidéo. Dans une production informatique un peu plus standard, on utilise généralement des logiciels et des outils préexistants. Dans le jeu vidéo, il y a tellement de spécificités, souvent propres au gameplay, qu'on est parfois obligé de créer ses propres outils, parfois à usage unique. Bon, j'accorde le point à Vincent alors, pour que les choses se passent bien, d'après lui, on a besoin d'un cadre. Ok. Une standardisation unifiée à toutes les productions, ça semble compliqué, au vu de ce qu'on vient de dire, très bien. Alors, le jeu vidéo serait ce produit contemporain, parfait, insensible aux pressions d'homogénéisation? Évidemment, ce serait trop beau. Encore une fois, c'est l'industrie culturelle la plus rentable au monde, donc il y a peu de chances que son poids économique n'influe pas sur la qualité des jeux, le rythme de production, etc. Le premier genre de jeu auquel je pense, c'est l'open world, celui que tout le monde achète mais que tout le monde critique pour les mêmes travers. Quêtes similaires, trop d'endroits vides sans réels intérêts, map presque trop grande parfois. Bref, on soumet ses réflexion à Vincent, quel est l'impact des logiques économiques sur un jeu et ses travailleurs?
0: Je vais finir par reprendre les tournures de phrases des inconnus, mais t'as le bon et le mauvais open world aussi. Hein. Tu peux avoir quelque chose, si ta production elle est bien pensée et tout ça, tu peux faire quelque chose qui exploite la forme de l'open world, qui lui donne des mécaniques qui sont intelligentes, qui éventuellement renouvellent un peu le genre et tout ça. Tu peux aussi te retrouver coincé dans une boucle infinie où tu ne fais que répéter ou photocopier des choses qui existent déjà. Là-dessus, Et t'as raison, en fait, faut questionner la société dans laquelle on est et les rapports de pouvoir qui sont ceux qui tournent autour du travail. Ça commence par la financiarisation de l'économie, l'actionnariat et tout ce genre de rapports de force. Le principe, c'est que une entreprise avec des actionnaires, elle doit augmenter ses profits la fois d'après. C'est littéralement le travail qui lui est demandé par les actionnaires. Automatiquement, quand t'es dans un métier, un type de cycle de production dans lequel il te faut littéralement des années avant de savoir si ton investissement va rapporter de l'argent, en fait, tu vois la dangerosité d'un point de vue économique, d'un point de vue investissement financier, quoi. La dangerosité du pari, parce qu'en fait, t'es en train de faire un pari à 5 ans, même peut-être plus. Le principe, c'est que quand vous avez ces enjeux économiques qui sont immenses, et qui sont des paris à très long terme, à un moment donné, la question de savoir si on est à l'heure ou pas dans la production, elle devient surplombante par rapport à tout le reste. Il peut y avoir des moments où, en gros, en réalité, on n'en est pas au stade où on prétend être. Là, on est à la date où il faudrait y être. Et c'est là où, en gros, vous commencez à avoir un truc où la mécanique surplombante de l'économie, de l'actionnariat, des moments où le PDG va se retrouver sommé d'expliquer quand est-ce que l'argent va arriver. Bah, en fait, à ce moment-là, il y a des moments où il faut accélérer la production, dans tous les cas. C'est ça qui donne aussi parfois des rythmes de production qui sont assez étranges, avec des accélérations, avec des ralentissements. C'est là aussi où, effectivement, il y a besoin de quelque chose pour que ça se passe. correctement et en bon ordre, en fait, il y a besoin de pouvoir planifier et donc d'être extrêmement rigoureux sur les méthodes de production et sur l'ordre dans lequel les questions doivent être posées.
1: Cette pression sur le rythme des productions se voit aussi de l'extérieur. Moi, je ne sais pas vous, mais moi, quand j'étais petit, un jeu vidéo était annoncé, puis il y avait une démo, et à la date prévue, les jeux complets étaient disponibles. Aujourd'hui, en revanche, nous sommes confrontés à 1000 versions différentes. Bon, on commence par l'alpha, c'est-à-dire la version inachevée, mais qui permet de tester le gameplay. Après, on a la bêta. Les jeux est presque prêt, mais il manque encore des éléments et il faut trouver les bugs. Et enfin, l'early access, c'est-à-dire qu'on paye moins cher pour les jeux, qui est toujours inachevé, mais d'une meilleure qualité que la bêta, et on peut le tester et contribuer à son développement et donner nos avis. D'ailleurs, cela touche à un autre point critique de l'industrie. Quand, en tant que joueur, on donne nos retours aux développeurs, est-ce qu'on joue ou est-ce qu'on travaille gratuitement pour l'industrie? Les chercheurs Julian Kuchlich a défini cette forme hybride de divertissement travail comme playbore, c'est-à-dire play plus labor.
2: Or, l'un des problèmes que soulève le playbore, c'est qu'en brouillant les frontières entre travail et jeu, il ajoute une forme de pression supplémentaire sur les travailleurs. En plus des échéances et des contraintes déjà imposées par le projet, ils doivent aussi composer avec les retours des joueurs qui, même s'ils peuvent être pertinents et enrichissants, deviennent une nouvelle exigence à intégrer dans le processus de production. La pression qui pèse sur les créateurs et créatrices de jeux vidéo est donc loin d'être anodine. Voyons avec Vincent quelles peuvent être les conséquences de ce rythme sur les conditions de travail.
0: En fait, comme on est rythmé par ces échéances cruciales d'avancée du projet, il y a les grandes échéances, l'alpha, la bêta, la gold, mais il va aussi y avoir tout un tas de petites échéances, on va appeler ça des gates, en gros ça va être des échéances. On peut dire ça, dans lesquels on fait un point sur l'état du projet, est-ce qu'il avance comme on veut qu'il avance, etc., etc. Et en fait, à chacune de ces milestones, à chacune de ces échéances, effectivement, faut que les choses soient bouclées en temps et en heure. Et en fait, là où vous pouvez imaginer que justement une production de 5 ans, ça devrait être un immense marathon où on s'économise, où on essaye d'avoir un rythme régulier, où on fait pas machin, non. En fait, on se retrouve à faire une série de sprints et en s'arrêtant et compagnie. En fait, je pense que c'est poussé à un point qui est pas souhaitable en fait pour même la qualité des jeux. Malheureusement, on n'a pas beaucoup essayé de faire mieux à ce niveau-là, au global. En fait, il y a toujours un truc qui est un peu désespérant, c'est ce côté le poids de la tradition et le côté « on a toujours fait comme ça, ça s'est toujours bien passé ». Moi, j'aurais envie de dire « on a toujours fait comme ça et ça s'est souvent mal passé ». On le voit avec, par exemple, les gens qui sont très souvent... je crois que l'âge moyen dans l'industrie pendant longtemps, c'était 5 ans, quoi. Les gens, ils faisaient quelques années et puis ils se cassaient. J'ai plus les chiffres exacts en tête, peut-être que je dis une bêtise. En tout cas, c'était très, très faible. Ça devait être entre 5 et 10. Pour les femmes, c'était encore moins. Et en fait, il y a tout un truc comme ça où quand on observe les choses, on n'avait pas un... En fait, il y avait une situation assez malsaine. Et encore une fois, ce qui est intéressant pour le public, par ailleurs, c'est de se dire que il s'agit pas juste de dire qu'il y a de la souffrance au travail dans l'industrie du jeu vidéo. Il y en a, mais par ailleurs, en fait, pour la production culturelle, c'est délétère parce que on travaille pas bien quand on a dormi 2 heures, quoi, et quand on est dépressif et quand on est voilà. Donc, en fait. On a besoin, je pense, dans une certaine mesure aujourd'hui, d'arriver à un moment donné où on pourra renouveler les logiques de production pour pouvoir justement aussi arriver à des méthodes de production plus saines, un peu plus dans lesquelles, on va dire, les conditions sont réunies pour que les gens puissent bosser correctement, quoi. Mais ça demandera une réflexion de fond et sans doute beaucoup de temps.
2: Sur des grosses productions de jeux vidéo, il y a aussi la question de la fragmentation du travail. Les plus gros titres de cette industrie sont le fruit d'un travail collectif, mais d'un travail fragmenté. Comme un film, il n'est pas rare de voir au crédit d'un jeu divers logos de plusieurs studios ayant chacun contribué à la réalisation d'un produit fini. Alors peut-être qu'on pourrait y voir une sorte de synergie, d'émulsion créative entre studios d'origine différente, mais sincèrement, j'ai du mal à croire que cette manière de produire n'affecte pas d'une part l'œuvre, et d'autre part, évidemment, les travailleurs.
0: Si tu vas demander au service de relations presse d'une grande multinationale de jeux vidéo, ils te diront que c'est un moyen de synergiser de challenger les... Enfin bon bref, on te mettra les anglicismes habituels managériaux pour venir t'expliquer que c'est formidable et que tout le monde est heureux. Bon, globalement, je vous laisse réfléchir à ça. Quand on travaille avec quelqu'un qui n'a pas la même langue maternelle, qui travaille sur un fuseau horaire différent, ou quand toi tu es dans tes heures de travail, la personne est littéralement à 2h du matin, que tu commences à cumuler tout un tas, et puis même des références culturelles, enfin pour arriver à briser au-delà de la barrière de la langue aussi des fois des différences culturelles, des choses qu'il faut arriver à saisir, tout ça. Alors c'est très bien de côtoyer des gens qui viennent d'autres cultures. En revanche, dans une journée de travail, ça apporte des difficultés supplémentaires à surmonter. La barrière de la langue étant la principale, parce que si par exemple la plupart des travailleurs et travailleuses français du jeu vidéo parlent anglais, il y a une différence entre pouvoir tenir une conversation banale sans enjeu particulier en anglais et commencer à partir dans une conversation technique qui va aborder des problématiques subtiles de design, ou bien une conversation critique où on apporte un point de vue critique sur le travail d'un collègue et où faut être délicat, en fait faut savoir dire ce qu'on pense mais en même temps sans être vexant et compagnie. Mais en fait, quand on commence à le faire dans une autre langue, ça commence à être déjà quelque chose de très particulier. Bref, ouais, il y a tout un tas de choses. Il y a des outils aussi qu'on peut être amené à utiliser. Parfois, ils font partie des logos, le moteur, ça peut être Unreal Engine ou je ne sais quel autre moteur, ou Wise pour l'audio ou ce genre de choses. Enfin, voilà, on va avoir tout un tas d'entreprises, on va dire, qui vont cohabiter les unes à côté des autres, quoi. Et puis, en plus de ça, il y a, une partie du travail qui parfois, en tout cas pour les multinationales, peut être délocalisé dans des pays où la main d'œuvre est moins chère. Par exemple, vous pouvez avoir des boîtes qui vont externaliser le test parce que les métiers du test sont considérés comme des métiers moins qualifiés. Ce qui est par ailleurs discutable parce que en réalité, faire correctement du test de jeux vidéo.
2: Ici, Vincent ne parle pas de test au sens critique, mais bien de test utile au débugage d'un jeu.
0: Faut avoir une finesse d'analyse, en fait, et être capable de restituer le problème de manière archi précise. C'était pour dire, ce sont des métiers qualifiés en réalité, mais comme ils ne sont pas vus comme tels, parfois, en fait, on les externalise dans des pays où la main d'œuvre est moins chère, en se disant, en fait, on fait de la quantité et non pas de la qualité. Par ailleurs, bien évidemment, des gens qui sont dans des pays différents, ben ils vont vachement moins boire un coup ensemble le soir et peut-être discuter des problèmes qu'ils ont eus et peut-être commencer à trouver des manières collectives de s'entendre sur des pistes de solutions pourquoi pas commencer à créer des organisations syndicales, quoi.
2: On vient quand même de balayer un certain nombre de sujets avec Vincent. L'impact culturel et la vision des travailleurs sur le jeu vidéo, comment fonctionne la production, comment est fragmenté le travail et les effets des logiques économiques sur la production d'un jeu. Bref, tout ça montre à quel point, malgré sa place dans les industries culturelles, le jeu vidéo repose sur un équilibre fragile. Et ça s'est vu récemment avec les vagues de licenciements chez quasiment tous les plus gros acteurs du domaine, Sony, Microsoft, Riot, et aussi les travailleurs d'Ubisoft, qui ont pu voir leurs conditions de travail affectées récemment. Alors, comment on en est arrivé là? Comment cette industrie si créative s'est-elle retrouvée, paradoxalement, en crise? Pour finir, on voulait discuter de ça avec notre invité.
0: Faut comprendre la situation telle qu'elle était avant les confinements. T'avais une industrie du jeu vidéo qui effectivement avait dépassé en quantité d'argent brassée l'industrie du cinéma. Et donc c'était officiellement la première industrie culturelle dans le monde qui rapportait le plus d'argent. Et en fait, ce qui s'est passé, c'est que confinement, la totalité de la planète est enfermée chez elle. Et qu'est-ce qu'on fait quand on est enfermé chez soi? On se met à jouer à des jeux vidéo. Du coup, plein de gens qui ne jouaient pas se sont mis à jouer. Ça a plus que doublé, je crois, les bénéfices. Il y a eu une croissance de fou furieux et évidemment, c'était une bulle. Nos employeurs, en gros, ont agi avec assez peu de prudence. notamment en se vantant partout que regardez à quel point on est les meilleurs, regardez la croissance qu'on a, on vous avait dit que fallait nous faire des crédits d'impôt, vous voyez comment on est les meilleurs. Résultat, effectivement, il y a eu je pense aussi beaucoup de d'investisseurs qui se sont dit chic, je veux avoir ma croissance à 200 chiffres là, et puis à un moment donné fort heureusement les gens ont pu sortir de chez eux, et là les revenus de l'industrie ne sont même pas retombés au niveau où ils étaient. Ils étaient un peu plus haut. C'est normal, des gens avaient commencé à jouer. Parmi ces gens-là, des gens ont vu à juste titre que les jeux vidéo, c'était cool. Et donc, du coup, ils ont continué à jouer après. Du coup, on avait plutôt, l'opération était plutôt bénéfique pour les revenus qui étaient ceux de l'industrie. Ça n'a pas empêché nos employeurs de parler de la crise post-Covid. Manifestement, des paris hasardeux avaient été faits avec l'argent qui avait été remporté. Et du coup, on se retrouve avec des dettes derrière. Enfin bon, bref, toujours ce qui se passe dans les problèmes économiques lorsque, il y a des paris qui sont un peu douteux et qui sont susceptibles de effectivement plomber une industrie dans ce qu'elle a de plus concret et matériel et tout ça. Donc du coup, on s'est retrouvé globalement à la sortie de tout ça avec de graves problèmes économiques dans l'industrie du jeu vidéo alors qu'elle rapporte beaucoup, et donc des licenciements un petit peu partout. Côté Ubisoft, ça a été des studios pas en France mais à l'étranger, dans une grande quantité, et puis un peu partout quoi.
2: Merci à Vincent d'avoir pris le temps de répondre à nos questions sur les méthodes de production d'un jeu vidéo et sur les conditions de travail derrière ses réalisations. On vous invite à suivre leurs actualités, leurs luttes sur leur réseau en tapant STJV. Normalement, vous devriez trouver.
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1: C'est une aventure exceptionnelle que s'apprête à vivre Grégory Pison. Ce jeune habitant d'Ébreuil a décidé avec son frère de partir faire l'ascension du Kilimandjaro, un projet qu'il ne va pas faire seul puisqu'il a décidé d'emmener, d'une façon virtuelle bien sûr, toute une classe, celle de son papa, à Saint-Bonnet de Rochefort, une classe de CE1, CE2 qui, depuis deux séances maintenant, travaille sur le Kilimandjaro. Nous sommes allés à leur rencontre et je vous propose d'écouter ce périple

0: mon père avec moi.
1: Donc direction la Tanzanie, vous êtes vous-même un randonneur habitué à affronter les hauts sommets?
0: Alors les hauts sommets, c'est vrai que à vrai dire c'est peut-être le premier que je vais monter aussi haut. Après voilà, on a la chance d'avoir la chaîne des Puys, donc j'ai eu pas mal de petites randonnées dans la chaîne des Puys et je suis habitué.
1: Alors votre père m'a dit c'est juste une grosse randonnée, mais je suppose que même une grosse randonnée et surtout sur le Kilimandjaro, ça se prépare un petit peu. Comment est-ce que vous avez anticipé tout cela?
0: Alors oui, ça se prépare, mais voilà, comme vous l'avez dit, c'est qu'une randonnée, c'est pas le Mont Blanc qui demande des notions d'alpinisme. Donc malgré tout, ça demande quand même beaucoup de... quand même pas mal d'entraînement, hein. Donc de la préparation physique, du renforcement musculaire, pas mal de courses, des marches à pied. Quand même, ça fait, je pense bien un peu plus de 6 mois, en plus de, d'une activité sportive régulière. C'est vrai que ça fait peut-être 6 mois où je m'entraîne un peu plus que d'habitude.
1: Alors départ le 12 juin, comment après ça se séquence?
0: À partir du 12 juin, donc un vol direct pour le Kilimanjaro Airport. Et derrière, sur 9 jours d'ascension, 7 jours d'ascension, 2 jours de descente plus précisément, où chaque jour on va rejoindre finalement des petites zones donc de camp. On va monter, puis un peu redescendre pour aussi toute cette question d'acclimatation. Étant donné que c'est assez haut, l'oxygène ça sera de plus en plus rare. Donc au début ça sera une randonnée classique et derrière ça sera un peu plus technique. Monter pour redescendre légèrement, remonter, installer le camp, le défaire. Et voilà, on a beaucoup de paliers, c'est très organisé. Je suis très bien encadré, tout va très bien se passer j'espère.
1: Alors un départ encadré, mais pas tout seul, loin de là, puisqu'il y aura au moins 20 enfants qui vont vous suivre via les réseaux, mais via aussi une préparation en amont. Alors comment est né ce projet pédagogique entre l'école de Saint-Bonnet et vous?
0: J'avais cette envie de me lancer un petit défi et j'en parle à mon papa qui, tous les deux, on a cette idée de donner cette dimension pédagogique, de me dire pourquoi pas les élèves pourraient nous accompagner à leur manière. On décide de mener des petits ateliers en amont, dans l'école de Saint-Bonnet de Rochefort, pour les CE1, CE2. Donc des petits ateliers, donc on leur a fait une petite présentation, tout d'abord du Kilimandjaro, de la Tanzanie, avec un petit reportage. Par la suite, on a eu une petite phase de questions-réponses et une création, le support pédagogique, on va dire ça, une petite création d'une fresque. Donc chaque enfant dessine un bonhomme qui va donc former une grande fresque, donc 19 petits bonhommes que je vais emmener avec moi tout en haut du toit de l'Afrique, pour prendre du moins une très belle photo, je pense. Donc je suis accompagné de mon frère qui fera l'ascension avec moi. Donc l'objectif, c'était de dévoiler cette fresque tout en haut et d'envoyer ça aux élèves, tout en ayant aussi également un suivi tout au long de l'expédition, d'échanger par vidéo, expliquer un peu comment ça se passe, la randonnée, les conditions, montrer la faune et la flore qui est particulière, peut-être un petit peu dangereuse aussi. Et également, par exemple, aujourd'hui, un petit atelier sur un peu la présentation du matériel, un peu l'indispensable, quoi amener dans une grosse rando, du moins.
1: Eh bien, on va suivre cet atelier, justement, avec vous et les enfants. C'est parti, Grégory.
0: Donc, je vous ai étalé tout le matériel qui va me servir à gravir le Kilimandjaro. On va passer par tous les temps, donc... Il faut être équipé. C'est un trek qui est assez compliqué sur ce côté-là. On nous dit qu'il va pleuvoir, qu'il va neiger. On va passer par des zones tropicales qui vont être très chaudes, très humides. Donc, il faut être équipé, avoir un peu tout. En plus, déjà, de ma tenue actuelle. Donc, évidemment, un petit pantalon, des t-shirts, tout très respirant parce que c'est très important. Donc, surtout en altitude, que la transpiration s'évacue bien. On peut avoir des risques de, si toutefois elle se transmet pas vers l'extérieur, qu'on ait froid. Un collant pour les jambes, le pantalon qu'on met par-dessus et en cas de pluie, un surpantalon qui est étanche. On a des petites chaussettes. Là, je vous avoue qu'il me manque une grosse paire de moufles. Une petite pochette étanche également pour ranger son téléphone, des papiers.
2: Une carte pour aller à l'avion.
0: Exactement, aussi la carte d'embarcation. Tout ce qui est des cache-cou pour bien se protéger la nuque. Un matelas de trekking également. Qu'est-ce qu'on a d'autre? On a des guêtres. Des guêtres, ça va se mettre au niveau des chevilles et ça accroche la chaussure avec, pour vraiment protéger tout le pied et éviter

0: Éviter que des, par exemple, des petits insectes viennent se loger de notre chaussure, au niveau de nos chevilles.
1: Mais tu dois avoir super chaud là-dedans.
0: Ça va dépendre du temps qu'il fera et je vais adapter donc mes habits en fonction. Qu'est-ce qu'on a d'autre? On a de l'anti-moustique, très important. Également, vous le savez tous, de la crème solaire, une frontale, une petite couverture de survie. On a donc tout ce qui est chaussures, chaussures de trekking. C'est des chaussures assez particulières parce qu'elles sont montantes pour éviter, vous savez, que la cheville finalement bouge trop. Sur une pierre, on est un peu déséquilibré et ça peut vite faire mal. Donc des chaussures montantes, c'est assez important. On a la poche à eau, une casquette, on a une polaire et évidemment un caouet, une veste imperméable qui est très important. Et est-ce que, par exemple, vous pensez à d'autres choses que j'aurais pas forcément apporté, qui est nécessaire?
1: De la nourriture, de l'eau, une bouillotte.
0: Alors, de la nourriture et de l'eau, c'est une bonne réponse, effectivement. Va falloir que je remplisse les stocks et que à la fois les porteurs qui viennent avec moi auront une partie donc de cette nourriture. Moi, je vais devoir remplir donc le camelback et la gourde. Voilà, il faut à peu près 3-4 litres d'eau par jour. C'est énorme, faut beaucoup boire. Et par contre, pour la bouillotte, c'est pas nécessaire. Parce que, en soi, ça consomme de l'eau. Et l'eau, c'est quand même précieux à cette altitude. Vous pouvez penser à d'autres choses?
1: Une batterie externe pour charger ton téléphone.
0: Il y en a une.
1: Une tente.
0: Effectivement. La tente, je l'ai pas apportée. Hein, ça prendrait un peu de place. Donc, c'est fourni. Les porteurs, vont la porter.
1: Des vêtements de rechange.
0: J'ai une tenue sur moi. Il y a de quoi en faire une deuxième. Il faudra plus de sous-vêtements, faudra également plus de t-shirts. T'as totalement raison. Mais je vais devoir un peu nettoyer au fur et à mesure. Hein. Mais c'est vrai que on nettoie moins régulièrement parce que il y a beaucoup de ces vêtements qui sont faits en laine mérino. Et la laine mérino, elle a une particularité d'avoir un pouvoir, comment dire, antibactérien. Donc, ce qui fait que on peut porter un même t-shirt 2-3 jours sans avoir de gros problèmes. Mais évidemment, c'est recommandé de le laver.
1: Tu peux le laver dans les campements.
0: Oui. Pas aussi souvent qu'à la maison.
1: Et aussi, il te faudra peut-être des lunettes pour pas avoir de la poussière dans les yeux, de la neige.
0: Oui, j'ai des lunettes juste là.
1: Mais tu peux pas prendre ta douche.
0: Non, non, non, non. Ça va être à l'aide de plus de lingettes. Voilà, de se rincer avec un petit peu d'eau, mais pas trop.
1: C'est lourd ou pas?
0: Est-ce que c'est lourd? On va dire ça va faire une quinzaine de kilos.
1: Mais si t'emmènes une casserole, tu peux faire fondre la neige pour te faire de l'eau.
0: Alors, c'est vrai, mais je suis pas assez isolé du monde pour faire ça. En soi, il y a des puits qui nous fournissent de l'eau, donc on n'a pas besoin de faire fondre la neige. Parce que sinon, il y aura de moins en moins de neige, c'est pas cool. Déjà que sur le Kilimandjaro, il y en a de moins en moins.
1: Du feu pour éloigner les animaux sauvages.
0: Dans le parc du Kilimandjaro, on n'a pas le droit de faire de feu. Mais avec les tentes, avec tout notre campement, déjà, ça fait peur à beaucoup d'animaux.
1: Quand tu vas emmener la nourriture, si tu emmènes de la nourriture qui est faite pour se faire cuire, comment tu vas faire?
0: L'équipement est tout prévu. Il y a des réchauds et voilà, énormément de produits déshydratés. Simplement, tu mets un peu d'eau, ça réhydrate ou voilà des pâtes d'amande, tu vois, tout ça qui des légumineuses, tout ce qui peut se garder un petit peu.
1: Aussi, il faut une combinaison de neige pour y aller.
0: Une combinaison de neige, tu vois ce que je t'ai présenté, ça va être suffisant pour l'ascension. Les grosses combinaisons, ça va plus être utile pour monter le Mont Blanc ou ça demande des notions d'alpinisme ou même l'Everest, l'Himalaya.
1: Ils parlent français, les personnes qu'ils vont t'accompagner?
0: Ça va être de l'anglais. Ils ont leur dialecte. Il y a énormément de dialectes locaux.
1: Vaut un sac de couchage, non?
0: Effectivement. Donc le sac de couchage, voilà, c'est une très bonne question. Le sac de couchage est fourni. Il faut un sac de couchage qui puisse aller jusqu'à des températures de moins 20 degrés. Donc c'est énorme.
1: Mais il peut y avoir des avalanches?
0: Oui, il n'y a pas de risque zéro. Mais sur le Kilimandjaro, il y a beaucoup moins de neige qu'avant. Donc pour le coup, je pense pas que j'en aurai.
1: Donc le chef cuisinier peut faire des sushis?
0: Ça va être une de ses idées. ses priorités. Je pense a priori, non, sur des produits frais, sur du saumon, on va pas emmener un saumon en haut du Kilimandjaro.
1: Comment tu vas faire pour te protéger des animaux ?
0: Déjà, on va éviter de les approcher de trop près. On est très encadré, on est avec des professionnels, donc ils vont quand même nous exposer tous les risques, nous dire vous approchez pas trop. Tout ce qui est moustique, hop, anti-moustique.
1: Il faudrait être armé d'une carabine pour se défendre contre les animaux.
0: Non, parce que la plupart des animaux, ils ont peur de toi. On a fait le tour des questions.
1: Est-ce qu'il y aura des stalagmites ou des stalactites ?
0: Je pense pas. Quoique, j'ai peut-être tort, hein. Ah bon, c'est une bonne question.
1: Mais tu vas devoir dormir dans une caverne comme les préhistoriens ?
0: Non, du coup, je vais être entente. Tous les porteurs, tous les gens qui viennent avec moi dans l'expédition, on va monter les tentes, on va démonter les tentes et ça chaque jour.
1: Est-ce que tu vas pouvoir voir les trois cheminées qui sont du volcan ?
0: Ah ben j'espère bien, ouais, j'espère bien pouvoir observer les trois des volcans différents. Je vais vous envoyer des petites photos, des petites vidéos, petits comptes rendus, comment je me sens, plein de petites photos.
2: Quand t'arriveras là-bas, il fera chaud, du coup tu rêveras d'une piscine, c'est ça ?
0: Est-ce que je rêverai d'une piscine ? C'est probable, oui.
3: Est-ce qu'il y a des toucans là-bas ?
0: Eh ben c'est une bonne question. En vrai, pour ne pas te dire de bêtises, hein, je vais investiguer.
1: Et t'as pas amené les masques d'oxygène ?
0: Eh ben figure-toi que pour le Kilimandjaro, on n'en a pas besoin. L'oxygène se réduit énormément. Avec les paliers d'acclimatation qu'on va respecter, on n'en aura pas besoin. C'est pas comme gravir l'Everest, qui a quand même à 2000-2500 mètres d'altitude de plus que le Kilimandjaro. Et où là, t'as besoin du masque, t'as besoin des bouteilles. Moi, ça va. Une dernière question, et après...
1: Tu seras à combien de mètres d'altitude ?
0: Tout en haut, on va être à 5895, précisément.
2: Quand tu seras en haut, est-ce que tu planteras un drapeau comme les astronautes ?
1: Et quand tu seras en haut, tu rêveras d'un bon feu dans ta maison.
0: Je rêverai d'un bon feu, effectivement. Et j'ai pas le droit d'installer quoi que ce soit en haut du Kilimandjaro. Sinon, oui, on va me taper sur les doigts.
1: Et le maître, tout à l'heure, il nous a lu une histoire. Est-ce que si tu seras monté tout en haut, tu pourras nous dire s'il y a un corps de... un squelette de léopard, si c'est vrai ou pas ?
0: J'ai écouté parler de cette légende, et ben je vous tiendrai au courant. J'irai mener l'enquête. On ira voir ça.
4: Et nous suivrons l'intégralité de ce voyage à travers la voix des enfants, mais aussi au retour de Grégory Pison, il nous l'a promis. Nous aurons donc notre interview pour revenir sur ses souvenirs du Kilimandjaro.
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0: 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Bonjour à toutes et à tous et bienvenue dans notre rendez-vous européen. Aujourd'hui, on parle d'un sujet qui vous concerne tous, la transparence salariale. Depuis 2023, l'Union européenne a adopté une directive pour lutter contre les inégalités de rémunération entre les hommes et les femmes. Mais où en est-on en France, en Allemagne ou en Suède? Et comment vérifier si vous êtes bien payé? En Europe, les femmes gagnent en moyenne 13% de moins que les hommes. Mais ce chiffre cache de fortes disparités. En Allemagne, l'écart est de 18%. En France, il est de 15,8%, mais grimpe à 25% pour les cadres. En Suède, championne de l'égalité, l'écart n'est que de 4%, mais reste de 10% dans le secteur privé. En Espagne, il atteint 12%, avec des écarts encore plus marqués dans les postes à haute responsabilité. Ces chiffres montrent que la transparence peut être un levier pour agir. La directive européenne impose désormais le droit à l'information. Vous pouvez demander à votre employeur le niveau de rémunération moyen pour votre poste par sexe. Le reporting obligatoire. Les entreprises de plus de 250 salariés doivent publier leur écart de salaire. Ce seuil baissera à 150 salariés en 2027, puis à 100 en 2031. Des sanctions. En cas de non-respect, les États membres devront prévoir des amendes ou des compensations pour les salariés lésés. La charge de la preuve inversée. C'est à l'employeur de justifier une différence de salaire et non à vous de prouver une discrimination. Alors vous voulez savoir si votre salaire est juste? Voici quelques outils pour y voir plus clair. Eurostat, la base de données officielle de l'Union européenne qui propose des statistiques détaillées sur les écarts de rémunération par pays et par secteur. L'index de l'égalité professionnelle en France, obligatoire pour les entreprises de plus de 50 salariés. Il note leur performance en matière d'égalité salariale. Glassdoor ou PayScale, ces plateformes permettent de comparer les salaires par poste et par entreprise grâce aux témoignages anonymes des employés et le site du ministère du Travail. En France, ils proposent des simulateurs et des guides pour comprendre vos droits. La directive européenne doit être transposée dans le droit national en juin 2026. En France, cela signifie que les entreprises devront renforcer la transparence sur les critères de rémunération. Mais attention, la transparence seule ne suffira pas. Il faudra aussi agir sur les biais structurels, métiers genrés, temps partiel subi, plafond de verre, etc. La transparence salariale, c'est un pas de géant pour l'égalité. Alors prenez les devants, informez-vous, comparez et n'hésitez pas à poser la question à votre employeur. Et vous, seriez-vous prêt ou prête à demander le salaire de votre collègue pour vérifier l'équité ? Pour plus d'informations, vous pouvez nous contacter au 04 70 34 16 50 et nous retrouver sur Facebook et Instagram Europe Direct Allié. 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
3: 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Pour l'histoire, une petite poupée fait la rencontre d'une sorcière bien plus gentille que prévu. À 18h, le spectacle de Commedia dell'arte de la Commedia dell'arte à Molière sera proposé par la compagnie Ad Hoc, une véritable immersion découverte de la comédie italienne en traitant avec humour et rigueur son impact sur les œuvres de Molière. Enfin, la soirée sera animée par deux groupes de musique. D'abord, Time Travelers à 20h qui vous téléportera à travers les tubes cultes qui ont marqué chaque époque. Et ensuite, One Again vous emmènera dans son univers électro-trash naviguant entre basse abrasive et énergie du dance floor brut. Les concerts débutent à 20h.
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0: Dans notre chronique Livrez-vous, nous partons aujourd'hui en goguette du côté de la médiathèque de Gannat. En goguette, en voyage, en questionnement aussi avec Détroit Roma. Votre proposition, Antoine. C'est signé Hélène Husdine et Bonnie. C'est aux éditions Sarbacane. On peut le dire, c'est pour vous un véritable coup de cœur.
1: Ah, déjà, quel objet, quoi. Quand on voit ce très beau format italien, une BD épaisse, massive, un gros volume, hein, vraiment, qui a priori peut faire un petit peu peur. Hein. Et ben pourtant, il faut franchir cette peur et arpenter avec Becky et Summer les routes qui vont de Détroit à Roma. Hélène Husdine, c'est un auteur à suivre. Vraiment, c'est quelqu'un qui finalement est assez nouveau dans la profession et qui a livré sa première BD il y a pas si longtemps que ça. Hein. C'était René au bois dormant en 2022 qui avait vraiment secoué le petit monde de la bande dessinée en obtenant coup sur coup le prix de la critique à ses BD, une récompense vraiment très très somptueuse, et le prix Artemisia 2022, donc là une bande dessinée féministe, hein, vraiment. Et ce récit, bon, René au bois dormant n'est pas l'objet de notre chronique, mais j'invite tout le monde à s'y repencher. Donc là, elle était attendue au tournant avec cette nouvelle œuvre, Détroit Roma, qu'elle dessine à quatre mains avec Bonnie. C'est un road movie, c'est vraiment un road trip. On suit deux jeunes femmes, donc Becky et Summer, deux jeunes femmes très différentes, unies par la particularité d'être nées le même jour. Quelque chose qui sera expliqué bien plus tard dans le récit, et qui parcourt les routes des États-Unis pour aller de la ville de Détroit à la ville de Roma. Parce que non, nous n'irons pas en Italie, même si, bien sûr, le vieux continent est présent pratiquement à chaque page. Donc on suit un récit structuré d'une façon étrange, où on commence dans une chambre de motel, on va découvrir les rapports qui unissent ces deux jeunes femmes, leur histoire familiale, un rapport également au cinéma. Le cinéma est très présent dans Détroit Roma, avec des représentations en pleine planche d'images tirées de films. Tout cela est parfaitement imbriqué dans un récit poignant, un récit fort qui va, au-delà de nous faire rencontrer ces deux personnages, nous raconter aussi une histoire de cette Amérique, une histoire de l'immigration américaine, une histoire de rêves brisés, de familles en situation délicate. Et c'est un récit rayonnant dans lequel les médias s'entremêlent, la bande dessinée, le cinéma, et on en sort vraiment bouleversé. Le style graphique est incroyable. On alterne des tas de styles différents, des pleines pages crayonnées qui renvoient à un des personnages qui griffonne son petit carnet, des paysages magnifiques, des plans, des cartes. Tout ça est incroyablement travaillé et c'est un récit qui vous bouleversera.
0: Et en même temps, vous tournez les pages et on voit effectivement vivre cette histoire. Détroit Roma, vous parliez de René au bois dormant, je crois que vous l'avez ici dans cette médiathèque de Gannat.
1: Tout à fait, une incroyable histoire sur les natifs du Canada, et c'est vraiment aussi quelque chose dans lequel il faut se plonger. Hélène Husdine, un auteur à suivre.
0: Hélène Husdine, Bonnie, Détroit Roma aux éditions Sarbacane, et c'est à retrouver ici à la médiathèque de Gannat. Merci beaucoup Antoine.

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Je fais tout ce qui est en mon pouvoir avec le peu de liberté qu'il me reste. Je fais entendre ma voix, même si nous sommes ensevelis sous un tas de fumier, la vérité fleurira. Je suis toujours vivant. C'est sous ce titre provocateur que Roberto Saviano coécrit une bande dessinée avec l'illustrateur israélien Asaf Hanouka en 2022. Dans laquelle il décrit sa solitude d'homme retraqué, sa peur des picciotti, bras armés de la Camorra, qui ne renonce jamais. Roberto Saviano y figure en une représentation du conflit de la morale et de la raison, tel le Minotaure enfermé dans son labyrinthe. Le septième art a façonné une image de la mafia à la fois sordide et ambiguë, qui a eu les faveurs de grands cinéastes, de Hawks à Coppola, en passant par Scorsese. Ceci ont nourri notre imaginaire de scènes mythiques, enveloppées par l'attention d'inoubliables musiques. La saga anthologique de la famille Corleone, tirée du livre de Mario Puzo, Godfather, le parrain, raconte l'ascension du crime organisé, ses rites, ses règles, sa cruauté. Porté magistralement à l'écran, par Brando, le parrain, Don Vito. Mais saviez-vous que le producteur du film de Coppola a dû négocier avec Joseph Colombo, l'un des chefs de clan de Cosa Nostra à New York? Sous couvert de la Ligue de défense des droits civiques des Italo-Américains, dénonçant le harcèlement et les persécutions du gouvernement fédéral exercé sur la communauté, Joseph Colombo a exigé le retrait des mots « mafia » et « Cosa Nostra » du scénario et a obtenu, au passage, quelques rôles de figurants. Un jour, la mafia mettra un homme à la Maison Blanche et il ne le saura pas tant qu'il n'aura pas reçu la facture. Joe Valachi, 1903-1971, soldat de la famille Genovese, premier repenti de l'histoire de Cosa Nostra aux États-Unis. Extrait de Giovanni Falcone de Roberto Saviano, traduit par Laura Brignon aux éditions Gallimard. Chapitre 38. Conformément aux articles. Palerme, 1987. La catastrophe nucléaire de Tchernobyl, ce nuage toxique de poussière rétroactive qui s'est déployé au-dessus de l'Europe comme la cape noire d'un démon, n'a pas réussi à ralentir le maxi-procès. Les avocats de la défense n'y ont pas réussi non plus, malgré leurs pièges, leurs coups bas, leurs bâtons dans les roues. Comme la demande de récusation du président de la Cour, rejetée, ou celle, grossière, de faire lire l'intégralité des centaines de milliers de pages des actes de la procédure dans la salle d'audience. Ni les timbrés qui se sont cousus la bouche ou se sont jetés par terre, en proie à des convulsions. Ni les distraits qui ne se rappelaient pas connaître M. Buccetta. Ni ceux qui ont qualifié Don Mazzino de personnage sympathique. D'étranges messieurs aux cheveux longs, ni les accusés déchaînés qui aboyaient des insultes et des menaces comme des bêtes enragées depuis les cellules de la salle du bunker, ni les restaurateurs qui ont affiché dans leur trattori « Ici, on ne sert pas, contorno ». Contorno est l'accompagnement des plats. Triste caricature dans un théâtre de guignol, aussi sinistre que solidement implanté. Ni les balles qui ont mis fin à la vie d'avocat,
de proches de collaborateurs de justice. Ni la presse, largement hostile, dans les pages de laquelle se sont succédés les articles acerbes signés par des magistrats fielleux et par des intellectuels à la plume acérée. Ni la politique, avec les incursions de chiens de garde à droite comme à gauche, qui aboyaient et écumaient de rage au Parlement et dans les événements publics. Ni les manigances de ces agents électoraux cramponnés au clientélisme, à la corruption, à la délinquance, comme si c'était l'unique mamelle nourricière possible. Ni Cosa Nostra, qui a obligé Falcone et Borsellino à se retirer sur une île oubliée, sans le nécessaire pour travailler, avec leur famille chagrine et mélancolique. Leur bureau, dans l'aile sud de la salle de bunker, est une petite pièce de 10 mètres carrés, occupée par un long canapé en cuir un peu râpé, peut-être récupéré dans une autre pièce du tribunal, où sa présence était devenue superflue. Devant le canapé, une table plus ou moins de la même longueur, mais beaucoup plus haute, raison pour laquelle il est impossible de s'y accouder si on est assis sur le canapé, à moins d'être aussi grand qu'Ayala, qui cependant n'est pas présent à l'heure actuelle, car il se trouve dans la salle d'audience où Giordano, le président de la cour, et Pietro Grasso, l'assesseur, sont attendus pour la lecture de la sentence en première instance de ce procès, qui est officiellement le procès contre la mafia le plus important de l'histoire. Plus de 21 mois de débat. 349 audiences pour un total de 1829 heures. 475 accusés, dont 208 à la barre. 102 personnes sous contrôle judiciaire, 44 assignés à domicile et 121 accusés en fuite. Plus de 900 témoins et parties civiles auditionnées. 1314 interrogatoires, 635 plaidoiries de la défense, 1265 tomes de procédures. Le réquisitoire des avocats généraux, Giuseppe Aloia et Domenico Signorino, pour demander la condamnation de tous les dirigeants de Cosa Nostra, désignés comme responsables directs des crimes les plus atroces commis entre 1977 et 1984, a duré 12 jours. La cour va rendre sa sentence après s'être retirée plus d'un mois dans la salle des délibérés. Et aujourd'hui, 16 décembre 1987, elle sera lue au tribunal, où plane un silence de mort. Giovanni est assis sur le canapé en cuir avec Paolo et Nino. Guarnotta et Di Lello sont chacun à un bout de la table, les yeux rivés sur le mur. Tout se joue maintenant. Inutile de le rappeler, ils se gardent de le faire. Mais ils le pensent et le savent tous, surtout Giovanni. Une petite télé branchée sur les caméras de la salle d'audience est installée sur une étagère en face du canapé. Giovanni la fixe, mais surtout, il tend l'oreille. Les détenus, qui ne sont jamais restés silencieux pendant tout le déroulement du procès, sont muets. Ils ont peur. Eux aussi sont sur des charbons ardents. Ce qui n'était pas couru d'avance, habitués comme ils le sont aux sentences aménagées, assouplies et aux acquittements pour manque de preuves. Ils sentent qu'aujourd'hui, ce n'est pas comme d'habitude. Et si, outre la férocité, ces individus ont quelque chose en commun avec les bêtes les plus sauvages, c'est le flair. Tout en écoutant attentivement leur silence, Giovanni tapote sur sa cigarette. La sombre tombe, comme de la neige, sur la montagne de mégots
qui s'élève du cendrier. S'il y a bien une phrase qui résume tout, déclare soudain, dit Lélo, sans détourner les yeux du mur, qui explique bien le sens de tout ça, c'est celle d'Inès. Inès Leota, la veuve du policier Boris Giugiano. Son fils, Alessandro, et ses beaux-frères se sont constitués partie civile dans le procès, comme la mairie de Palerme, en la personne du maire Leo Luca Orlando. Comme les enfants du général Dalla Chiesa, la mère et le frère d'Emanuela Settigara, comme la famille de Giuseppe Di Lavori, le chauffeur qui en 1982 assurait le transfert du boss catané Alfio Ferlito de la prison d'Etna à celle de Trapani. Pour tuer ce dernier, le camp Santa Paola a fait un massacre, abattant outre le boss en question et Di Lavori, trois carabiniers de l'escorte. Ou encore, comme la veuve du médecin légiste Paolo Giacone, dont le seul tort a été de révéler une empreinte digitale appartenant à Giuseppe Marchese, le neveu du boss Filippo Marchese, sur la scène d'un crime, et de refuser ensuite, obstinément, malgré les pressions et les menaces du clan, d'arranger son expertise. Une poignée de personnes à qui on a arraché le cœur de la poitrine, victimes, elles aussi, de Cosa Nostra, privées de quelqu'un qu'elles aimaient, et souvent de leur avenir, de tout espoir, de sérénité. Pendant les débats, Inès a dit que Boris Giugiano s'était retrouvé isolé. Mon mari semblait être le seul à poursuivre Cosa Nostra. C'est pour ça qu'il a été tué. On avait creusé un fossé autour de lui, de même qu'on a creusé un fossé autour de Falcone, de Borsellino, de Guarnata, de Di Leto, di Ayala. Comme c'est étrange, se dit Giovanni, d'être sous les projecteurs, de faire les titres de tous les journaux télévisés et de se sentir si terriblement seul. Le voilà, murmure Paolo d'une voix atone. Il pose une main sur l'épaule de Giovanni, à sa gauche, et sur celle de Nino, à sa droite. Nino fait le signe de croix, un geste discret que seul Paolo remarque. Alfonso Giordano et Pietro Rasso ont de la barbe, ce qui n'était pas le cas quand ils se sont retirés dans la salle des délibérés il y a un mois. Ils s'avancent d'un air humble et soucieux. Les six jurés entrent à leur tour. Di Lello et Guarnata se tournent enfin vers l'écran de la télé, comme s'ils s'étaient retenus jusqu'à là, par superstition. Au nom du peuple italien, la cour d'assises de Palerme, conformément aux articles, à 18h07, devant la salle bondée, c'est le début d'un fleuve de noms et d'articles de loi. Les avocats de la défense ont le visage tendu et concentré. Certains d'entre eux serrent les poings. Ils ont peur. Ils ont plus peur que les accusés. Les détenus savent que, dans le pire des cas, ils retourneront en prison, tandis que leurs avocats ne veulent même pas imaginer ce qui pourrait leur arriver. Michele Greco, Salvatore Riina, Bernardo Provenzano et Francesco Madonia, perpétuité. Le caissier de Cosa Nostra, Pippo Calo, est condamné à 23 ans de prison. Le financier, Ignacio Salvo, à 6 ans. Luciano Ligo est acquitté. Même les magistrats se sont moqués de lui, confirmant son exclusion définitive des affaires importantes de Cosa Nostra. Il devra de toute façon passer sa vie en détention. Les collaborateurs, Tommaso Buccetta et Salvatore Contorno, reçoivent des peines plus légères en raison de leur aide qu'ils ont apportée. Le premier est condamné à 3 ans et demi de détention, le second à 6 ans. Au total, le maxi débouche sur 2660 années de prison
114 acquittements et 19 condamnations à perpétuité. 346 accusés sont reconnus coupables. Giovanni, Nino, Paolo, Leonardo et Giuseppe n'attendent pas la fin de la lecture des condamnations pour se serrer dans les bras. Entre le canapé râpé et la table pleine d'émotions silencieuses, une émotion sans éclat de joie, sans fanfare. C'est la conclusion de ce marathon, de cette longue course de relais durant laquelle beaucoup de participants sont tombés. Une conclusion marquée par la conscience, sobre et digne, que personne n'a jamais réclamé la vengeance ni la victoire. Pour que tout fonctionne, pour que l'on puisse marcher dans la rue la tête haute, bien droit et avec un peu d'espoir dans les poches, il suffit que la justice ne perde pas. Et aujourd'hui, enfin, la justice n'a pas perdu.

0: Chapitre 52. Sac de voyage bleu foncé. Palerme, 1989. L'eau lèche la roche claire et accidentée, dessinant une bande plus sombre, gris foncé d'une cinquantaine de centimètres de large, qui signe le point de contact entre la mer et les rochers. Derrière ces quelques habitations commence la montagne. La roche reprend ses droits et s'élève vers le ciel. Les hommes foulent la pierre d'Ado Aurora depuis le paléolithique. Les premiers habitants de la Conca d'Oro ont cherché refuge dans la grotte creusée dans son flanc, exposée au nord-est. Des millions d'années après, les lieux ont conservé leur tranquillité. Giovanni ouvre les fenêtres, son regard parcourt, fasciné, les déclivités, s'arrête sur les pentes de cette terre. Il se laisse apaiser et séduire par cette Amérique de l'Antiquité, si fière de sa poussière et de ses craquements ligneux, qu'elle se croit à tort imperméable, éternelle. Mais la frontière est ténue entre séduction et sédation. Cette terre va devoir se réveiller, pense Falcone, se réveiller tout entière, jusqu'en dans les méandres de Brancacaccio, les campagnes d'Al Calmo, la périphérie de Ciaculli et la cuvette de Corleone, pour ne pas partir en morceaux, pour ne pas crever de sa propre éternité. Giovanni se sent chanceux d'avoir à sa disposition une maisonnette arrimée à cet endroit pierreux. Il l'a louée pour l'été. Quelques mètres en claquette sur les rochers et il peut plonger dans la mer avec Francesca. Pour lui, c'est un sas de décompression, même si les hommes de son escorte, perpétuellement en patrouille dans les alentours, lui rappellent que son nom est écrit sur un bout de papier dans les poches des picciotti. Ici, il peut se détendre, et Dieu seul sait combien il en a besoin, vu le bazar que c'est à Palerme, un bazar qui n'a pas l'air de s'arranger. Ici, c'est à la fois Palerme et pas Palerme. Les magistrats suisses, Carla Del Ponte et Claudio Lehmann, sont arrivés à Palerme pour travailler sur une partie de l'enquête Pizza Connection. Tout un circuit de blanchiment d'argent entre l'Italie et la Suisse, qui a déjà révélé plusieurs liens avec les clans mafieux et les prête-noms d'hommes politiques italiens. Un réseau d'intérêts criminels et institutionnels qui se traduit par une série de chiffres, de procès-verbaux, de chèques et de listes de transactions bancaires. Ce travail demande d'être abordé pas à pas. Cette enquête est sans fin, dit Lehmann. Giovanni a le combiné du téléphone coincé entre l'oreille et l'épaule. Il entend son collègue poser ses lunettes sur la table. Hier soir, ils sont allés dîner ensemble au Charleston, vers Mondello, après que Claudio et Clara avaient fini leur série d'interrogatoires. Giovanni a insisté pour qu'elle passe le voir aujourd'hui, faire un plouf, boire une grappa et discuter un peu. Mais ils ont préféré rester à Palerme afin de visiter la ville, tant pis pour la Berniade. Ils s'échangeront les dernières informations au téléphone et tout le monde repartira vaquer à ses autres occupations. C'est qu'on n'a jamais fini de creuser, dit Falcone. On descend toujours plus profond, comme dans une grotte. Il n'arrive à dormir véritablement que pendant quelques heures. Il passe l'essentiel de ses nuits, qui dans tous les cas sont courtes, dans un état entre la veille et le sommeil. Chose qui le tracasse, d'autant plus qu'à cause de cela, Francesca dort mal elle aussi. C'est le serpent qui se mord la queue. Voilà pourquoi ils ont décidé de passer quelques jours à la Laudora. Giovanni n'a pas souvenir de la dernière fois qu'il est allé nager dans une piscine publique. La natation est, ou plutôt était, une des rares activités qui l'apaise. Au fait, pour revenir aux transactions, dit Lehmann, comment vous vous êtes débrouillé ? Chapeau, en tout cas. Il fait référence au papier qu'il a sous les yeux. Des séries de versements bancaires listées sur le papier en tête de plusieurs établissements suisses. Les Suisses sont bien placés pour savoir que les directeurs de banque se retranchent habituellement derrière le secret bancaire. Si on ajoute à cela la méfiance, les oublis et les dribbles des établissements de crédit italiens et étrangers pour essayer de protéger l'identité de leurs clients dès le balbutiement d'une enquête, on comprend que l'obtention de ces documents n'a pas été une mince affaire. On leur a mis un bon coup de pression, j'imagine. Si tu savais combien de fois j'ai dû aller frapper à la porte des directeurs, vous êtes de vraies têtes de mule, vous autres, commente Carla. Dans le bon sens ou dans le mauvais sens du terme ? Là, c'est dans le bon sens. C'est le cas, la plupart du temps, disons. Le raclement de gorge de Francesca se fait entendre en arrière-fond. Elle est assise sur le canapé, un livre entre les mains, à 2 mètres de son mari. Apparemment, quelqu'un dans cette pièce ne partage pas cet avis, sourit Giovanni. Il est vrai que l'Audora est à la fois Palerme et pas Palerme. Il est également vrai que certaines sombres s'étirent au-delà de Palerme. Et Falcone le sait très bien, quoiqu'il essaie parfois de l'oublier. Cela étant, même s'il était en périphérie de Milan, ça ne changerait pas grand-chose. Personne ne lui a dit, parce que ça fait plaisir de le voir comme ça, rasséréné par ce minimum de tranquillité apparente. C'est un policier qui le lui dit, et de la manière la plus brusque qui soit. Il déboule comme une furie alors que Giovanni et Francesca sont en train de somnoler sur le canapé. « On doit partir, monsieur le juge. »« Qu'est-ce qui se passe ? Vous avez toutes vos affaires ? Vous avez quelque chose à récupérer ?»« Non. » Je dois... Mais qu'est-ce qui se passe ? S'il vous plaît, monsieur le juge, on doit partir immédiatement. On vous attend dans la voiture. Giovanni regarde par la fenêtre et voit 3 voitures arriver, gyrophares allumés. Elle se gare devant la villa. Les agents ouvrent les portières et descendent. Ils portent tous des gilets pare-balles. Madame, dit le policier à Francesca. Mais enfin, que se passe-t-il ? Demande encore Giovanni, en short et claquettes, rassemblant ses affaires à la hâte. Il se passe qu'en inspectant les rochers devant la villa, 3 agents ont trouvé une combinaison de plongée, des palmes, un masque et un sac de voyage bleu foncé avec écrit « Voilerie San Giorgio ». Ce dernier contenait un tupperware et une caisse métallique et dans la caisse, il y avait un engin explosif composé de 58 bâtons de dynamite reliés par 2 détonateurs à un dispositif électromécanique commandé par un récepteur radio sur une fréquence de 35 MHz. On doit partir, monsieur le juge. Il faut faire exploser le sac. Francesca ? Il regarde sa femme sans savoir que dire. J'aime. Il est désolé. Il est toujours désolé. Il est désolé pour tout. Ça n'a même plus de sens de le dire. Ces mots seraient ridicules. Et pourtant, c'est la vérité. Il se sent mortifié d'obliger sa femme à s'arracher de son confort et à s'enfuir comme une voleuse. Francesca semble dotée d'une endurance illimitée. Néanmoins, c'est une bonne chose que son sentiment de mortification l'emporte pour le moment sur la peur. Parce que quand il réalisera que non seulement son nom est écrit sur un bout de papier, mais que son assassinat est une priorité, alors il n'y aura plus de place dans son cerveau que pour elle. Elle le dévorera, et sa retenue digne, cette noblesse qui l'empêche chaque fois de fondre en larmes, d'appeler à l'aide, de dire simplement « j'ai peur ». J'ai peur et je voudrais tellement que ça s'arrête. Le rendra fou. Elle enflammera son cerveau comme une méningite. Je veux que Francesca rentre dormir à Palerme. Si certains croient qu'on s'est disputé ou même qu'on se sépare, c'est encore mieux. C'est mieux pour elle. Liliana Ferraro est assise à côté de Giuseppe Ayala dans la villa d'Adora. Ça fait longtemps maintenant qu'elle collabore aux enquêtes de Giovanni. Elle sait décrypter ses expressions, tout comme Ayala. Ainsi, ils comprennent tous les deux que Giovanni est sérieux quand il dit qu'il ne veut pas de sa femme dans cette maison, au moins la nuit, et ce, dès aujourd'hui. Il a franchi une ligne, une frontière, et de l'autre côté, il veut être seul. Francesca ne comprend pas que ces messieurs sont passés aux choses sérieuses. Aussi, elle comprend très bien, pensent Liliana et Peppino en s'échangeant un regard. C'est juste qu'elle ne veut pas t'ajouter un poids sur les épaules. Elle veut être avec toi jusque dans cet enfer, surtout dans cet enfer. Entendu, dit Liliana. Je vais essayer. Elle peut dormir chez sa mère. Éventuellement, moi, je passe la nuit ici. Tu es sûr ? Demande Ayala. Falcone hoche la tête. Et maintenant, la question idiote. Comment tu te sens ? Giovanni a un sourire crispé, puis il écarte les bras. Il reste silencieux pendant quelques secondes. Il sort une cigarette de son paquet, en tend une à Peppino. Ce qui m'inquiète le plus, dit-il soudain, comme s'il émergeait de ses pensées, c'est qu'ils ont une taupe. Quelqu'un les a tenus informés de mon programme quotidien. Il y a des esprits très fins derrière tout ça. Qui ? Demande Peppino. Je sais que les candidats sont nombreux, mais tu as une idée ? J'en ai beaucoup, et aucune à la fois. J'observe les faits, et les faits sont étranges. Comment ça ? Demande sa collègue. Hier, j'ai reçu un coup de fil d'Andreotti.
1: Ah ?
0: Oui. Il m'a félicité d'avoir échappé au danger. C'était bizarre. C'était la première fois qu'on se parlait au téléphone. Et tu crois que... Je ne crois rien, soupire-t-il d'un air malheureux. Après une courte pause, il se lève comme s'il avait repris des forces et invite les autres à faire de même. « Allez, sortons, c'est l'heure du déminage », dit-il en insistant sur le dernier mot, accompagné d'un clin d'œil. Quelques agents sont entrés pour chercher d'éventuels mouchards cachés derrière les prises, dans le téléphone ou aller savoir où. Il n'est plus possible de savoir qui est du côté de qui, ni même de s'appuyer sur les rares certitudes qu'il avait jusqu'à hier. Les piles de dossiers contenant les documents de l'enquête à laquelle il travaille avec ses collègues suisses ont été poussées sur le bord de la table. C'est juste que demander à Francesca d'aller dormir tous les soirs chez sa mère, c'est ainsi qu'ils se sont organisés. Francesca vient le voir pendant la journée ou après le travail, puis elle rentre à Palerme, chez sa mère. Qu'est-ce que tu voulais que je fasse ?
1: Rien.
0: Rien, répond Maria attristée. Tu pourrais dormir à Palerme, toi aussi. Ce serait... Tu ne comprends pas, Maria.
1: Non, je ne comprends pas. Elle lève les mains. Il n'y a que toi qui peux comprendre.
0: Elle ne veut pas le contredire. Elle ne l'a jamais vu dans cet état. Giovanni a passé les dernières heures dans le fauteuil ou couché par terre. Il arrive même à fumer plus qu'avant. Il a le visage bouffi et cendreux. Avant que Maria entre dans le salon, il y avait un pistolet sur la table. Giovanni l'a caché d'un geste vif, mais il était là.
1: « Tu ne comprends pas, insiste-t-il. Je dois être lucide. » Il se tapote la tempe de l'index. « Je dois toujours être présent à moi-même, réactif. Je ne peux pas penser à Francesca. » La nuit, si je peux, si j'y arrive, je ne dors pas. Je reste dans le fauteuil. Il tend le bras vers le fauteuil couvert de coussins en vrac. Ils doivent savoir que je ne bouge pas d'ici, que je n'ai pas peur.
0: D'accord, Giovanni, mais mets-toi à ma place. Francesca m'a appelée. Elle m'a dit que...
1: Quoi ?
0: Ça la rend malheureuse. Elle voudrait rester ici avec toi. Giovanni secoue la tête. Il a deux gros cernes, les yeux rouges et brillants.
1: « Quoi, Giovanni ? Qu'est-ce que je ne peux pas comprendre ?
0: Il baisse la tête.
1: Tu ne peux pas comprendre que maintenant, je suis un cadavre ambulant.

chapitre 58. Second degré. Palerme, 1990. Le délibéré a commencé il y a un mois et on devrait bientôt connaître le verdict de la cour d'appel pour le maxi-procès de Palerme. Il sera crucial. Le théorème Buccetta, la composition de la coupole mafieuse, sa structure hiérarchique, le rôle des chefs, les alliances et les vendetta sera peut-être confirmé. Ou bien, dans l'hypothèse la plus désastreuse, contesté. Falcone sait très bien que ce verdict n'aura pas seulement une incidence sur les accusés, mais aussi sur la magistrature.

Derrière les barreaux, où eux-mêmes, où leurs chefs étaient détenus, une rumeur avait circulé qui disait « Tenez-vous à carreau, parce que le château va tomber. Vous serez libérés, tout s'arrangera. » Maintenant, on ne peut pas dire que tout s'est arrangé, mais beaucoup de choses, si. 86 nouveaux acquittements. Voilà la sentence prononcée dans la salle d'audience par Palmigiano, le président de la cour d'appel. Des 19 peines à perpétuité prononcées en première instance, il n'en reste plus que 12. Et pour ceux qui resteront en prison, les peines sont diminuées d'un tiers. La coupole n'est pas responsable des assassinats du général Dalla Chiesa, de Boris Giuliano, de Caligero Zucchero. Certes, l'autorité de l'organe décisionnel de Cosa Nostra a été reconnue. Mais selon le tribunal, l'autorisation des chefs n'était pas nécessaire pour tuer un préfet, un dirigeant de police ou un enquêteur. Bizarrement, leur autorité prévaudrait seulement dans les crimes de mafia qui opposent deux familles, alors que les autres seraient le fruit de décisions prises par des cellules autonomes ayant le droit de se balader et d'arroser les personnes de leur choix à la Kalachnikov, sans demander la permission. D'ailleurs, ils auraient été contre-productifs pour les boss corléonais d'accomplir des crimes de cette envergure, car ceux-ci auraient forcément attiré l'attention de la police. Voilà ce que dit le verdict. Ce sont les mafieux du clan perdant qui ont abattu Dalla Chiesa, Giuliano, Zucchetto, ainsi que le boss Alfio Ferlito, les trois carabiniers qui l'escortaient dans son transfert d'une prison à une autre, mais aussi le chauffeur Giuseppe Di Lavore, et ce pour des raisons sans doute liées à la drogue ou à la conquête d'un nouveau territoire. Nino Caponnetto est chez lui, assis dans un confortable fauteuil vert, un plaid en laine sur les jambes. C'est le 12 décembre. Noël approche et il pourra le fêter en famille. Il devrait être content et pourtant il ne l'est pas. Il ne l'a jamais été depuis son retour à Florence. Il a assisté impuissant en spectateur à la démolition du château qu'il avait édifié avec Falcone, Borsellino, Di Lello, Guarnotta, Ayala et Signorino. Qu'est-ce qu'on fait, Giovanni? Rien, Nino. Ce qu'on pouvait faire, on l'a fait. Et franchement, ce n'est pas un désastre, ça aurait pu être pire. En gros, le travail de l'instruction a tenu. Ce n'est pas comme ce qui s'est passé à Cantazzaro, il y a 20 ans. La rafale d'acquittement pour les 114 de Caranova. Il reste quand même 12 perpétuités. Bon, c'est sûr, il y a des bizarreries. Ils ont tous les deux une voix fatiguée, ensommeillée. Giovanni parle depuis le lit défait de sa chambre d'hôtel. « Tu as lu ce que dit la presse ?»« Non, je suis à la campagne, je n'ai pas accès à tous les journaux. Dieu merci. » Giovanni récupère un exemplaire de La République sur sa table de chevet. Le juge ne peut pas participer au combat. Il ne peut jamais juger seulement parce que la foule demande un certain type de verdict. Soit le juge est impartial, soit il ne l'est pas. Si le juge se bat, c'est qu'il est d'un côté ou de l'autre. Alors, ce n'est plus un juge. Comme disait Cicéron, je suis le serviteur de la loi. Serviteur de la loi. De l'ignorance à la rigueur. C'est de l'amateurisme, Giovanni. C'est le symptôme d'un amateurisme culturel dans l'approche du phénomène mafieux. Ce que je me demande, c'est comment il est possible que Riina ait pris perpète, et Provenzano 10 ans. Pourquoi Michele Greco a pris perpète et Salvatore Greco, le sénateur, seulement 6 ans? Pourquoi perpète pour Riina et pas pour Lucchese? Bref, ça m'énerve, mais surtout, certains choix me paraissent incompréhensibles. Oui, eh bien, on a tous les droits d'être énervés, toi et moi, Giovanni. Si on en croit cette sentence, le professeur Paolo Giacone aussi a été assassiné sans que la coupole soit au courant.
En gros, le boss siégeait là,

Pourquoi ? Pour le prestige, pour la gloire. Pourquoi, si dans les faits, il n'était au courant de rien ? Je ne sais pas. Qu'est-ce que tu veux que je te dise ? Il reste encore la cassation.

C'était des extraits de Giovanni Falcone de Roberto Saviano, traduit de l'italien par Laura Brignon, aux éditions Gallimard. 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

0: Bonjour à tous, bonjour à toutes. Nouvelle émission de notre cycle consacré aux animaux. Et avant de commencer, j'aimerais préciser une chose. Je n'aime pas les chiens. Là, je sens que je vais pas me faire des amis. Disons que je les redoute. En particulier, ceux qui ne sont pas attachés. D'ailleurs, j'ai ma petite théorie là-dessus. Si le cerveau des chiens était logé dans l'une de leurs fesses, ce serait la tête qui fouetterait le vent de gauche à droite. Toutefois, comme vous le savez, les exceptions confirment la règle. Et donc, je fais une seule exception. C'est Laïka. En novembre 1957, elle a fait un voyage dont elle ne reviendra jamais. Petit aparté avant de continuer. Par convention, la ligne de Kármán définit la limite de l'atmosphère terrestre au-delà de laquelle l'air est trop ténu pour des applications aéronautiques. Autrement dit, au-delà de cette ligne, c'est l'espace. Et par convention, cette ligne est fixée à 100 km d'altitude. Alors aux alentours de 1944, une fusée V2, conçue par l'ingénieur allemand Werner von Braun, est le premier engin à passer cette ligne fictive. Et à la fin de la Seconde Guerre mondiale, les Russes et les Américains se sont partagés les scientifiques qui ont participé à la confection du V2, et de chaque côté du rideau de fer, ces scientifiques ont pu définir et développer des programmes liés à la conquête spatiale. Avant d'envisager l'envoi d'humains dans l'espace, il faut savoir si un être humain peut survivre à des vols spatiaux. Dès 1947, les Américains envoient le premier animal dans l'espace, ou je devrais dire plutôt les premiers animaux, parce que ces animaux, ce sont des mouches. Enfermées dans un conteneur, lui-même placé dans une V2, et lancé grâce à cet engin, le conteneur atteint l'altitude de 109 km avant de revenir sur Terre sans encombre grâce à un parachute. Puisque des insectes ont survécu, bien d'autres animaux plus volumineux peuvent servir de cobayes. Les États-Unis font le choix de macaques rhesus. On les appelle comme ça parce que, pour qu'ils se tiennent tranquilles et pour que leurs signes vitaux ne soient pas perturbés par le stress du vol, une anesthésie permet de les endormir avant le décollage. En 1948, c'est Albert Ier à connaître l'impesanteur. Mais hélas, il meurt durant le voyage de retour. En 1949, c'est le tour d'Albert II d'aller dans l'espace. Ah, il s'agit toujours de macaques, hein, pas du roi de Monaco. Albert est placé dans la coiffe d'un V2. Il monte jusqu'à 134 km d'altitude et meurt à l'atterrissage parce que le parachute de descente ne s'est pas ouvert. Quelques mois plus tard, c'est Albert IV qui s'y colle. Il monte jusqu'à 127 km d'altitude et connaît le même destin funeste que Albert, deuxième du nom.
1: Capitaine Capitaine.
0: Du côté soviétique, on prend des chiens errants dans les rues de Moscou. Ce choix est motivé parce que premièrement, personne ne viendra les réclamer. Deuxièmement, cela nettoie les rues et limite la propagation de certaines maladies, comme la rage. Et troisièmement, parce que ces animaux ont la réputation d'être plus résistants compte tenu des rudes conditions météorologiques russes et de la vie pas facile de la rue. En fait, il s'agit bien de chiennes. Là encore, les raisons de ce choix sont extrêmement prosaïques. Les chiennes comportant toute une combinaison dotée d'une poche en caoutchouc à l'arrière pour avoir le truc dedans, bah c'est plus facile à concevoir pour les femelles, si vous voyez ce que je veux dire. C'est l'équipe de Oleg Gazenko qui sélectionne et qui entraîne ces animaux. Les critères sont très précis. La chienne doit avoir entre 2 et 6 ans, mesurer 35 cm en moyenne et ne pas peser plus de 6 kg. Elles apprennent à porter une combinaison bardée de capteurs, à rester tranquilles dans des espaces confinés, à s'habituer aux bruits très forts pour les habituer au vacarme des fusées, et à se nourrir d'un gel fait de gélatine de porc, de pain, de graisse et de viande. Ces chiennes subissent une batterie de tests et surtout passent par la case centrifugeuse pour les habituer aux fortes accélérations. 57 cosmochiens sont retenus. Mais toutes ne voleront pas. Si certaines d'entre elles parviennent à s'échapper avant le vol, d'autres auront le « privilège » entre guillemets de faire plusieurs allers-retours entre le sol et l'espace. En juillet 51, Desik et Digan font leur premier vol à bord d'un missile R1V. Elles vont jusqu'aux portes de l'espace et en reviennent saines et sauves. Mais Desik repart quelques jours plus tard à bord d'un missile R1B avec la chienne Lisa. Hélas, le parachute refuse de s'ouvrir, fracassant leur capsule à l'atterrissage.

0: s'appelle un Spoutnik.
1: Arrive le mois d'octobre 1957. C'est important ce mois parce que c'est le lancement d'un missile R7 Serbiorka. Ce dernier monte en orbite et largue avec succès sa charge utile, Spoutnik numéro 1. Alors que le satellite artificiel fait les gros titres de la Pravda, vous savez, c'était le quotidien et organe officiel du comité central de l'URSS, eh bien du côté occidental, c'est la panique. C'est une preuve de l'avancée des Russes dans le domaine spatial. Traditionnellement, le 7 novembre est le jour anniversaire de la révolution soviétique. Propagande oblige, le président Nikita Khrouchtchev entend faire un coup d'éclat. Il convoque Sergueï Korolev, le créateur et responsable du programme spatial russe, et lui intime l'ordre d'envoyer un être vivant dans l'espace avant cette date. Sergueï Korolev rechigne. Il a bien un engin, qui s'appelle l'objet D, sur lequel il travaille depuis plusieurs années, mais cet engin ne sera prêt qu'à partir de décembre. Pour Nikita Khrouchtchev, ce n'est pas une excuse. Décidé à en mettre plein la vue aux Américains, il attribue à Sergueï Korolev un budget confortable et des moyens très importants. Cette décision scelle le destin du cosmochien qui prendra place dans Spoutnik 2. L'objet D n'étant pas terminé, l'équipe de Sergueï Korolev conçoit un nouveau module en moins d'un mois sans pouvoir le tester. C'est l'objet PS2. Compte tenu des délais, il est impossible de concevoir un système de contrôle de l'altitude, ce qui veut dire qu'une fois en altitude, le satellite sera libre de tourner dans tous les sens. Le système de survie est amélioré pour passer quelques minutes à quelques jours. La cabine permet au chien de s'asseoir, de s'allonger et de se tenir debout. Le satellite est équipé d'un système télémétrique déjà mis au point pour l'objet D. Ces systèmes transmettent de grosses quantités d'informations, comme les activités respiratoires et cardiaques de l'animal, sa pression artérielle, sa température. D'autres capteurs sont également embarqués pour étudier les rayonnements spatiaux. La cabine est équipée d'un distributeur de nourriture et d'un ventilateur qui s'active dès que la température de la cabine dépasse les 15 degrés Celsius. La cabine est équipée d'une caméra basique filmant son occupant. Schématiquement, l'objet PS2 ressemble à un cône haut de 4 mètres et de 2 mètres à sa base. Il pèse près d'une demi-tonne, soit 6 fois plus que Spoutnik 1. Mais il manque quelque chose, un système de retour. Pour faire face à ce problème, la dernière ration d'aliments est empoisonnée, ce qui euthanasie immédiatement l'animal encore en orbite avant que ses réserves d'oxygène se vident.

trois chiennes sont spécifiquement entraînées pour ce vol. Albina, Kudryavka et Mouchka. Albina a déjà deux vols suborbitaux à son actif. Kudryavka est une primo-volante. Son nom peut se traduire en français par « petite frisée ». En Occident, comme on ne sait pas comment s'appelle l'animal, il est baptisé un temps « mutnik ». C'est un mot valise composé du mot « mut », qui veut dire « cabot » en anglais, et « nik » en référence à Spoutnik. En fait, vous mettez « nik » à la fin de chaque mot, ça fait russe. Comme le nom de l'animal est difficile à se rappeler pour les uns et dur à prononcer pour les autres, le nom de l'animal rendu public est celui de sa race. En russe, ce genre de petit bâtard, Kudryavka est un croisement entre un ouski, un samouraï et un terrier, est baptisé du nom de Laïka, que l'on peut traduire par « petit aboyeur ». C'est ce nom qui passe à la postérité. Quant à Mouchka, elle a participé au test de système de survie, mais elle est écartée car elle ne mangeait pas correctement. Laïka est finalement retenue et Albina, c'est sa remplaçante. L'objet PS2 sera lancé par la même version du Semyorka que celui qui avait placé Spoutnik 1 en orbite. Le 31 octobre 1957, Laïka est placée dans sa cabine. Le tout est placé dans la partie supérieure du Semyorka. Le problème, c'est qu'à cette époque de l'année, à Baïkonour, il fait très froid. Oleg Gazenko insiste pour que l'on installe un tuyau dans la cabine pour faire affluer de l'air chaud jusqu'à la chienne pendant la durée du montage du vaisseau. Et ce n'est que le 3 novembre que le Semyorka décolle et place Spoutnik 2 sur orbite. Le vaisseau fait le tour de la Terre en 103 minutes. Laïka survit à la mise en orbite et accepte les rations alimentaires qu'on lui donne. En revanche, elle reste passablement stressée par le décollage. Comme tout a été monté à la va-vite, une succession d'événements met en péril l'existence de Laïka. Spoutnik 2 ne se détache pas du dernier étage de la fusée Semyorka, ce qui empêche le système de thermorégulation de se mettre en route. De plus, le revêtement thermique du vaisseau est partiellement endommagé, ce qui provoque une hausse de la température à bord. Rapidement, le thermomètre affiche 40 degrés. Lors des deux premiers passages de Spoutnik 2 au-dessus de l'Union soviétique, les données télémétriques sont bonnes. Mais au troisième passage, elles ne sont pas vraiment rassurantes. Et lors de la quatrième révolution du vaisseau autour de la Terre, plus aucune donnée n'est transmise. Laïka n'a pas survécu en orbite à cause du stress et de la température à bord. Loin de s'extasier comme les autres, les défenseurs des droits des animaux protestent devant les ambassades russes, observent des minutes de silence un peu partout dans le monde et ouvrent des débats sur l'utilisation des animaux dans la recherche scientifique. Mais cela n'empêche pas l'Union soviétique d'annoncer au monde qu'elle a envoyé un être vivant en orbite. Par contre, beaucoup demandent des comptes à l'Union soviétique. Et comment elle compte faire revenir l'animal? Parce que tout le monde pense qu'il est encore vivant. L'URSS rassure tout le monde et dit que le chien sera de retour rapidement et puis se ravise. Il est prévu de l'euthanasier au bout de 10 jours. Finalement, sa mort est annoncée 4 jours après le décollage. L'histoire de la conquête spatiale est jalonnée de décès. Ils ont lieu au moment du décollage ou lors de rentrées atmosphériques. Mais officiellement, Laïka est la seule à être morte là-haut et à y être restée. Faut savoir que tout objet qui tourne autour de la Terre ralentit de manière naturelle. Après 2370 révolutions autour de la Terre et après avoir parcouru plus de 100 millions de kilomètres dans le vide spatial, 163 jours après son décollage, le 14 avril 1958, Spoutnik 2, suffisamment freiné, emportant la dépouille de Laïka, fait sa rentrée atmosphérique au-dessus de la Barbade. Laïka marque son époque, pas seulement parce que c'est le premier être vivant à avoir été dans l'espace, mais aussi parce que c'est le premier être vivant à y être mort. La mort de Laïka ouvre différents débats sur l'expérimentation animale et sur le droit des animaux. À travers le monde, de nombreuses associations de défense des animaux protestent contre leur utilisation dans des programmes spatiaux. Même les scientifiques ayant participé à cette mission ont exprimé leurs regrets. Oleg Gazenko, chef de la mission scientifique, déclare, je cite, « Le travail avec les animaux a été une source de souffrance pour nous tous. Le peu que nous avons appris ne justifiait pas la mort de la chienne. » Fin de citation. En 1988, le groupe Mécano lui a dédié une chanson.

C'est triste que Laïka soit morte en orbite. Mais après ce vol, les Russes ont réalisé 15 vols avec des capsules emportant parfois 2 chiens, dont 7 se sont achevés par la mort de leurs occupants. Les chiennes Tchelka et Mouchka mourront dans la désintégration de Spoutnik 6 lors de son entrée atmosphérique. Et là, personne s'est offusqué, on n'a pas écrit de chanson. Les États-Unis ne sont pas au reste puisqu'il y a eu les macaques, Albert, on l'a vu. Le vol de Laïka n'a pas servi à rien, il a prouvé une chose au moins, il est possible de survivre dans l'espace et en apesanteur. Cela peut paraître trivial aujourd'hui, mais à l'époque, c'était pas une chose évidente. Le vol de Laïka a motivé les Américains à se lancer dans la course à l'espace et à l'armement. Le lanceur Semyorka, en emportant Spoutnik en orbite, a démontré sa capacité à emporter une charge d'une demi-tonne en orbite. Et qu'est-ce qui fait exactement ce poids? Eh bien, un engin nucléaire. Aller en orbite, c'est bien. Encore faut-il en revenir. Les deux chiennes Husky, Belka et Strelka, embarquent en août 1960 à bord de Spoutnik 5, avec deux rats, une quarantaine de souris, plusieurs centaines d'insectes et des plantes. Cet équipage fait un voyage de 25 heures et tourne 17 fois autour de la Terre. Tout ce petit monde atterrit sain et sauf le lendemain. C'est le premier vol orbital habité dont les occupants reviennent sur Terre. Quelques mois après son vol spatial, Strelka donne naissance à une portée de chiots, dont un, Pushkina, est offert par Khrouchtchev à la fille de Kennedy. Ce vol donne le feu vert à la mise au point de Vostok 1, fusée qui, en avril 1961, emmène dans l'espace un passager très particulier, un certain Yuri Gagarin. Mais avant ce vol historique, et afin de savoir si la capsule est à même d'effectuer sa mission, les chiennes Tchernushka et Yushurshka effectuent un vol test avec un mannequin en bois baptisé Ivan Ivanovitch à bord de Spoutnik 9 et 10. Elles reviennent toutes les deux saines et sauves.

0: Dans le domaine de la conquête spatiale, la France n'est pas en reste. Et pour cela, il a fallu compter sur Véronique
1: et Hector.
0: Le programme de fusées françaises débute en 1961. La fusée française s'appelle Véronique. Les vols de la fusée sont gérés par le Comité des Recherches Spatiales, le CRS. La base de lancement est située à Amaguir, dans le Sahara algérien. Hector est un rat. La fusée Véronique décolle avec Hector à son bord, le 22 février 1961, faisant de la France le troisième pays à lancer des animaux dans l'espace. Des électrodes sont implantées sur le crâne de l'animal afin de pouvoir surveiller son activité neurologique. Les 15 et 18 octobre, Castor et Pollux suivent le même chemin. Mais c'est la mission Félicette qui marque réellement les esprits. Le Centre d'enseignement
1: et de recherche de la médecine aéronautique,
0: ou CERMA, sélectionne 14 chattes. Elles sont spécialement entraînées pour les vols spatiaux. Leur entraînement est parfois similaire à celui des humains.
1: Nombreuses séances de conditionnement afin d'habituer les animaux au bruit
0: et aux vibrations, simulation de vol, immobilisation dans une boîte, essai de vêtements faits à partir de différents tissus. Après cet intensif entraînement de 2 mois, 6 chattes sont finalement retenues. Mais c'est Félicette qui est finalement choisie en raison de son comportement calme, de ses capacités à résister à la pesanteur et son poids approprié de 2,5 kg. Le 18 octobre 1963, Félicette embarque à bord de la fusée Véronique AGI numéro 47. Le décollage a lieu à 8h09 au centre interarmé d'essais d'engins spatiaux. Le vol dure 13 minutes, la fusée atteint la hauteur de 152 km, l'animal est soumis à la pesanteur pendant 5 minutes. Comme pour le rat Hector, des électrodes sont implantées dans le crâne de l'animal afin de suivre son activité neurologique tout au long du vol. Des impulsions électriques sont également appliquées au cerveau et à une patte pendant le vol afin de stimuler des réponses. Ces électrodes ont mis en évidence un état de somnolence appelé inhibition centrale. Cet état de somnolence serait dû à une perte de référence sensorielle. Les scientifiques pensent pendant un temps que cet état apparaît également chez l'homme. Mais ça n'est pas le cas, à cause probablement du fait que les astronautes sont occupés à diverses tâches et sont en contact permanent avec d'autres personnes. Globalement, les informations transmises sont de bonne qualité. La capsule où se trouve Félicette retombe à 2,4 km du pas de tir. Félicette a survécu. Pendant 2 à 3 mois, les scientifiques étudient l'animal. Félicette est finalement euthanasiée, dans la plus grande discrétion, 2 mois après le lancement, afin de récupérer les électrodes implantées dans son cerveau. Après 2 annulations à cause de la météo, une seconde chatte est envoyée dans l'espace, le 24 octobre 1963, à bord de la fusée Véronique AGI numéro 50. Rapidement, la fusée dévie de sa trajectoire à cause d'un incident de guidage et elle s'écrase à 120 km du pas de tir dans le Djebel. La capsule est localisée le lendemain, mais elle est récupérée que le 26 octobre. L'animal n'a pas survécu. Alors vous allez me demander, qu'est-ce qui est arrivé aux chats restants qui ont été dressés? La santé d'un de ces animaux se détériore après l'opération aux électrodes. Les scientifiques les font enlever. L'animal devient la mascotte du groupe. Elle est baptisée Scooby-Doo
1: à cause de la forme en tresse laissée par sa cicatrice.
0: Les 9 autres chattes sont retirées à la fin du programme. Ce qui n'empêche pas la France de poursuivre ses recherches et elle utilise cette fois des singes. Martine est lancée le 7 mars 1967 et Pierrette le sera 6 jours plus tard. Toutes les 2 sont récupérées avec succès. La France conclut ce type de recherche et travaille avec l'Union soviétique vers les années 1970. Toutefois, contrairement à Laïka, Félicette a dû attendre plusieurs années avant d'être reconnue. À la fin de 2020, une statue à son effigie est érigée dans l'Hexagone. Cette initiative n'est pas venue des pouvoirs publics français,
1: mais d'une campagne de financement
0: Quickstarter lancée par un Anglais. Des animaux sont toujours envoyés dans l'espace. Parmi ces animaux, il y a en 1966, en Russie, Vetterok et Ugolyok, qui font un voyage à bord d'une fusée Vostok. Vetterok et Ugolyok restent 22 jours en orbite avant de rentrer. À ce moment, cela constitue le plus long séjour orbital. Ce record tombe avec le séjour du 2e équipage de la station américaine Skylab en 1973. De retour sur Terre, Vetterok perd tous ses poils et meurt peu de temps après, probablement à cause du stress. Pour Ugolyok, c'est tout le contraire. Après ce voyage, son appétit sexuel est intense. Normal, vous allez me dire, elle venait de s'envoyer en l'air. Parmi les autres animaux, il y a aussi 2 tortues qui ont été envoyées dans l'espace, qui ont été placées dans la sonde Zonde 5, à bord d'une fusée Proton, en septembre 1968. Elles sont revenues après un vol autour de la Lune. En 1973, la mission Skylab 3 emmène à son bord 2 araignées, Arabella et Anita, qui auront bien du mal à tisser des toiles sous les effets de l'impesanteur. En 1978, des poissons ont aussi été envoyés dans l'espace, à bord de la mission Space Lab. Désorientés
1: et nageant en looping,
0: bien, ces poissons finissent par retrouver leur comportement normal. Il y a eu aussi des salamandres, des gerbilles, des geckos, qui ont été également utilisés pour étudier les conséquences de séjours de longue durée dans l'espace, et plus précisément la reproduction, mais aussi la perte musculaire. Et puis il y a récemment les tardigrades, ces minuscules créatures envoyées en 2007 à bord de la Station Spatiale Internationale. Ils sont restés 10 jours dans le vide spatial et sont rentrés bien vivants, comme si de rien n'était. Revenons une dernière fois sur Laïka. Laïka est représentée dans la capsule de Spoutnik aux côtés de Yuri Gagarin et des autres héros russes, sur la grande fresque du monument des conquérants de l'espace. C'est un gigantesque monument de 107 mètres de haut au centre de Moscou. À Asnières, une stèle fut érigée à la mémoire de Laïka dans le cimetière pour chiens. Un jour, un petit chien errant, tout juste bon à récolter des coups de pied des passants, la gale, les puces, est devenu le héros de la conquête spatiale, un symbole pour la lutte des droits des animaux, et pendant 162 jours, une étoile dans le ciel. Une fois n'est pas coutume, je vais vous quitter avec un extrait de musique d'un groupe de chanteurs de surf instrumental, originaire d'Helsinki, qui s'appelle Laïka and the Cosmonauts. Prochaine émission, on va revenir sur Terre avec des symboles rattachés à un certain nombre d'animaux. D'ici là, portez-vous bien, soyez prudents sur les routes et surtout, protégez-vous. Musique.

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0: 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La langue française est joueuse, mutine, surprenante, imaginative, déroutante parfois. Pour se faire comprendre, elle utilise de drôles d'expressions. Partons à leur découverte de A à Z et écoutons ce qu'elles ont à nous dire. Chères auditrices, chers auditeurs, ouvrez grand vos écoutilles. Penchons-nous aujourd'hui sur une lettre qui a la lourde tâche d'introduire notre alphabet latin et d'en être la première voyelle. Je veux parler de la lettre A, bien sûr. Une lettre qui ne manque pas d'air. Pas mal comme transition pour aborder ce petit mot, pas vrai? En plus, l'air de rien, il revêt un nombre impressionnant de définitions. Pour cette chronique, je ne vais me concentrer que sur quelques-unes, en lien direct avec l'expression que j'ai choisi de vous présenter. Air, nom masculin, fluide gazeux formant l'atmosphère terrestre que respirent les êtres vivants, constitué essentiellement d'oxygène et d'azote. C'est aussi le fluide qui se déplace et est agité de divers mouvements. Vent, brise par exemple. Sa base étymologique tient du latin « aer » et du grec « aer » qui évoque l'idée de vent et de souffle. L'élément aérien revêt la symbolique du transparent, du lumineux, c'est le milieu de la parole, tradition philosophique indienne, du souffle de la vie et du schéma de l'ascension. Retenez bien cela. L'expression que je vous propose de découvrir dans ce numéro d'au pied de la lettre est « jouer la fille de l'air ». Elle signifie « s'éclipser, s'enfuir, disparaître soudainement ». Cette expression s'est popularisée grâce à une opérette en 4 actes écrite par les frères Cognard et le comédien Raymond en 1836. Cette œuvre prend place dans un monde imaginaire et raconte l'histoire de la fille du roi des génies, Azurine, aussi appelée fille de l'air. Elle est envoyée sur terre pour s'aguerrir au contact des hommes et tombe amoureuse d'un paysan. Pour avoir laissé cet humain s'emparer de son cœur, elle perd ses ailes, ce qui la condamne à rester sur terre. Mais Azurine est déçue de sa situation, si bien que pour l'aider, l'un de ses amis lui donne un talisman qui lui permet de regagner son royaume. Elle s'éclipse alors subitement, sans que les hommes s'en aperçoivent. Une légende allemande nous la présente comme une jeune et belle meunière qui, pour ne pas épouser le marchand de farine que lui impose son père, appelle le vent à la rescousse et en devient la fiancée, se transformant en une sylphide évanescente, vaporeuse et légère. Jules Verne lui consacre un long poème intitulé « La fille de l'air ». En voici la première strophe. « Je suis blonde et charmante, ailée et transparente, sylphe, follet léger, je suis fille de l'air. Que puis-je avoir à craindre? Une nuit de m'éteindre? Qu'importe de mourir comme meurt un éclair. » Si l'on se tourne vers le cinéma, vous rappelez-vous d'un film français sorti en 1992 et signé Maroun Balgadi? Intitulé à juste titre « La fille de l'air », il s'inspire de l'évasion de Michel Vaujour de la prison de la santé à bord d'un hélicoptère piloté par son épouse Nadine. Opération baptisée « La fille de l'air ». Jouer la fille de l'air, par extension, signifie aussi déserter. Plus rarement, on peut aussi entendre l'extension « ami de la fille de l'air ». Écoutez plutôt. Nous l'escortâmes un bout de chemin. Il retrouva son bataillon dans un repli de terrain où fumaient des feux de grand halte. Sans doute était-ce un ami de la fille de l'air, mais trop jeune. Il n'avait pas encore compris. Déserter en Espagne appelait la mort. Joseph Jolinon, Guérillas, 1808, édition Charlot. Au petit jeu de « Y a-t-il une expression synonyme ?» je vous propose S'enfuir au nez et à la barbe de. Filer à l'anglaise. Prendre la poudre d'escampette. Si vous en connaissez d'autres, n'hésitez pas à nous les communiquer. Alors, êtes-vous comme deux ronds de flanc à l'écoute de cette chronique ? Peut-être ne l'avez-vous écoutée que d'une oreille, ou au contraire avez-vous bu chacune de mes paroles avec attention ? N'hésitez pas à commenter, envoyez vos impressions, vos remarques à Radio Coquelicot. Quant à moi, je vous donne rendez-vous prochainement sur Radio Coquelicot 99 FM pour un nouveau numéro de votre chronique au pied de la lettre. En attendant, vous pouvez la retrouver en podcast sur radiocoquelicot.com.
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0: Une fresque artistique et participative sera créée. 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À 15h30, le premier spectacle, jeune public, dédié aux enfants. Je vous dis que la sorcière est gentille, qui sera présentée par la compagnie parisienne Les Turbulents. 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Enfin, la soirée sera animée par deux groupes de musique. D'abord, Time Travelers à 20h qui vous téléportera à travers les tubes cultes qui ont marqué chaque époque. Et ensuite, One Again vous emmènera dans son univers électro-trash naviguant entre basse abrasive et énergie du dance floor brut. 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
3: Parce que la nature est essentielle. Sachons profiter des présents que celle-ci nous offre. Bonjour, je suis La Naturelle, praticienne en hypnose, réflexologie selon l'énergétique chinoise et aromathérapie. Je suis heureuse de vous retrouver aujourd'hui pour un nouveau numéro d'Au menu du mieux-être. Aujourd'hui, on va parler de quelque chose que l'on ne voit pas, mais qui influence profondément notre énergie, notre santé et même notre humeur. Les vitamines et les minéraux. Ils ne font pas de bruit, ne se remarquent pas immédiatement. Et pourtant, sans eux, notre corps ne peut tout simplement pas fonctionner correctement. La biodisponibilité. Ce n'est pas seulement ce que l'on mange, mais ce que notre corps est capable d'absorber et d'utiliser. Et la science est très claire sur ce point. Les nutriments issus d'aliments bruts peu transformés sont généralement mieux assimilés que ceux issus de compléments pris au hasard. Commençons par la vitamine C. Elle soutient le système immunitaire, elle aide à lutter contre la fatigue et améliore l'absorption du fer. Mais elle joue aussi un rôle dans la production de neurotransmetteurs liés à l'humeur. On la trouve dans les agrumes, les kiwis, les poivrons, le persil, les physalis. Elle est fragile. La cuisson et le stockage prolongé la détruisent en partie. La vitamine D. Elle est essentielle pour fixer le calcium et maintenir les os solides. Mais elle joue aussi un rôle clé dans l'immunité et le moral. Elle est produite par la peau grâce au soleil. Mais elle est également présente dans les poissons gras comme sardines et maquereaux ou le jaune d'œuf. Mais dans de nombreux pays, les apports alimentaires seuls sont insuffisants. Les vitamines du groupe B, B1, B6, B9, B12, etc., ce sont les vitamines du système nerveux et de l'énergie. Elles participent à la production de l'énergie, au fonctionnement du cerveau, à la fabrication des globules.

fil rouge. On les trouve dans les céréales complètes, les légumineuses, les œufs, la viande et le poisson, notamment pour la B12. La vitamine B12 est presque exclusivement d'origine animale. La vitamine A, elle est essentielle pour la vision, la peau et l'immunité. Deux formes, rétinol produit par les animaux, foie, beurre, bêta-carotène que l'on trouve dans les carottes, les patates douces. Le bêta-carotène est mieux régulé par l'organisme. On ne risque pas de surdosage. La vitamine E, un puissant antioxydant qui protège les cellules, présente dans les huiles végétales, les amandes, les graines. Mais il n'y a pas que ça. Il y a également les minéraux. Alors passons maintenant au potassium. Il est l'équilibre interne. Il régule l'eau dans le corps, participe à la contraction musculaire et au bon fonctionnement du cœur. Une alimentation riche en potassium est associée à une meilleure tension artérielle. On le trouve dans les légumes verts, les pommes de terre, les bananes, les légumineuses. Il est très bien assimilé sous forme alimentaire. Le sélénium, le protecteur des cellules. Il agit comme un antioxydant majeur et soutient l'immunité et la thyroïde. On le trouve dans les noix du Brésil, les poissons, les œufs. Sa forme organique, sélénométhionine, est particulièrement bien absorbée. Le magnésium, un soutien émotionnel, très impliqué dans le bon fonctionnement du cerveau. Il participe à la réduction du stress, il aide à réguler le cortisol. Il a un effet apaisant, il favorise la détente physique et nerveuse. Il améliore le sommeil, participe à la production de mélatonine et elle maintient une humeur plus stable en intervenant à la production de neurotransmetteurs comme la sérotonine. On le trouve dans le chocolat noir, les amandes, les noix, les légumes verts comme les épinards, bananes, les légumineuses. C'est le magnésium bisglycinate qui est le plus facilement absorbable par l'humain. Voyons maintenant l'iode, le régulateur d'énergie. Indispensable à la production des hormones thyroïdiennes, il régule le métabolisme. Il agit sur l'énergie, la température corporelle, le fonctionnement du cerveau. On le trouve dans les poissons et fruits de mer, les produits laitiers et le sel iodé. Un manque peut entraîner fatigue, ralentissement et troubles de l'humeur. Ce qu'il faut comprendre au fond. Notre corps fonctionne comme un orchestre. Les vitamines et les minéraux sont les musiciens. Pris isolément, il ne faut pas grand-chose, mais ensemble, ils créent l'équilibre. Et cet équilibre influence aussi nos émotions. Fatigue, irritabilité, baisse de morale. Parfois, ce ne sont pas juste des états passagers, mais le signe d'un déséquilibre nutritionnel. Je n'ai évoqué ici qu'une partie des vitamines et minéraux, mais c'est déjà une bonne base. Alors que faire concrètement? Pas besoin de complexifier. Manger varié, privilégier les aliments bruts, non transformés, mettre de la couleur dans votre assiette et surtout respecter les saisons. Et les saisons de notre pays. Alors non, en mars on ne peut pas manger de fraises. Mais attention, même si ces nutriments sont essentiels, ils ne remplacent en aucun cas l'avis ou la prescription d'un professionnel de santé. Les carences comme les excès peuvent être néfastes. En cas de fatigue persistante ou de doute, il est important de consulter. Notre énergie, notre équilibre et même une partie de notre humeur se jouent dans ces petites choses invisibles que nous apportons à notre corps chaque jour. N'oubliez pas que la nature nous offre des cadeaux inestimables et que votre corps a un pouvoir beaucoup plus grand que vous ne l'imaginez. En attendant de vous retrouver pour un prochain numéro d'Au menu du mieux-être, je vous souhaite une agréable journée à l'écoute de Radio Coquelicot.

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Bonjour à toutes et à tous et bienvenue dans notre rendez-vous européen. Aujourd'hui, on parle d'un sujet qui vous concerne tous, la transparence salariale. Depuis 2023, l'Union européenne a adopté une directive pour lutter contre les inégalités de rémunération entre les hommes et les femmes. Mais où en est-on en France, en Allemagne ou en Suède? Et comment vérifier si vous êtes bien payé? En Europe, les femmes gagnent en moyenne 13% de moins que les hommes. Mais ce chiffre cache de fortes disparités. En Allemagne, l'écart est de 18%. En France, il est de 15,8%, mais grimpe à 25% pour les cadres. En Suède, championne de l'égalité, l'écart n'est que de 4%, mais reste de 10% dans le secteur privé. En Espagne, il atteint 12%, avec des écarts encore plus marqués dans les postes à haute responsabilité. Ces chiffres montrent que la transparence peut être un levier pour agir. La directive européenne impose désormais le droit à l'information. Vous pouvez demander à votre employeur le niveau de rémunération moyen pour votre poste par sexe. Le reporting obligatoire. Les entreprises de plus de 250 salariés doivent publier leur écart de salaire. Ce seuil baissera à 150 salariés en 2027, puis à 100 en 2031. Des sanctions. En cas de non-respect, les États membres devront prévoir des amendes ou des compensations pour les salariés lésés. La charge de la preuve inversée. C'est à l'employeur de justifier une différence de salaire et non à vous de prouver une discrimination. Alors vous voulez savoir si votre salaire est juste? Voici quelques outils pour y voir plus clair. Eurostat, la base de données officielle de l'Union européenne qui propose des statistiques détaillées sur les écarts de rémunération par pays et par secteur. L'index de l'égalité professionnelle en France, obligatoire pour les entreprises de plus de 50 salariés. Ils notent leur performance en matière d'égalité salariale. Glassdoor ou PayScale, ces plateformes permettent de comparer les salaires par poste et par entreprise grâce aux témoignages anonymes des employés et le site du ministère du Travail. En France, ils proposent des simulateurs et des guides pour comprendre vos droits. La directive européenne doit être transposée dans le droit national en juin 2026. En France, cela signifie que les entreprises devront renforcer la transparence sur les critères de rémunération. Mais attention, la transparence seule ne suffira pas. Il faudra aussi agir sur les biais structurels, métiers genrés, temps partiel subi, plafond de verre, etc. La transparence salariale, c'est un pas de géant pour l'égalité. Alors prenez les devants, informez-vous, comparez et n'hésitez pas à poser la question à votre employeur. Et vous ? Seriez-vous prêt ou prête à demander le salaire de votre collègue pour vérifier l'équité? Pour plus d'informations, vous pouvez nous contacter au 04 70 34 16 50 et nous retrouver sur Facebook et Instagram Europe Direct Allié. 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
1: C'est une aventure exceptionnelle que s'apprête à vivre Grégory Pison. Ce jeune habitant d'Ébreuil a décidé avec son frère de partir faire l'ascension du Kilimandjaro, un projet qu'il ne va pas faire seul puisqu'il a décidé d'emmener, d'une façon virtuelle bien sûr, toute une classe, celle de son papa, à Saint-Bonnet de Rochefort, une classe de CE1, CE2 qui, depuis deux séances maintenant, travaille sur le Kilimandjaro. Nous sommes allés à leur rencontre et je vous propose d'écouter ce périple extraordinaire que s'apprête à mener ce jeune homme, mais aussi les questions, vous le verrez pour certaines, plutôt amusantes, des enfants.
2: Je fais des études dans une école de commerce avec une spécialité en finance, donc rien à voir. Mais je suis quelqu'un qui aime énormément, donc un peu l'aventure, on va dire ça. J'aime me lancer des petits défis. Et c'est vrai que le Kilimandjaro, c'était pour moi un peu le Saint Graal dans un pays, enfin même un continent où je ne suis jamais allé. Et je me suis dit, c'est l'opportunité d'allier ce projet-là, de se lancer un petit défi, et à la fois de donner une dimension pédagogique donc à ce projet, d'accompagner en quelque sorte les élèves de mon père avec moi.
1: Donc direction la Tanzanie, vous êtes vous-même un randonneur habitué à affronter les hauts sommets ?
2: Alors les hauts sommets, c'est vrai que à vrai dire c'est peut-être le premier que je vais monter aussi haut. Après voilà, on a la chance d'avoir la chaîne des puits, donc j'ai eu pas mal de petites randonnées dans la chaîne des puits et je suis habitué.
1: Alors votre père m'a dit c'est juste une grosse randonnée, mais je suppose que même une grosse randonnée et surtout sur le Kilimandjaro, ça se prépare un petit peu. Comment est-ce que vous avez anticipé tout cela ?
2: Alors oui, ça se prépare, mais voilà, comme vous l'avez dit, c'est qu'une randonnée, c'est pas le Mont Blanc qui demande des notions d'alpinisme. Donc malgré tout, ça demande quand même beaucoup de... Quand même pas mal d'entraînement, hein. Donc de la préparation physique, du renforcement musculaire, pas mal de courses, de marches à pied. Quand même, ça fait, un peu plus de 6 mois, en plus de, d'une activité sportive régulière. C'est vrai que ça fait peut-être 6 mois où je m'entraîne un peu plus que d'habitude.
1: Alors départ le 12 juin, comment après ça se séquence ?
2: À partir du 12 juin, un vol direct pour le Kilimandjaro Airport. Et derrière, sur 9 jours d'ascension, 7 jours, pardon, d'ascension, 2 jours de descente plus précisément, où chaque jour on va rejoindre finalement des petites zones donc de camps. On va monter, puis un peu redescendre, pour aussi toute cette question d'acclimatation, étant donné que c'est assez haut, hein, l'oxygène ça sera de plus en plus rare. Donc au début ça sera une randonnée classique et derrière ça sera un peu plus technique. Monter pour redescendre légèrement, remonter, installer le camp, le défaire. Et voilà, on a beaucoup de paliers, c'est très organisé. Je suis très bien encadré, tout va très bien se passer j'espère.
1: Alors un départ encadré, mais pas tout seul, loin de là, puisqu'il y aura au moins 20 enfants qui vont vous suivre via les réseaux, mais via aussi une préparation en amont. Alors comment est né ce projet pédagogique entre l'école de Saint-Bonnet et vous ?
2: J'avais cette envie de me lancer un petit défi, et j'en parle donc à mon papa, qui tous les deux, on a cette idée de donner donc cette dimension pédagogique, de me dire pourquoi pas les élèves pourraient nous accompagner à leur manière. On décide de mener des petits ateliers en amont, donc dans l'école de Saint-Bonnet de Rochefort, pour les CE1, CE2. Donc des petits ateliers, donc on leur a fait une petite présentation, tout d'abord du Kilimandjaro, de la Tanzanie, avec un petit reportage. Par la suite, on a eu une petite phase de questions-réponses et une création, le support pédagogique, on va dire ça, une petite création d'une fresque. Donc chaque enfant dessine un bonhomme qui va donc former une grande fresque, donc 19 petits bonhommes que je vais donc emmener avec moi, tout en haut du toit de l'Afrique, pour prendre du moins une très belle photo, je pense. Donc je suis accompagné de mon frère qui fera l'ascension avec moi. Donc l'objectif c'était de dévoiler cette fresque tout en haut et d'envoyer ça aux élèves, tout en ayant aussi également un suivi tout au long de l'expédition, d'échanger par vidéo, expliquer un peu comment ça se passe, la randonnée, les conditions, montrer la faune et la flore qui est particulière, peut-être un petit peu dangereuse aussi. Et également, là par exemple aujourd'hui, un petit atelier sur un peu la présentation du matériel, un peu l'indispensable, quoi amener dans une grosse rando du moins.
1: Et on va suivre cet atelier justement avec vous et les enfants. C'est parti Grégory.
2: Donc, je vous ai étalé tout le matériel qui va me servir à donc gravir le Kilimandjaro. On va passer par tous les temps. Donc il faut être équipé. Voilà, c'est un trek qui est assez compliqué sur ce côté-là. On nous dit qu'il va pleuvoir, qu'il va neiger. On va passer par des zones tropicales qui vont être très chaudes, très humides. Donc, il faut être équipé, avoir un peu tout. En plus déjà de ma tenue actuelle. Donc, évidemment, un petit pantalon, des t-shirts, tout très respirant parce que c'est très important. Donc, surtout en altitude, que la transpiration s'évacue bien. On peut avoir des risques de, si toutefois elle se transmet pas vers l'extérieur, qu'on ait froid. Un collant pour les jambes, le pantalon qu'on met par-dessus et en cas donc de pluie, un surpantalon qui est étanche. On a des petites chaussettes. Là, je vous avoue qu'il me manque une grosse paire de moufles. Une petite pochette étanche également pour ranger son téléphone, des papiers.
3: La carte pour aller à l'avion.
2: Exactement, voilà aussi la carte d'embarcation. Tout ce qui est des cache-cou pour bien se protéger la nuque. Un matelas de trekking également. Qu'est-ce qu'on a d'autre ? On a des guêtres. Des guêtres, ça va se mettre au niveau des chevilles et ça accroche la chaussure avec pour vraiment protéger tout le pied et éviter que par exemple des petits insectes viennent se loger de notre chaussure au niveau de nos chevilles.
3: Mais tu dois avoir super chaud là-dedans.
2: Ça va dépendre du temps qu'il fera et je vais adapter donc mes habits en fonction. Qu'est-ce qu'on a d'autre ? On a de l'anti-moustique, très important. Également, vous le savez tous, de la crème solaire. Une frontale, une petite couverture de survie. On a donc tout ce qui est chaussures de trekking. C'est des chaussures assez particulières parce qu'elles sont montantes. Pour éviter, vous savez, que la cheville finalement bouge trop. Sur une pierre, on est un peu déséquilibré et ça peut vite faire mal. Donc des chaussures montantes, c'est assez important. On a la poche à eau, une casquette, on a une polaire et évidemment un caouet, une veste imperméable qui va être très important. Et est-ce que, par exemple, vous pensez à d'autres choses que j'aurais pas forcément apporté, qui est nécessaire ?
3: De la nourriture, de l'eau, une bouillotte ?
2: Alors, de la nourriture et de l'eau, c'est une bonne réponse, effectivement. Il va falloir que je remplisse les stocks et que, à la fois, les porteurs qui viennent avec moi auront une partie donc, de cette nourriture. Moi, je vais devoir remplir donc, le camelback et la gourde. Il faut à peu près 3-4 litres d'eau par jour. C'est énorme, il faut beaucoup boire. Et par contre, pour la bouillotte, c'est pas nécessaire. Parce que en soi, ça consomme de l'eau. Et l'eau, c'est quand même précieux à cette altitude. Vous pouvez penser à d'autres choses ?
3: Une batterie externe pour charger ton téléphone ?
2: Il y en a une.
3: Une tente ?
2: Effectivement. La tente, je l'ai pas apportée, hein, ça prendrait un peu de place. Donc c'est fourni, les porteurs vont la porter.
3: Des vêtements de rechange ?
2: J'ai une tenue sur moi, il y a de quoi en faire une deuxième. Il faudra plus de sous-vêtements, il faudra également plus de t-shirts, t'as totalement raison. Mais je vais devoir un peu nettoyer au fur et à mesure. Hein. Mais c'est vrai que on nettoie moins régulièrement parce qu'il y a beaucoup de ces vêtements qui sont faits en laine mérino. Et la laine mérino, elle a une particularité d'avoir un pouvoir antibactérien. Donc ce qui fait que on peut porter un même t-shirt 2-3 jours sans avoir de gros problèmes. Mais évidemment, c'est recommandé de le laver.
3: Tu peux le laver dans les campements ?
2: Oui. Pas aussi souvent qu'à la maison.
3: Et aussi, il te faudra peut-être des lunettes pour pas avoir de la poussière dans les yeux, de la neige.
2: Oui, j'ai des lunettes juste là.
3: Mais tu peux pas prendre ta douche ?
2: Non. C'est... ça va être à l'aide de plus de lingettes, de se rincer avec un petit peu d'eau, mais pas trop.
3: C'est lourd ou pas ?
2: Est-ce que c'est lourd ? On va dire que ça va faire une quinzaine de kilos.
3: Mais si t'emmènes une casserole, tu peux faire fondre la neige pour te faire de l'eau.
2: Alors, c'est vrai, mais je suis pas assez isolé du monde pour faire ça. En soi, il y a des puits qui nous fournissent de l'eau, donc on n'a pas besoin de faire fondre la neige. Parce que sinon, il y aura de moins en moins de neige, c'est pas cool. Déjà que sur le Kilimandjaro, il y en a de moins en moins.
3: Du feu pour éloigner les animaux sauvages ?
2: Dans le parc du Kilimandjaro, on n'a pas le droit de faire de feu. Mais avec les tentes, avec tout notre campement, déjà, ça fait peur à beaucoup d'animaux.
3: Quand tu vas emmener la nourriture, si tu emmènes de la nourriture qui est faite pour se faire cuire, comment tu vas faire ?
2: L'équipement est tout prévu. Il y a des réchauds et voilà, énormément de produits déshydratés. Simplement, tu mets un peu d'eau, ça réhydrate, ou voilà, des pâtes d'amandes, tu vois, tout ça, des légumineuses, tout ce qui peut se garder un petit peu.
3: Aussi, il faut une combinaison de neige pour y aller.
2: Combinaison de neige, tu vois ce que je t'ai présenté, ça va être suffisant pour l'ascension. Les grosses combinaisons, ça va plus être utile pour monter le Mont Blanc, ou ça demande des notions d'alpinisme, ou même l'Everest, l'Himalaya.
3: Ils parlent français, les personnes qu'ils vont t'accompagner ?
2: Ça va être de l'anglais. Ils ont leur dialecte. Il y a énormément de dialectes locaux.
3: Vous un sac de couchage, non ?
2: Effectivement. Donc, le sac de couchage, voilà, c'est une très bonne question. Le sac de couchage est fourni. Il faut un sac de couchage qui puisse aller jusqu'à des températures de moins 20 degrés. Donc, c'est énorme.
3: Mais il peut y avoir des avalanches ?
2: Oui, il n'y a pas de risque zéro. Mais sur le Kilimandjaro, il y a beaucoup moins de neige qu'avant, donc pour le coup, je pense pas que j'en aurai.
3: Donc le chef cuisinier peut faire des sushis ?
2: Je sais pas si ça va être une de ses idées, de ses priorités. Je pense a priori non, sur des produits frais, sur du saumon, on va pas emmener un saumon en haut du Kilimandjaro.
3: Comment tu vas faire pour te protéger des animaux ?
2: Déjà, on va éviter de les approcher de trop près, on est très encadré, on est avec des professionnels donc qui vont quand même nous exposer tous les risques, nous dire vous approchez pas trop, tout ce qui est moustique, hop, anti-moustique.
3: Il faudrait être armé d'une carabine pour se défendre contre les animaux.
2: Non, parce que la plupart des animaux, ils ont peur de toi. On a fait le tour des questions.
3: Est-ce que il y aura des stalagmites ou des stalactites ?
2: Je pense pas. Quoique j'ai peut-être tort, hein. Ah bon, c'est une bonne question.
3: Mais tu vas devoir dormir dans une caverne comme les préhistoriens ?
2: Non, du coup, je vais être en tente. Tous les porteurs, tous les gens qui viennent avec moi dans l'expédition, on va monter les tentes, on va démonter les tentes et ça chaque jour.
3: Est-ce que tu vas pouvoir voir les trois cheminées qui sont du volcan ?
2: Ah ben j'espère bien, ouais, j'espère bien pouvoir observer les trois des volcans différents. Je vais vous envoyer des petites photos, des petites vidéos, petits comptes rendus, comment je me sens, plein de petites photos.
3: Quand t'arriveras là-bas, il fera chaud, du coup tu rêveras d'une piscine, c'est ça ?
2: Est-ce que je rêverai d'une piscine ? C'est probable, oui.
1: Est-ce qu'il y a des toucans là-bas ?
2: Eh ben c'est une bonne question. En vrai, pour ne pas te dire de bêtises, hein, je vais investiguer.
3: Et t'as pas amené les masques d'oxygène ?
2: Eh ben figure-toi que pour le Kilimandjaro, on n'en a pas besoin. L'oxygène se réduit énormément. Avec les paliers d'acclimatation qu'on va respecter, on n'en aura pas besoin. C'est pas comme gravir l'Everest, qui a quand même à 2000-2500 mètres d'altitude de plus que le Kilimandjaro. Et où là, t'as besoin du masque, t'as besoin des bouteilles. Moi, ça va. Une dernière question, et après...
3: Tu seras à combien de mètres d'altitude ?
2: Tout en haut. On va être à 5895, précisément.
3: Quand tu seras en haut, est-ce que tu planteras un drapeau comme les astronautes ? Et quand tu seras en haut, tu rêveras d'un bon feu dans ta maison.
2: Je rêverai d'un bon feu, effectivement. Et j'ai pas le droit d'installer quoi que ce soit en haut du Kilimandjaro. Sinon, oui, on va me taper sur les doigts.
3: Et le maître, tout à l'heure, il nous a lu une histoire. Est-ce que si tu seras monté tout en haut, tu pourras nous dire s'il y a un corps de... un squelette de léopard, si c'est vrai ou pas ?
2: J'ai écouté parler de cette légende, et ben je vous tiendrai au courant. J'irai mener l'enquête. On ira voir ça.
1: Et nous suivrons l'intégralité de ce voyage à travers la voix des enfants, mais aussi au retour de Grégory Pison, il nous l'a promis. Nous aurons donc notre interview pour revenir sur ses souvenirs du Kilimandjaro.
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8: Bonjour, bienvenue au Cinérama, 30 minutes pour parler de cinéma et puis pour jouer au blind test sonore, 5 extraits à écouter et des titres de films à deviner. Et cette semaine, nous allons jouer avec la filmographie de Steven Soderbergh, car je vais vous parler du film de Christopher. Et puis mon deuxième film, eh bien, c'est Le Vertige de Quentin Dupieux. Quant à mes collègues, eh bien, on va tout de suite faire le tour. Sophia, tu as un film ?
9: Oui Vincent, je vais vous parler d'Une année italienne de Laura Samani.
8: Et puis toi Guillaume, un film et puis deux rattrapages.
10: Je vais vous parler de Scary Movie 6 et puis aussi un tout petit peu d'Obsession et de Colonie.
8: C'est Cinérama qui débute avec un homme qui persuade son ami que l'humanité entière vit dans une simulation, bouleversant leur certitude. Nous parlons du dernier film de Quentin Dupieux.
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9: Cinérama.
11: Eh oui, on est comme on est.
12: Bruno.
13: Oui ?
12: Quoi ? Ça va te paraître complètement farfelu au premier abord, mais il faut que tu me fasses confiance.
13: Ok.
12: J'ai la certitude absolue que le monde dans lequel nous vivons n'est pas réel.
8: Quentin Dupieux et la réalité, ça fait deux. Qu'on se souvienne de son premier film, Rubber, l'histoire de ce pneu qui fait exploser les têtes des humains. Dans Le Dain, un homme développe une obsession pour sa veste jusqu'à l'extrême. Dans Mandibule, deux zigotos veulent dresser une mouche géante pour faire des casses. On peut s'arrêter là, mais Dupieux, lui, poursuit ce filon. Alors, on aime ou pas Dupieux, moi, je l'aime, je l'adore même, déjà parce que c'est un inventeur de forme dans un cinéma qui bien souvent se cantonne à raconter une histoire. Le réalisateur va bien au-delà, exploitant autant le caractère de l'image que les capacités des comédiens, qu'on se souvienne de Dali, où l'identité est éclatée, Dali étant incarné par 6 acteurs différents. Alors, il n'y a rien d'étonnant à ce que les comédiens veuillent tourner avec ce réalisateur hors norme. Pour Le Vertige, présenté à la quinzaine des cinéastes à Cannes, Dupieux a réuni Alain Chabat, Jonathan Cohen et Anaïs Desmoustiers, 3 comédiens qui avaient déjà joué dans un film de Dupieux et à 3 reprises. Sauf que là, l'image de ces comédiens est transformée en image d'animation. Alors ce n'est pas leur visage et leur corps que l'on voit, mais une version numérique proche de ce qui pouvait se faire dans les jeux en basse résolution des années 2000, voire fin des années 90. Les mouvements des acteurs ont été enregistrés tout simplement avec un iPhone et un logiciel de capture de mouvement grand public. L'univers que nous propose Dupieux est d'emblée alors foireux pour le spectateur, il est aussi finalement pour un personnage, celui de Chabat, qui a découvert de nombreuses anomalies qu'il a scrupuleusement notées.
12: Tout est bidon, il n'y a rien de réel.
13: Ça c'est réel ou pas ?
12: Non.
13: Bah si, ça vaut 8000 balles, c'est forcément réel quand même.
8: Si les personnages sont reconnaissables, l'animation volontairement moche les transforme donc en habitants d'un monde numérique bourré de défauts. Le personnage donc de Chabat, qui s'appelle Jackie, n'a aucun mal à montrer à celui de Cohen, Bruno, combien ce monde eh bien, est parfaitement déroutant avec ses oiseaux qui font du surplace, ses boulangères à 6 doigts ou encore ses accouchements qui durent 2 minutes.
12: J'ai vu une boulangère qui avait 8 doigts à chaque main. On est dans un monde fabriqué et il y a des bugs qui traînent, voilà.
13: Franchement, je vais être honnête, hein. Ça me chie la tête, ton truc, là.
14: Oh là ! Ah merde ! Oh là là, ça y est, je perds les os.
13: T'es sûr ?
14: Bah, tu vois bien. Ah, oh, c'est une fille en plus !
13: Attends, ça y est, on est parents, là ? Là, t'as rien vu de bizarre ?
15: Bah, c'est pas bizarre, elle a accouché, quoi, c'est la nature.
8: Oui, en 2 minutes. Les deux hommes vont se lancer dans des investigations pour tenter donc de décrypter le monde dans lequel ils vivent. Ainsi, avec ces personnages qui en rencontrent d'autres, nous voyons les failles de ce monde numérique et convenons qu'il s'agit d'une vaste farce. Hein. L'identité visuelle sert le propos, nourrie par des situations et des dialogues percutants. On passe un très bon moment finalement dans cet univers loufoque et absurde qui nous emmène jusqu'à 1h07. Dupieux a également cette qualité hein, de ne pas vouloir en rajouter pour faire du nombre. On lui en sait gré. D'ailleurs, le film se termine par une pichenette amusante qui confirme qu'on avait bien raison de rester accroché à ce monde bancal.
12: Tu captes pas le concept de simulation, je vois bien.
13: Non mais si, bien sûr que si, que je capte, ça va, oh, c'est bon, hein, tout est réel, je suis pas débile.
12: Non, rien n'est réel.
13: Je te le dis, tu vas être une maman exceptionnelle, j'en suis certain, tu commences hyper bien.
14: C'est vrai ?
13: 100%.
8: Alors, c'est pas le film le plus abouti ou le plus intéressant de Dupieux, hein, car les ficelles sont parfois un peu trop grosses. Mais pour ceux qui apprécient l'univers et la manière de fabriquer des images du réalisateur français, eh bien, ils peuvent évidemment foncer. Ceux qui ne laissent aucune place à la fantaisie et à l'absurde seront clairement agacés par un film qui n'a rien d'autre à proposer que l'amusement et une certaine habileté à le faire tenir debout. Alors, il est plusieurs fois fait référence, évidemment, à Matrix, hein, puisque quand on vit dans un monde virtuel et qu'on a la conscience, on pense tout de suite à ce personnage de Neo des sœurs Wachowski. Ce film, très étonnant et très court, hein, de Quentin Dupieux, Le Vertige, est en salle depuis le 10 juin. 26 ans après avoir échappé à un tueur masqué, et là on change d'univers, et bien les survivants se retrouvent de nouveau dans sa ligne de mire. Nous parlons de Scary Movie.
0: Non mais bon, de toute façon, ce film est une catastrophe.
3: Vous voulez rire ?
0: Conneries, conneries, conneries, je vous dis. Et même saloperie, hein.
6: Vous êtes beaucoup trop bavard.
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10: Il y a une convention dans l'art qui est immuable. Hein. Lorsqu'un genre en vient à être parodié, hein, c'est qu'il est en bout de course. Il a eu le temps de connaître d'immenses succès, d'impacter le public et son époque, au point d'en devenir un marqueur culturel et d'être repris et copié ad nauseam jusqu'à ce que le public s'en lasse. La dernière étape avant les premiers beats du genre est précisément celle de la parodie, hein. Genre de la comédie pas si évident que ça à maîtriser, car elle nécessite de bien connaître les codes des films détournés et d'en jouer avec les attentes spécifiques du spectateur, tout en essayant de raconter une histoire plus ou moins originale mais calquée sur un classique du genre. En 2000, hein, c'est précisément ce qui avait fait de Scary Movie un immense succès, hein, dans la foulée de la naissance de ce qu'on va appeler le néo-slasher avec Scream en 96. Scary Movie va engendrer 5 suites, hein, au succès et à la réussite artistique diverse et variée, et à l'instar de Scream 7 qui a cartonné quelques mois plus tôt, revient en 2026. Mais que reste-t-il de nos amours des années 2000, dans une décennie marquée par le changement.
7: Oh, fais chier.
16: Oh non, elle s'est fait poignarder.
17: Pourquoi elle d'abord? Les pronoms inclusifs, ça vous dit rien? C'est Yael, s'est fait poignarder.
10: Alors le changement, c'est précisément le cheval de bataille de Scary Movie, le changement d'époque, mais aussi la volonté de discuter, voire de contrer certains changements de notre temps, culturels et sociaux. Mais à l'image de son titre, on va voir que cette idée de changement et de surplace est assez hypocrite, car le titre ne nous aura pas trompé. S'il s'appelle officiellement Scary Movie, c'est bien Scary Movie 6 auquel on a affaire. Un peu comme Scream 6 avait tenté le coup avec un trompeur Scream en 2022, ou encore Halloween de 2018, qui était en fait Halloween 9 ou un Halloween 3 alternatif dans une tentative d'effacer certaines suites. Et comme par hasard, ce sont des films qui sont repris activement dans ce Scary Movie et qui servent même de colonne vertébrale à l'ensemble. Alors malheureusement, c'était pas l'idée du siècle, car l'un des codes de la parodie est de copier un film récent. Get Out de Jordan Peele à 10 ans, Halloween de David Gordon Green à 8 ans et d'autres emprunts ici et là à Long Legs ou Évanoui sont tellement succincts qu'ils n'ont aucune importance. Et c'est là qu'on en arrive au fond réel du film. On parlait de parodie de genre, mais Scary Movie 6 se pose plus comme la parodie d'une époque. Il y a bien évidemment un semblant de trame qui regroupe plusieurs œuvres plus ou moins récentes qui sont détournées, comme on l'a dit, mais le maître mot derrière ces détournements est guidé par la volonté première de donner un coup de pied dans la fourmilière.
18: Nous revoilà!
19: Il y a un tueur en série dans la nature.
20: Bonsoir, Mardi.
21: Ça fait longtemps que je me prépare pour ce moment.
22: Bonjour, maman. T'as une sale gueule.
23: Cindy? On fait un câlin?
24: J'aimerais beaucoup, mais je suis devenue républicaine, du coup je devrais être raciste.
25: Oh, ma fille, je crois que tous les blancs sont racistes de toute façon. Allez.
24: Bon, d'accord.
10: Scary Movie 6 ne s'intéresse en fait quasiment pas au cinéma, et c'est pour ça que je m'attarde pas plus que ça sur l'intrigue, qui voit grosso modo les personnages un temps soit peu emblématiques des deux premiers films revenir. Alors le film s'attarde plus à vouloir choquer le puritanisme de notre époque, et même si c'est profondément raté, c'est pile là que cette affaire devient passionnante, parce qu'il y avait quelque chose de génial à faire en miroir déformant de notre époque étonnante, paradoxalement coincée entre libération totale de la parole et censure à la puribonderie contre-productive. Les frères Wayans, troublions du petit et grand écran américain depuis presque 40 ans, avait un boulevard pour commenter notre époque, mais ils échouent car ils substituent l'analyse satirique mordante à un humour de bas étage, certes propre aux deux premiers Scary Movie, mais ici totalement contre-productif. Alors si on comprend ce qu'ils veulent dénoncer, une certaine vulgarité ou le fameux bon mauvais goût dont John Waters s'est rendu maître, qui a su faire tout le set critique de la société dans les œuvres de Trey Parker et Matt Stone, ici il tue toute pertinence. Et c'est très frustrant parce que 2026 avait besoin d'un film grand public et populaire vraiment sauvage pour secouer le cocotier de l'audiovisuel mondial.
26: Salutations, on a entendu parler d'une petite fête d'Halloween. On vient boire, jouer de la musique pourrie et faire des trucs à moitié gay.
1: pourquoi qu'à moitié gay ?
10: C'est pourtant ça qui fait l'importance de la comédie, hein. Son analyse, son empreinte sur le temps, hein. Une bonne comédie est une radiographie de la société de son époque, comme l'a théorisé Molière, hein, et permet d'en commenter ses travers. Malheureusement, hein, Michael Tides, hein, réalisateur attitré des derniers mauvais forfaits des frères Wayans, bah, passe plus de temps à s'embourber sur un aspect méta qui commente autant l'historique pas intéressant de la saga Scary Movie que ce qu'elle parodie véritablement. Alors on en vient donc à avoir une charge contre les suites non gérées à l'époque par les Wayans et une reprise 30 ans plus tard du remake de Scream pour épouser, hein, ce qui était dénoncé dans ce qu'on appelle désormais les Legacy Quels. Alors sous le point de vue parodique, hein, on ne pouvait peut-être pas trop les blâmer, hein, les derniers Scream et Halloween étaient déjà de mauvaises blagues, alors comment un nouveau Scary Movie pouvait-il être drôle ? Mission impossible même pour Tom Cruise.
8: Ouais, oui, ben donc Scary Movie est en salle actuellement. Un ancien peintre du pop art retiré du monde voit ses enfants engager une faussaire pour terminer en secret une série de toiles inachevées. Nous parlons de The Christophers de Steven Soderbergh.
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8: Avec Présence, film d'épouvante, ou plutôt thriller de l'intime, remarquable dans son fond comme dans sa forme, puis le thriller d'espionnage de Insider, Steven Soderbergh se lance maintenant dans un autre registre, une comédie dramatique ou plutôt intimiste, là encore, hein, qui met aux prises deux personnages. D'un côté, il y a Julian Sklar, un vieux peintre qui n'a plus produit grand-chose depuis longtemps et qui a connu son heure de gloire dans les années 60-70. Et puis de l'autre, Laurie Butler, une jeune restauratrice et ex-faussaire qui va devenir son assistante. Alors pourquoi elle ? Eh bien parce que les enfants du peintre la lui ont mise dans les pattes. Ils veulent qu'elle achève en secret une série de 8 toiles inachevées stockées au 3e étage de la maison, les Christophers. Une fois terminées, ces œuvres vaudront évidemment une fortune. Other door.
6: You said this was a restoration job. It's a forgery job.
18: Think of this as a way to get revenge.
8: Les deux personnages sont très différents. Lors de leur première confrontation, on voit le peintre déverser sa misanthropie, son inconfort vis-à-vis du monde de l'art et du monde tout court, dans un flot proche de la diarrhée verbale, faisant les questions et les réponses, restant persuadé de son aura pourtant ternie. Si l'on aperçoit des images anciennes de lui participant à une émission de télévision où il distribue les bonnes mais surtout les mauvaises notes, hein, à de jeunes peintres, il n'est désormais plus écouté. Il semble davantage ressassé, scrutant le web à la recherche de son propre reflet. L'interprétation de Ian McKellen, qui incarnait Gandalf et Magneto, mais qui est avant tout un homme de théâtre, est vraiment alors impeccable avec ce ton très anglais. Je ne sais pas si vous l'avez entendu dans ce court extrait. Quant à la faussaire présumée, son attitude est beaucoup moins évidente, hein. Elle cache quelque chose avant de tout avouer, jouant un double jeu avec les enfants du peintre. Alors on ne sait jamais exactement où elle se situe. À la fin du film, on sera mieux renseigné.
20: Then bring me the evidence.
26: It's not that I don't trust you, Laurie.
20: It's just that I don't trust you.
8: Le film repose largement sur les séquences entre le peintre et son assistante, que la mise en scène vient souligner, à grands traits de caméra à l'épaule et de plans contrastés. Il y a par exemple le peintre dans l'ombre, l'assistante dans la lumière, dans la simplicité d'un contre-champ. Soderbergh est un grand faiseur d'images, comparable à Spielberg, à mon sens, hein, c'est la famille des Berg, voilà. Mais il sait aussi par moments poser sa caméra pour que le spectateur se concentre sur les propos. L'enjeu de cette relation, eh bien, chacun doit faire surgir les vérités qu'il a enfouies.
6: That's where the art of it comes in.
8: Alors on entend une réaction et il réagit à cette phrase, c'est là que l'art intervient, je suppose. Le film pose d'innombrables questions. Qu'est-ce que l'art ? Que faire lorsque survient la fameuse perte d'inspiration ? Lorsque le feu sacré s'éteint ? Que devient-on quand son œuvre perd de sa valeur ? Et cette valeur même d'une œuvre, que signifie-t-elle ? L'exemple est donné d'un millionnaire de la tech qui achète des œuvres pour réduire ses impôts. Derrière cela, il y a évidemment le poids de l'âge. Soderbergh a choisi un peintre âgé. Alors certes, le réalisateur n'a que 63 ans, mais lui aussi, il s'en est jamais vraiment caché, hein. Il est nourri d'une peur de l'abandon, celle de ne plus trouver de spectateurs ou même de ne plus avoir d'idées de films. On se souvient qu'il avait d'ailleurs annoncé en 2013 vouloir arrêter le cinéma après Effet secondaire. Il fustigeait alors Hollywood et son manque d'intérêt pour la chose artistique. Le voilà désormais installé à Londres. Je crois que ça fait 4 ans qu'il est là-bas. dans une logique de production indépendante. Lui qui a longtemps su alterner blockbuster et film fauché, de Christopher's véhicule, eh bien là, une douceur, une poésie, une attention vraiment remarquable, interrogeant autant ce qui anime les artistes que les êtres humains eux-mêmes. Autant vous dire que c'est un film que je vous conseille, de Christopher, qui nous donne l'occasion de jouer un blind test avec la filmographie du réalisateur américain qui a fait 33 longs métrages. Autant dire qu'il ne s'est pas beaucoup arrêté hein, depuis son grand succès. C'était la Palme d'Or à Cannes, Sexe, Mensonge et Vidéo. Je crois qu'il avait 26 ans et c'est là qu'il s'est dit finalement, si je commence comme ça, comment je vais terminer ? Voilà. Donc on écoute 5 extraits et le premier est facile.
1: Qu'est-ce que vous avez contre Terry Benedict ?
4: Qu'est-ce que toi tu as contre lui ? Voilà la question.
1: Il a torpillé mon casino. Il m'a éjecté. Et il doit le faire sauter le mois prochain pour le remplacer par Dieu sait quelle monstruosité. Je sais très bien ce que vous comptez faire.
5: Ah ouais ? Et qu'est-ce qu'on compte faire ?
1: Quand on décide de braquer Terry Benedict, il vaut mieux savoir ce genre de choses. Il fut un temps où on était plus civilisé. On volait un gars, il vous réglait votre compte, mais avec Benedict. Quand ce sera réglé, l'important c'est qu'il ignore votre nom et votre implication. Il faut qu'il pense que vous êtes mort, ou bien il vous tuera, et ensuite il vous démolira la gueule.
4: C'est pour ça qu'il faut qu'on soit très prudent, très précis.
5: Et très sponsorisé.
1: Oui. Et il faut que vous soyez barjo.
8: Alors c'est évidemment trouvé, c'était facile.
10: Oui, c'était Ocean's Eleven.
8: Oui, un film de 2001, c'est le grand succès de Steven Soderbergh. 4,6 millions d'entrées en France. Fraîchement sorti de prison, Danny Ocean réunit une équipe de spécialistes pour réaliser le casse le plus audacieux de Las Vegas. Leur cible, 3 casinos contrôlés par un redoutable homme d'affaires. Et dans ce film, Brad Pitt n'arrête pas de manger. C'est un film d'une remarquable mécanique. Deuxième extrait, et là on change de genre.
9: Et si les événements actuels se reproduisaient sur Terre à l'échelle planétaire ? Quoi, ça vous tracasse pas plus que ça ? C'est une grossière erreur de postuler que cette chose est bienveillante. Si ça se trouve, elle nous pousse à la psychose pour qu'on s'entretue.
11: Vous croyez vraiment que c'est leur objectif ? Cette chose a eu les moyens de faire tout ce qu'elle voulait, y compris nous détruire.
9: Soyez au labo dans une heure.
11: Je ne vous laisserai pas faire.
9: Et comment vous nous arrêterez ?
11: Et comment vous m'empêcherez de la ramener ?
9: Est-ce que vous voulez qu'on ramasse l'autre en chemin ? Ça sera pas difficile. On calcule sa trajectoire, il y en a pour quoi ? Une journée ?
8: Alors trouvez !
10: C'est Solaris ?
8: Eh oui, c'est un remake de Tarkovsky. Effectivement, ouais. Envoyé sur une station spatiale en crise, un psychologue découvre que les membres de l'équipage sont tentés par des apparitions venues de leur passé, une exploration intime du deuil, de la mémoire et de l'amour, avec encore George Clooney, qui est un des acteurs fétiches de Steven Soderbergh. Allez, nouvel extrait de ce blind test, nous cherchons un film du réalisateur américain.
12: Hé, hey. Elle en a vraiment bavé, tu sais.
15: Oh, ça va. Elle est du genre à pas trop kiffer la réalité, de toute façon. Tu vois ce que je veux dire ? Et là, elle se fait des films et ça marche. La preuve, tu fais attention à elle. Elle s'invente des trucs chelous, donc elle les voit. C'est aussi simple que ça.
12: Elle les connaissait toutes les deux. Les filles qui sont mortes.
15: Je croyais qu'il y avait que Nadia.
12: Non, l'autre aussi. Moins que Nadia, mais ça compte.
15: Oh putain, les connes se foutent des saloperies dans le corps.
12: Ok.
15: Ni poudre, ni médoc. C'est naturel,
12: okay,
15: ça va.
12: Ok, c'est bon, je vais me coucher.
15: Fais-la pisser dans un gobelet.
12: Hé, hey, je connais mon boulot.
15: Mais alors papa, fais-le si tu le connais. Moi je te dis qu'elle est tarée, Chloé, avec ou sans copine morte.
12: Il y a un homme formidable au fond de toi, Tyler. J'aimerais le rencontrer bientôt.
8: Alors, cette dernière... Je trouve ce personnage vraiment formidable. Il se trouve que c'est un film plutôt fantastique d'épouvante. Et là, il y a le personnage du père là, qui dit ça à son fils.
10: Ah, c'est peut-être présence.
8: Oui. Oui.
10: Assez récent, l'année dernière.
8: Oui, 2024, ouais. Effectivement. Une famille emménage dans une maison où une présence mystérieuse semble observer chacun des faits et gestes. Donc c'est un thriller fantastique raconté du point de vue de l'entité elle-même avec la caméra qui bouge énormément. Mais c'est pas seulement un film de genre. Il y a vraiment ce personnage du père qui est vraiment super bien écrit. Autant dire que c'est un film là encore que je vous recommande. Il n'y avait que 140 000 entrées en France. Allez, nouvel extrait.
27: Et au cours des 6 derniers mois, vos chiffres ont triplé.
28: Le chiffre des saisies,
27: des
28: oui, saisies c'est ça.
27: De drogue, ce qui veut dire qu'en proportion, il y a 3 fois plus de drogue qui a réussi à entrer.
28: Oui, je sais que le chiffre est effrayant, mais je pense que c'est ça. Sincèrement, je préférerais vous annoncer que nous en sommes à 60 ou 70% de saisies, mais la vérité est plus proche de 40 ou 50% du total qui transite par ici. Et ce sont des sommes colossales qui sont en jeu. C'est pour ça qu'on assiste à tous ces meurtres et à tout ce qui s'ensuit. Parce qu'il y a une organisation qui en combat une autre. Quand tout se passe bien, ils ne s'entretuent pas. C'est quand ça va mal, que c'est plus difficile pour eux, qu'ils perdent de la marchandise et que des chauffeurs sont arrêtés. C'est là qu'il y a des meurtres. C'est aussi simple que ça.
8: C'est trouvé.
10: C'est Trafic ?
8: Eh oui, film de 2000 avec Michael Douglas, dont on écoutait la version française. Il y a aussi Benicio Del Toro et Catherine Zeta-Jones. À travers plusieurs destins croisés, le film explore les ravages du trafic de drogue entre le Mexique et les États-Unis. Un thriller choral qui montre les limites de la guerre contre les narcotrafiquants. C'était un succès plutôt modéré, mais quand même, enfin, quasiment 2 millions d'entrées en France. Et puis surtout 4 Oscars, dont le meilleur réalisateur pour cette année-là. Dernier extrait.
0: Tout ce qu'on veut, c'est que tu fasses exploser le bazar.
2: Ouais, sauf que j'ai encore 5 mois à tirer dans cette tôle. Alors j'ai plutôt intérêt à me faire tout petit avant de reprendre du service.
0: Nous, faut que ça se passe dans 5 semaines.
2: Je suis incarcéré.
0: Ouais, mais on a un plan pour te faire sortir.
2: Tu veux dire pour me désincarcérer?
0: Ouais.
2: En pleine nuit?
0: Non, l'après-midi. Le job doit se faire en journée.
2: Vous allez me faire sortir d'ici en pleine journée. Je fais le job et vous allez me ramener ici avant même qu'on s'en aperçoive.
0: Ouais.
8: Steven Soderbergh s'est alterné donc les gros films, les petits films, les gros castings, les petits castings. Là, c'était un gros casting dans cette scène. Il y avait Channing Tatum, Adam Driver et Daniel Craig.
10: Je crois que c'est Logan Lucky.
8: Oui, tout à fait. Film de 2017. Deux frères aux multiples déboires préparent le braquage d'un circuit automobile pendant une course NASCAR, une comédie criminelle décalée où rien ne se passe exactement comme prévu. 330 000 entrées en France pour ce film vraiment jouissif. Voilà, c'est comme ça que je le dirais. De toute façon, j'adore ce réalisateur, Steven Soderbergh. C'était le Blind Test. En 2007, à Trieste, une lycéenne suédoise découvre une nouvelle vie et des amitiés qui vont bouleverser son adolescence. Nous parlons d'une année italienne.
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16: Si vous avez vu Piccolo Corpo en 2021, vous vous en souvenez probablement. Un film exigeant, austère, tourné en dialecte frioulant dans les montagnes du nord de l'Italie, qui suivait une mère cherchant à baptiser son bébé mort-né. Un geste de cinéma à la fois brutal et poétique, adoré par la critique. Celles et ceux qui l'ont vu et aimé penseront peut-être s'être trompés de salle en découvrant Une année italienne, son deuxième long métrage. Et Yael n'aurait pas tout à fait tort, hein. Le film a été présenté à la Mostra de Venise 2025 dans la section Horizonti. Il a ensuite circulé à Busan, Zurich, Séville, avant de décrocher une mention spéciale à Cannes, écran junior, section destinée aux 13-19 ans. Ce dernier détail mérite d'être retenu. Il dit quelque chose sur la façon dont distributeurs et programmateurs lisent ce film. Un film pour adolescents qu'on ne viendra pas trop brusquer. Le scénario est co-signé avec Elisa Dondi et adapte librement Unano di Scuola, un roman de Gianni Stuparic, écrit en 1929, que Samani, la cinéaste, a découvert lors de sa propre terminale au lycée de Trieste et qui s'est immédiatement reconnue dans son héroïne. Samani transpose l'histoire à 2007, son année de bac, juste avant l'installation massive des réseaux sociaux dans les sociabilités adolescentes. Un film intime, autobiographique presque, ce qui rend ses angles morts d'autant plus dommageables.
17: Ragazzi, viene da un paese civile, Non la facciamo pentire d'essersi trasferita.
16: Septembre 2007, Fred, jeune suédoise de 17 ans, emménage à Trieste et commence une année de terminale au lycée technique de la ville. Seule fille de sa classe, elle se retrouve au centre de l'attention de tout le monde, mais surtout d'un trio inséparable de garçons. Antero, le réservé plutôt bon élève, Pasini, le séducteur, Mitis, le protecteur. Trois façons différentes de désirer et une seule façon d'être désiré. Pour être accepté, Fred doit petit à petit sacrifier une part d'elle-même, cherchant une validation dans cet univers très masculin où elle subit dès les premiers jours des humiliations que l'équipe éducative minimise. Le tout dans une Trieste frontière où s'entrelacent les cultures méditerranéennes, slaves et germaniques, avec son vent violent, son air mélancolique, une ville qui est aussi, dans le film, un personnage à part entière, un espace de passage, de tension entre deux mondes, qui résonne avec la situation de Fred elle-même, étrangère à tout.

0: Commençons par ce qui fonctionne vraiment, l'image. La chef opératrice Inès Tabarin signe une photographie aux teintes chaudes avec un grain vintage, des ellipses enlevées qui donnent au film quelque chose de la mémoire fragile hein, qui est en train de se constituer. C'est beau, c'est juste, ça porte bien le récit, parfois bien mieux que le scénario lui-même. La bande-son aussi hein, fait bien le boulot, le morceau Pioniente de Prozac Plus, avec son énergie pop-punk typique de la fin des années 90, accompagne parfaitement cette chronique adolescente. Mais c'est justement là que le bas commence à blesser. Cette légèreté musicale de surface rend encore plus troublant que rien de vraiment grave ne soit jamais directement affronté dans le récit. Parce que le problème du film commence à sa source. Le roman de Stuparik, paru en 1929, se déroule dans la Trieste du début du XXe siècle, à l'époque où les études supérieures s'ouvraient aux femmes. L'héroïne originale, Eda, était une pionnière. Sa présence dans cette classe masculine constituait déjà une transgression. Et en transposant l'histoire à 2007, Samani efface précisément ce qui faisait la puissance subversive du texte. Fred n'est plus qu'une fille étrangère dans une classe de garçons au sexisme ordinaire. Bon, rien de révolutionnaire donc. Étrangère donc mystérieuse, belle donc catalyseur, seule fille donc révélatrice des garçons. Cette cool girl traverse le film hein, comme une surface lumineuse, désirée, observée, sans qu'on accède vraiment à son intériorité, à elle. Le film se présente comme un récit d'apprentissage. Mais ce sont surtout les garçons qui grandissent, se révèlent et s'affrontent autour d'elle. La comparaison avec le premier long métrage de la cinéaste, Piccolo Corpo, en devient cruelle. Dans le premier, Samani filmait aussi une femme, seule, face à un monde hostile, mais avec une radicalité formelle et narrative qu'elle s'est ici entièrement refusée.
1: Madonna.
0: Une année italienne, c'est un beau cadre avec une toile un petit peu vide au milieu. Laura Samani avait sous la main un roman sur une vraie révolutionnaire. Elle en a fait le film d'une fille que tout le monde regarde. Eda méritait peut-être mieux, Fred aussi, et nous également, on méritait peut-être de sortir de ce récit d'apprentissage en apprenant quelque chose.
2: Une année italienne, ce film est en salle depuis le 10 juin. Allez, on fait vite, on parle de deux films qui sont dans les salles depuis quelques semaines déjà.
3: Ben oui, c'est le film est bien.
4: This is Cinerama.
5: Oui, c'est bien mon avis.
6: Aujourd'hui, je m'apprête à réaliser une expérimentation. C'est plutôt un acte de terrorisme. Une renaissance.
7: Sang-woo Yeon s'est fait mondialement connaître par son film de zombies Dernier Train pour Busan. Il a persévéré avec Peninsula, qui a bien moins convaincu l'opinion, et malgré sa sélection en séance de minuit au Festival de Cannes, son petit dernier Colony continue la pente descendante critique. Ben, en ce qui me concerne, c'est l'exact inverse. Busan m'avait paru être une métaphore sociale poussive et peu inventive dans sa forme, tandis que Peninsula, par son aspect série B, m'avait beaucoup plus convaincu. Colony est pour moi le parfait mix des deux. Elle se permet en plus d'être d'un des plus malins films de zombies vu depuis le légendaire zombie de George Romero. Alors, commentaire sur notre époque ultra connectée, en plus d'être un divertissement ultra spectaculaire, Colony met en scène une infection originale qui met en scène des zombies, tels des fourmis, se partageant le même cerveau lignifiant et destructeur, à la métaphore claire sur les rapports humains modernes. Entre Piège de cristal et The Last of Us, c'est un parfait divertissement intelligent.
8: Exo, c'est un vœu. Tu peux en faire qu'un seul. Je souhaite que Nikki Freeman m'aime plus que tout au monde.
9: Je t'aime. Une branche de saule pour avoir pu faire naître un tel amour.
8: Je t'aime. Je t'aime.
9: Rétate !
8: Je t'aime ! Je t'aime !
2: Et nous parlons aussi d'obsession.
7: Alors nous ne sommes pas dans l'obsession de Brian De Palma et le réalisateur Barker n'est pas Clive, mais Curry. Il n'empêche que la magie, si on peut dire, opère grandement ici, une nouvelle fois, car l'obsession de Curry Barker est bien la claque que le succès populaire mérité annonce. Alors non pas que son pitch, qui n'aurait pas dépareillé dans l'épisode des Contes de la Crypte, soit particulièrement original, mais son traitement change tout. Bear, un jeune homme introverti, met la main sur un objet magique capable d'exaucer n'importe quel souhait. Alors ça tombe bien, car Nikki, sa collègue de boulot, est littéralement l'amour de sa vie, mais continue de le considérer comme un simple ami. Alors ce petit coup de pouce pourrait l'aider à déclarer sa flamme et vivre une relation forcément merveilleuse, sauf qu'il y a deux problèmes. Le premier, c'est que le sortilège marche vraiment et que dans ce genre d'histoire, la personne ensorcelée n'est pas consentante. Et Curry Barker arrive à nous retranscrire l'horreur absolue alors que Nikki, insoumise, lutte intérieurement pour se sortir d'un corps qui l'emprisonne. L'obsession de l'un devient l'obsession d'une autre à tout faire pour que le faux couple soit heureux et tout dégénère sans rien céder à l'étude de caractère de Bear, hein, grâce à une écriture vraiment maîtrisée. Barker, hein, use à merveille, hein, du silence et a travaillé le son qui opère des ruptures de ton franchement saisissantes. Il a su s'approprier, hein, un thème relativement banal pour parler d'un fait de société actuel brûlant, prouvant l'extrême pertinence des métaphores du fantastique. C'est brillant et c'est à voir absolument sur grand écran.
2: Eh oui, et ça tombe bien, c'est encore dans les salles.
1: Terminé pour aujourd'hui.
5: Pardon ?
10: J'espère que nous aurons le plaisir de vous revoir. De vous revoir.
5: Ça ne servirait à rien de le nier. Le nier.
2: On se retrouve la semaine prochaine. Toi, Guillaume, tu vas nous parler d'un film qu'on attendait.
7: Eh ben oui, de notre père à tous, Steven Spielberg. Ce sera Disclosure Day.
2: Et ce sera sans doute l'occasion de jouer avec un blind test de sa filmographie. À la semaine prochaine.
11: Au bord.
12: À peu près. Deuxième approche, app.
11: Approche, première approche, deuxième approche, Cosmorama. Approximation.
12: Cosmorama.

0: conférer une dignité, promouvoir, commissionner, charger de, admettre, recevoir, placer.
1: Incertain. Incertain. Odomètre.

0: Teinté, teinté.
1: Parvenir à. Obtenir. Parvenir à.
0: Western.

frissonner. L'or, l'oré, l'oréa, l'auréole, laurier, lavable, lavabo. Illumination. Graver.

0: Anniversaire. Métallurgiste.
1: Nommer. Créer. Faire. Désigner. Choisir. Élire.
0: Dépulper.
1: Élever à.
0: Doucissage. Enliacer.
1: Être nommé.
0: Thorax.
1: Être appelé.
0: Thorax.
1: Passer. Être reçu. Admis. Avancer. Avancement. Être promu. Promotion. Monter en grade. Parvenir à.
0: Thorax.
1: Obtenir. Entrer en charge.
0: Piranha.
1: Récipiendaire.
0: Piranha.
1: Parvenir à.
0: Thorax.
1: Nommer au choix.
0: Vignette.
1: À l'ancienneté. Nommer d'office. Voter pour. Nommer par acclamation.
0: Découpage.
1: Signer une nomination. Titulariser.
0: Œuvrer.
1: Diplômer. Grader. Faire une fournée. Faire une fournée. Faire une fournée.
0: Pastenague.
1: Faire une tournée.
0: Poisson sélacien, ré à longue queue.
1: Payer une tournée. Admettre. Recevoir.
0: Poisson sélacien, ré à longue queue.
2: Voilà.
0: C'est une pastenague.
1: Conférer une dignité.

0: Conférer une dignité. Promouvoir. Commissionner. Charger de. Admettre. Recevoir. Placer.
1: 40e. Bénitier.
2: Voilà. Voilà. Voilà.
1: Cône.
2: Voilà.
1: Grabat.
2: Voilà. Voilà. Voilà. Voilà.
1: Électromoteur.
2: Voilà. Voilà. Voilà.
0: Être élu.
2: Voilà.
1: Métallurgiste.
2: Voilà.
1: Utopie.
2: Voilà.
1: Utilitaire. Proprement. Rare. Rare. Écarquillé. Sautoir. Lucide. Lucide. Cinquante et un ans. Futur. Paquebot. Beau. Préfète. Qui vive. Que beau.
0: Choisir.
1: Nécrose. Groggy. Futilité. Félicité. Résulté. Ramasser. Sébaste. Sauvage. Sablé. Plante. Lavry, lazariste, laveur. Lavry, lazariste, laveur. Lauréat, laurier. Nombreuse, non. Plissé, dégazéifié. Trois, quatre, militaire. Avec, pronom, layette. Lavure, eau, rinsure, plongeur, blanchisseuse. Machine. Régler.
0: Parvenir à.

0: paletot d'être entré de l'autre monde. On retrouve le fil des jours, comme on l'a laissé, à traîner, par ici, poisseux, précaire. Il vous attend. J'ai tourné encore pendant des semaines et des mois tout autour de la place Clichy où j'étais parti et aux environs aussi à faire des petits métiers pour vivre du côté des Batignolles. Sous la pluie, dans la chaleur des autos, juin venu, celle qui vous brûle la gorge et le fond du nez presque comme chez Ford, je les regardais passer et passer encore pour me distraire, les gens filant vers leur théâtre ou le bois le soir. Toujours plus ou moins seul, pendant mes heures libres, je mijotais avec des bouquins et des journaux.
1: Tout.
0: Et puis avec toutes les choses que j'avais
1: vues. Tout est là. Dehors.
0: Toujours plus ou moins seul. Faut le temps de démarrer, qu'on me disait, pour me rassurer. Et puis avec toutes les choses que j'avais vues. À la Garenne Rancy. Là, dès qu'on sort de Paris, tout de suite après la porte Brancion. Je n'avais pas de prétention, moi, ni d'ambition non plus. Rien que seulement l'envie de souffler un peu. Et de mieux bouffer un peu. Ayant posé la plaque sur la porte, j'attendis. Les gens du quartier sont venus la regarder, ma plaque. Soupçonneux. Ils ont même été demandés au commissariat de police si j'étais bien un vrai médecin. Oui, qu'ils ont répondu, il a déposé son diplôme, s'en est un. Alors, il fut répété dans tout Rancy qu'il venait de s'installer un vrai médecin en plus des autres. Il gagnera pas son bifteck, a prédit tout de suite ma concierge. Il y en a déjà beaucoup trop des médecins par ici.
2: Déjà, prenez un morceau de carton.
0: Juste un sabayon. Sans lui faire de tort. Je peux bien répéter quand même qu'il s'arrachait pas les cheveux à propos des diagnostics. C'est sur les nuages qui s'orientaient.
2: Vous découpez la forme que vous voulez, ça peut varier un peu.
0: En quittant de chez lui, il regardait d'abord tout en haut. Ferdinand, aujourd'hui, ça sera sûrement des rhumatismes. Sans sou. Il disait tout ça dans le ciel. Il se trompait jamais de beaucoup puisqu'il connaissait à fond la température et les tempéraments divers. Ah voilà, un coup de canicule après les fraîcheurs. Retiens, c'est du calomel, tu peux le dire déjà. La jaunisse est au fond de l'air. Le vent a tourné. Nord sur l'ouest.
2: Après.
0: Froid sur averse. C'est de la bronchite pendant 15 jours.
2: Vous les collez.
0: Même pas la peine qu'ils se dépiaux.
2: Si
0: c'est moi qui commandais, je ferai des ordonnances dans mon lit.
2: Ou du scotch, très bien.
0: Au fond, Ferdinand.
2: Après.
0: Dès qu'ils viennent, c'est des bavardages.
2: Après.
0: Ce qu'en vous commerce encore.
2: Vous prenez un crayon de papier. Vous l'entourez une feuille normale autour. Autour.
0: Je les soignerai, moi, sans les voir. Tiens, les pilons, d'ici même. Ils en étoufferont ni plus ni moins. Ils en vomiront pas davantage.
2: Après,
0: ils seront pas moins jaunes, ni moins rouges, ni moins pâles, ni moins cons. C'est la vie.
2: Mettez sur le canon, là. Pas sur le canon, puisque c'est le canon.
0: Tu crois malade.
2: Sur le morceau en carton.
0: Ça gémit, ça rote.
2: Après, vous prenez un crayon de papier, là, comme
0: tu veux vider ta salle d'attente.
2: Vous le scotchez
0: instantanément.
2: Un petit crayon ou à ce que vous voulez.
0: Même de ceux qui s'en étranglent à ramener les glaviots. Propose un coup de cinéma. Un apéro gratuit en face, tu vas voir combien qu'il t'en reste. S'ils viennent te relancer, c'est d'abord parce qu'ils s'emmerdent.
2: Après, vous...
0: T'en vois pas un la veille des fêtes.
2: Je vais vous montrer comment...
0: Malheureux, retiens mon avis, Ferdinand. C'est l'occupation qui manque. C'est pas la santé. Ce qu'ils veulent, c'est que tu les distrais, les émoustilles, les intrigues avec leurs renvois, leurs gaz, leurs craquements. Que tu leur montres les gardillages.
2: Normalement, c'est un peu plus grand de ce côté, mais c'est pas grave. Parce que quand vous avez le temps, vous savez.
0: Ah, S'amuser avec la mort tout pendant qu'ils la fabriquent, ça c'est tout l'homme, Ferdinand. Ils la garderont leur chopisse, leur vérole, ou leur tubercule, ils en ont besoin. Et leur vessie bien baveuse, leur rectum en feu, tout ça n'a pas d'importance. Mais si tu te donnes assez de mal, si tu sais les passionner, ils t'attendront pour mourir, ils te relanceront jusqu'au bout.
2: Vous mettez dedans, ça doit passer parce qu'il y a dedans il y a le crayon à papier.
0: Quand la pluie rabattait un coup entre les
2: après
0: cheminées d'usine électrique.
2: Lâcher et ça part super loin. D'accord ?
0: Ferdinand ! Voilà les sciatiques !
2: Là je ne vais pas pouvoir vous montrer comme
0: ça. Ah s'il en vient pas 10 aujourd'hui, je veux bien remonter un plat aux doyens. Et quand la suie rabattait de nous vers l'est, le versant le plus sec, au-delà des fours pitronnelles, s'écrasait une suie sur le nez. Je veux être enculé, tu m'entends? Si cette nuit même, les pleurettes crachent pas leurs caillots. Merde à Dieu, je vais t'encore réveiller 20 fois. Vous avez des palpitations, vous, la ricovert? Qui demandait à la miteuse. J'en ai pas, vous avez des aigreurs? Des pertes? Un peu? Oui? Non, alors deux gouttes dans de lait d'eau, je pense, ça vous fera un bien énorme. Et les jointures vous font mal? Pas d'hémorroïdes? À la selle, on y va?
2: Avec vraiment oui. Presque rien. Même moi, j'ai été étonné qu'avec juste ça, ça marche. Alors, vous prenez une raie. Moi, elle est coupée au bout. Mais vous n'avez qu'à le faire le trou au trou. Après, vous la scotchez à une baguette, une en bois, j'ai pris. Vous scotchez, machin. Après, vous mettez l'élastique. Après, vous prenez un cure-dent. Vous la mettez au bout, comme ça, là. Vous mettez l'élastique dessus. Voilà, voilà, voilà. Après, j'ai pris ça. En fait, c'est un clou que j'ai coupé le côté, vous savez, qui est plat.
0: Il gagnera pas son beefsteak.
2: Ouais, on dirait c'est plus que ça, voilà, je coupe ça.
0: Il gagnera pas son beefsteak.
2: Et là, c'est allé super loin. Normalement, ça va encore plus loin quand on est dehors, puisque là, il y avait le mur, alors ça va pas pu aller plus loin. Bon.
0: Il y en a déjà beaucoup trop, des médecins par ici. Mais c'était exactement observé.

0: Moi, je m'étais trouvé pour la pratique un petit appartement au bord de la zone, d'où j'apercevais bien les glacis et l'ouvrier toujours qui est dessus à regarder rien, avec son bras dans un gros coton blanc, blessé du travail, qui sait plus quoi faire et quoi penser, puis qui a pas assez pour aller boire et se remplir la conscience. Molly avait eu bien raison. Je commençais à la comprendre. Les études, ça vous change. Ça fait l'orgueil d'un homme. Faut bien passer par là pour entrer dans le fond de la vie. Avant, on tourne autour seulement. On se prend pour un affranchi, mais on bute dans des riens. On rêve de trop. On glisse sur tous les mots. Ça n'est pas ça, ce n'est rien que des intentions, des apparences. Faut autre chose aux résolus. Avec la médecine, moi, pas très doué, tout de même je m'étais bien rapproché des hommes, des bêtes, de tout. Maintenant, il n'y avait plus qu'à y aller carrément dans le tas. La mort court après vous, faut se dépêcher, puis il faut manger aussi pendant qu'on cherche et passer en dessous la guerre par-dessus le marché. Ça fait bien des choses à accomplir, c'est pas commode. En attendant, quant au malade, il en venait pas baiser. Faut le temps de démarrer, comme disait, pour me rassurer. Le malade, pour l'instant, c'était surtout moi.
1: Il vous faudra un autre bouteille d'eau, mais vraiment très petit, quoi.
0: Il y a guère plus lamentable que la garenne rancie, trouvais-je, quand on n'a pas de clients. On peut le dire. Faudrait pas penser dans ces endroits-là. Et moi qui étais venu justement pour penser tranquille. Et de l'autre bout de la terre, encore.
1: Alors après vous prenez un rouleau de papier sopalin.
0: Un cerveau s'étirant comme il n'y a pas.
1: Après, sur le morceau de bouteille, vous scotchez le ballon. Comme ça, ça tient. Voilà, voilà, que ça tienne bien, quoi. Après, alors je vous explique comment on tire. Vous mettez un caillou, ce que vous voulez, c'est pour aller dehors. Après, vous tirez comme ça, avec le caillou ici. Tirez et vous lâchez, et là, ça va super loin.
0: Ce matin-là, j'ai rencontré Bébert, qui gardait la loge de sa tante, parti dehors aux commissions.
1: Après ?
0: Lui aussi soulevait un nuage du trottoir avec son balai, Bébert. Il ne ferait pas sa poussière dans ces endroits-là, sur les 7 heures, passerait pour un fameux cochon, dans sa propre rue. Carpette secouée, signe de propreté, ménage bien tenu, ça suffit. On peut puer de la gueule, on est tranquille après ça.
1: Après ?
0: Tant qu'il faut aimer quelque chose, on risque moins avec les enfants qu'avec les hommes. On a au moins l'excuse d'espérer qu'ils seront moins carnes que nous autres. Plus tard, on ne savait pas. Sur sa face livide, dans ce tais cet infini petit sourire d'affection pure que je n'ai jamais pu oublier. Une gaieté pour l'univers. Peu d'êtres en ont encore un peu après les 20 ans passés de cette affection facile, celle des bêtes. Le monde n'est pas ce qu'on croyait, voilà tout. Alors on a changé de gueule. Et comment ? Puisqu'on s'était trompé. Toute la vache qu'on devient en moins de deux. La tante à Bébert rentrait des commissions. Elle avait déjà pris le petit verre. Faut bien dire également qu'elle reniflait un peu les terres. Habitude qu'elle avait contractée alors qu'elle avait servi chez un médecin et qu'elle avait eu si mal aux dents de sagesse. Il en restait plus que deux des dents par devant, mais elle manquait jamais de les brosser. Quand on est comme moi, qu'on a servi chez un médecin, on connaît l'hygiène. Elle donnait des consultations médicales dans le voisinage, et même assez loin, jusque sur Beson. Il m'aurait intéressé de savoir si elle pensait quelquefois à quelque chose, la tante Abébert. Mais non. Elle pensait à rien. Elle parlait énormément sans jamais penser. Quand nous étions seuls, sans indiscret alentour, elle me tapait d'une consultation. C'était flatteur dans un sens. Bébé, docteur, faut que je vous dise, parce que vous êtes médecin, c'est un petit saligaud. Il se touche. Je sais pas qui lui a appris ces saletés-là. Je lui défends, mais il recommence. Je l'ai pourtant bien élevé, moi. Dites-lui qu'il en deviendra fou. Conseillais-je. Classique. Je me touche pas, fille bébère. C'est pas vrai, c'est le monde gaga qui m'a proposé. Oh, voyez-vous, je m'en doutais, fille la tante. La famille gaga, vous savez, ceux du cinquième, c'est tous des vicieux. Le grand-père, il paraît qu'il courait après des dompteuses. Hein? Je vous demande. Des dompteuses. Dites-moi, docteur, pendant qu'on est là, vous pourriez pas lui faire un sirop pour l'empêcher de se toucher? Je la suivis jusque dans sa loge pour prescrire un sirop anti-vis pour le môme bébert.

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1: C'est une aventure exceptionnelle que s'apprête à vivre Grégory Pison. Ce jeune habitant d'Ébreuil a décidé avec son frère de partir faire l'ascension du Kilimandjaro, un projet qu'il ne va pas faire seul puisqu'il a décidé d'emmener, d'une façon virtuelle bien sûr, toute une classe, celle de son papa, à Saint-Bonnet de Rochefort, une classe de CE1, CE2 qui, depuis deux séances maintenant, travaille sur le Kilimandjaro. Nous sommes allés à leur rencontre et je vous propose d'écouter ce périple extraordinaire que s'apprête à mener ce jeune homme, mais aussi les questions, vous le verrez pour certaines, plutôt amusantes, des enfants.
2: Je fais des études dans une école de commerce avec une spécialité en finance, donc rien à voir. Mais je suis quelqu'un qui aime énormément, donc un peu l'aventure, on va dire ça. J'aime me lancer des petits défis. Et c'est vrai que le Kilimandjaro, c'était pour moi un peu le Saint Graal dans un pays, enfin même un continent où je ne suis jamais allé. Et je me suis dit, bah, c'est l'opportunité d'allier ce projet-là, de se lancer un petit défi, et à la fois de donner une dimension pédagogique donc à ce projet, d'accompagner en quelque sorte les élèves de mon père avec moi.
1: Donc direction la Tanzanie, vous êtes vous-même un randonneur habitué à affronter les hauts sommets ?
2: Alors les hauts sommets, c'est vrai que à vrai dire c'est peut-être le premier que je vais monter aussi haut. Après voilà, on a la chance d'avoir la chaîne des Puys, donc j'ai eu pas mal de petites randonnées dans la chaîne des Puys et je suis habitué.
1: Alors votre père m'a dit c'est juste une grosse randonnée, mais je suppose que même une grosse randonnée et surtout sur le Kilimandjaro, ça se prépare un petit peu. Comment est-ce que vous avez anticipé tout cela ?
2: Alors oui, ça se prépare, mais voilà, comme vous l'avez dit, c'est qu'une randonnée, c'est pas le Mont Blanc qui demande des notions d'alpinisme. Donc malgré tout, ça demande quand même beaucoup de... quand même pas mal d'entraînement, hein. Donc de la préparation physique, du renforcement musculaire, pas mal de courses, de marches à pied. Quand même, ça fait, je pense bien un peu plus de 6 mois, en plus de, d'une activité sportive régulière. C'est vrai que ça fait peut-être 6 mois où je m'entraîne un peu plus que d'habitude.
1: Alors départ le 12 juin, comment après ça se séquence ?
2: À partir du 12 juin, donc un vol direct pour le Kilimandjaro Airport. Et derrière, sur 9 jours d'ascension, 7 jours d'ascension, 2 jours de descente plus précisément, où chaque jour on va rejoindre finalement des petites zones donc de camp. On va monter, puis un peu redescendre, pour aussi toute cette question d'acclimatation, étant donné que c'est assez haut, hein, l'oxygène ça sera de plus en plus rare. Donc au début ça sera une randonnée classique et derrière ça sera un peu plus technique. Monter pour redescendre légèrement, remonter, installer le camp, le défaire. Et voilà, on a beaucoup de paliers, c'est très organisé, je suis très bien encadré, tout va très bien se passer j'espère.
1: Alors un départ encadré, mais pas tout seul, loin de là, puisqu'il y aura au moins 20 enfants qui vont vous suivre via les réseaux, mais via aussi une préparation en amont. Alors comment est né ce projet pédagogique entre l'école de Saint-Bonnet et vous ?
2: J'avais cette envie de me lancer un petit défi et j'en parle à mon papa qui, tous les deux, on a cette idée de donner cette dimension pédagogique, de me dire pourquoi pas les élèves pourraient nous accompagner à leur manière. On décide de mener des petits ateliers en amont, dans l'école de Saint-Bonnet-de-Rochefort, pour les CE1, CE2, donc des petits ateliers. Donc on leur a fait une petite présentation, tout d'abord du Kilimandjaro, de la Tanzanie, avec un petit reportage. Par la suite, on a eu une petite phase de questions-réponses et une création, le support pédagogique, on va dire ça, une petite création d'une fresque. Donc chaque enfant dessine un bonhomme qui va donc former une grande fresque, donc 19 petits bonhommes que je vais emmener avec moi tout en haut du toit de l'Afrique pour prendre du moins une très belle photo, je pense. Donc je suis accompagné de mon frère qui fera l'ascension avec moi. Donc l'objectif c'était de dévoiler cette fresque tout en haut et d'envoyer ça aux élèves, tout en ayant aussi également un suivi tout au long de l'expédition, d'échanger par vidéo, expliquer un peu comment ça se passe, la randonnée, les conditions, montrer la faune et la flore qui est particulière, peut-être un petit peu dangereuse aussi. Et également par exemple aujourd'hui un petit atelier sur c'est un peu la présentation du matériel, un peu l'indispensable à quoi amener dans une grosse rando, du moins.
1: Eh bien, on va suivre cet atelier, justement, avec vous et les enfants. C'est parti, Grégory.
2: Donc, je vous ai étalé tout le matériel qui va me servir à donc gravir le Kilimandjaro. On va passer par tous les temps. Donc il faut être équipé. Voilà, c'est un trek qui est assez compliqué sur ce côté-là. On nous dit qu'il va pleuvoir, qu'il va neiger. On va passer par des zones tropicales qui vont être très chaudes, très humides. Donc, faut être équipé, avoir un peu tout. En plus, déjà, de ma tenue actuelle. Donc, évidemment, un petit pantalon, des t-shirts, tout très respirant, parce que c'est très important. Donc, surtout en altitude, que la transpiration s'évacue bien. On peut avoir des risques de, si toutefois elle se transmet pas vers l'extérieur, qu'on ait froid. Un collant pour les jambes, le pantalon qu'on met par-dessus, et en cas donc de pluie, un surpantalon qui est étanche. On a des petites chaussettes. Là, je vous avoue qu'il me manque une grosse paire de moufles. Une petite pochette étanche également pour ranger son téléphone, des papiers.
3: La carte pour aller à l'avion.
2: Exactement, voilà aussi la carte d'embarcation. Tout ce qui est des cache-cou pour bien se protéger la nuque. Un matelas de trekking également. Qu'est-ce qu'on a d'autre ? On a des guêtres. Des guêtres, ça va se mettre au niveau des chevilles et ça accroche la chaussure avec pour vraiment protéger tout le pied et éviter que par exemple des petits insectes viennent se loger de notre chaussure au niveau de nos chevilles.
3: Mais tu dois avoir super chaud là-dedans.
2: Ça va dépendre du temps qu'il fera et je vais adapter donc mes habits en fonction. Qu'est-ce qu'on a d'autre ? On a de l'anti-moustique, très important. Également, vous le savez tous, de la crème solaire. Une frontale, une petite couverture de survie. On a donc tout ce qui est chaussures de trekking. C'est des chaussures assez particulières parce qu'elles sont montantes pour éviter, vous savez, que la cheville finalement bouge trop. Sur une pierre, on est un peu déséquilibré et ça peut vite faire mal. Donc des chaussures montantes, c'est assez important. On a la poche à eau, une casquette... On a une polaire et évidemment un kawé, une veste imperméable qui est très important. Et est-ce que, par exemple, vous pensez à d'autres choses que j'aurais pas forcément apporté, qui est nécessaire ?
3: De la nourriture, de l'eau, une bouillotte ?
2: Alors, de la nourriture et de l'eau, c'est une bonne réponse, effectivement. Il va falloir que je remplisse les stocks et que... À la fois, les porteurs qui viennent avec moi auront une partie donc de cette nourriture. Moi, je vais devoir remplir donc le camelback et la gourde. Voilà, il faut à peu près 3-4 litres d'eau par jour. C'est énorme, il faut beaucoup boire. Et par contre, pour la bouillotte, c'est pas nécessaire. Parce que en soi, ça consomme de l'eau. Et l'eau, c'est quand même précieux à cette altitude. Vous pouvez penser à d'autres choses ?
3: Une batterie externe pour charger ton téléphone ?
2: Il y en a une.
3: Une tente ?
2: Effectivement. La tente, je l'ai pas apportée, hein, ça prendrait un peu de place. Donc c'est fourni, les porteurs vont la porter.
3: Des vêtements de rechange ?
2: J'ai une tenue sur moi, il y a de quoi en faire une deuxième. Il faudra plus de sous-vêtements, il faudra également plus de t-shirts, t'as totalement raison. Mais je vais devoir un peu nettoyer au fur et à mesure. Hein. Mais c'est vrai que on nettoie moins régulièrement parce qu'il y a beaucoup de ces vêtements qui sont faits en laine mérino. Et la laine mérino, elle a une particularité d'avoir un pouvoir, antibactérien. Donc, ce qui fait que on peut porter un même t-shirt 2-3 jours sans avoir de gros problèmes. Mais évidemment, c'est recommandé de le laver.
3: Tu peux le laver dans les campements ?
2: Oui. Pas aussi souvent qu'à la maison.
3: Et aussi, il te faudra peut-être des lunettes pour pas avoir des... De la poussière dans les yeux, de la neige.
2: Oui, j'ai des lunettes juste là.
3: Mais tu peux pas prendre ta douche ?
2: Non. Ça va être à l'aide de plus de lingettes. De se rincer avec un petit peu d'eau, mais pas trop.
3: C'est lourd ou pas ?
2: Est-ce que c'est lourd ? On va dire ça va faire une quinzaine de kilos.
3: Mais si t'emmènes une casserole, tu peux faire fondre la neige pour te faire de l'eau.
2: Alors... C'est vrai, mais je suis pas assez isolé du monde pour faire ça. En soi, il y a des puits qui nous fournissent de l'eau, donc on n'a pas besoin de faire fondre la neige. Parce que sinon, il y aura de moins en moins de neige, c'est pas cool. Déjà que sur le Kilimandjaro, il y en a de moins en moins.
3: Du feu pour éloigner les animaux sauvages ?
2: Dans le parc du Kilimandjaro, on n'a pas le droit de faire de feu. Mais avec les tentes, avec tout notre campement, déjà, ça fait peur à beaucoup d'animaux.
3: Quand tu vas emmener la nourriture, si tu emmènes de la nourriture qui est faite pour se faire cuire, comment tu vas faire ?
2: L'équipement est tout prévu. Il y a des réchauds et voilà, énormément de produits déshydratés. Simplement, tu mets un peu d'eau, ça réhydrate, ou voilà, des pâtes d'amande, tu vois, tout ça, des légumineuses, tout ce qui peut se garder un petit peu.
3: Aussi, il faut une combinaison de neige pour y aller.
2: Combinaison de neige, tu vois ce que je t'ai présenté, ça va être suffisant pour l'ascension. Les grosses combinaisons, ça va plus être utile pour monter le Mont Blanc, ou ça demande des notions d'alpinisme, ou même l'Everest, l'Himalaya.
3: Ils parlent français, les personnes qu'ils vont t'accompagner ?
2: Ça va être de l'anglais. Ils ont leur dialecte. Il y a énormément de dialectes locaux.
4: Vous un sac de couchage, non ?
2: Effectivement. Donc, le sac de couchage, voilà, c'est une très bonne question. Le sac de couchage est fourni. Il faut un sac de couchage qui puisse aller jusqu'à des températures de moins 20 degrés. Donc, c'est énorme.
3: Mais il peut y avoir des avalanches ?
2: Oui, il n'y a pas de risque zéro. Mais sur le Kilimandjaro, il y a beaucoup moins de neige qu'avant, donc pour le coup, je pense pas que j'en aurai.
3: Donc le chef cuisinier peut faire des sushis ?
2: Je sais pas si ça va être une de ses idées, de ses priorités. Je pense a priori non, sur des produits frais, sur du saumon, on va pas emmener un saumon en haut du Kilimandjaro.
3: Comment tu vas faire pour te protéger des animaux ?
2: Déjà, on va éviter de les approcher de trop près, on est très encadré, on est avec des professionnels donc qui vont quand même nous exposer tous les risques, nous dire vous approchez pas trop, tout ce qui est moustique, hop, anti-moustique.
3: Il faudrait être armé d'une carabine pour se défendre contre les animaux.
2: Non, parce que la plupart des animaux, ils ont peur de toi. On a fait le tour des questions.
3: Est-ce que il y aura des stalagmites ou des stalactites ?
2: Je pense pas. Quoique j'ai peut-être tort, hein. Ah bon, c'est une bonne question.
3: Mais tu vas devoir dormir dans une caverne comme les préhistoriens ?
2: Non, du coup, je vais être en tente. Tous les porteurs, tous les gens qui viennent avec moi dans l'expédition, on va monter les tentes, on va démonter les tentes et ça chaque jour.
3: Est-ce que tu vas pouvoir voir les trois cheminées qui sont du volcan ?
2: Ah ben j'espère bien, ouais, j'espère bien pouvoir observer les trois volcans différents. Je vais vous envoyer des petites photos, des petites vidéos, petits comptes rendus, comment je me sens, plein de petites photos.
4: Quand t'arriveras là-bas, il fera chaud, du coup tu rêveras d'une piscine, c'est ça ?
2: Est-ce que je rêverai d'une piscine ? C'est probable, oui.
1: Est-ce qu'il y a des toucans là-bas ?
2: Eh ben c'est une bonne question. En vrai, pour ne pas te dire de bêtises, hein, je vais investiguer.
3: Et t'as pas amené les masques d'oxygène ?
2: Eh ben figure-toi que pour le Kilimandjaro, on n'en a pas besoin. L'oxygène se réduit énormément. Avec les paliers d'acclimatation qu'on va respecter, on n'en aura pas besoin. C'est pas comme gravir l'Everest, qui a quand même à 2000-2500 mètres d'altitude de plus que le Kilimandjaro. Et où là, t'as besoin du masque, t'as besoin des bouteilles. Moi, ça va. Une dernière question, et après...
3: Tu seras à combien de mètres d'altitude ?
2: Tout en haut. On va être à 5895, précisément.
4: Quand tu seras en haut, est-ce que tu planteras un drapeau comme les astronautes ?
3: Et quand tu seras en haut, tu rêveras d'un bon feu dans ta maison.
2: Je rêverai d'un bon feu, effectivement. Et j'ai pas le droit d'installer quoi que ce soit en haut du Kilimandjaro. Sinon, oui, on va me taper sur les doigts.
3: Et le maître, tout à l'heure, il nous a lu une histoire. Est-ce que si tu seras monté tout en haut, tu pourras nous dire s'il y a un corps de... un squelette de léopard, si c'est vrai ou pas ?
2: J'ai écouté parler de cette légende, et ben je vous tiendrai au courant. J'irai mener l'enquête. On ira voir ça.
1: Et nous suivrons l'intégralité de ce voyage à travers la voix des enfants, mais aussi au retour de Grégory Pison, il nous l'a promis. Nous aurons donc notre interview pour revenir sur ses souvenirs du Kilimandjaro.
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0: Auditeurs, auditrices de Radio Locale FM, bonjour. Et puis bonjour aussi évidemment à celles et ceux qui écoutent en podcast, en ligne ou via des applications ou que sais-je. Bonjour tout le monde en fait. Alors je suis la petite Blanc et je vous souhaite la bienvenue dans ce 80e épisode de Du Poil Sous les Bras, le dernier de la saison. Mais rassurez-vous, Du Poil Sous les Bras reprendra en septembre pour une 9e saison parce que je n'arrêterai pas de sitôt d'avoir envie de partager avec vous des expériences et des savoirs. Et notamment, vous le savez, c'est un peu mon dada, j'essaie de partager des connaissances issues des sciences humaines. Alors pour Du Poil Sous les Bras, eh bien je lis des livres que je n'aurais jamais dû lire. Ce sont des livres dont on ignore l'existence, à moins d'être chercheuse, universitaire ou quelque chose dans ce goût-là. Par exemple, si je vous dis, je viens de voir un livre qui s'appelle « Sous les verrous, une histoire sociale de la prison en France dans le premier XXe siècle ». A priori, vous n'allez pas sauter au plafond. Votre enthousiasme sera modéré, mitigé même, voire inexistant. Eh bien moi, quand je lis ce titre, je me dis « Waouh, génial !» Il y a quelqu'un qui un jour s'est dit « Tiens, je vais étudier l'histoire sociale de la prison au début du XXe siècle ». Eh bien moi, ça m'intrigue. Et j'essaie d'imaginer cette personne. Je me dis « Ah, ça doit être quelqu'un qui, je sais pas, qui a raté un concours, il restait plus que ce sujet-là, et bah c'était pour elle. » Ou alors elle a perdu un pari avec des amis lors d'une soirée un peu trop arrosée. Non, vraiment, ça m'intrigue. Je me dis « Mais qui sont les gens comme elle ?»
1: Les gens comme moi, c'est des gens qui adorent la radio. Et je crois que j'aurais même pu en faire mon métier. Et même pour tout te dire, j'avais commencé à faire des recherches sur les historiens et la radio tellement c'était ce médium-là qui m'intéressait. Et les gens comme moi écoutent beaucoup, beaucoup, beaucoup la radio. Bah alors maintenant, j'ai une vie un peu avec beaucoup de contraintes familiales et professionnelles, mais dès que je peux, j'écoute la radio. Quand je cuisine, quand je suis en voiture, bref. Voilà. Et les podcasts. Et j'adore les podcasts. Donc les gens comme moi, c'est plutôt des gens très heureux d'être interrogés à un micro de radio aussi.
0: Alors les gens comme elle aiment la radio, ok, cool, mais ça n'explique toujours pas pourquoi elle se passionne pour des sujets qui n'intéressent, a priori, pas grand monde. Je dis a priori parce que si vous mettez de côté vos a priori, si vous ouvrez vos chakras et que vous éteignez la télé, peut-être que votre cerveau disponible se posera la question, la seule et unique question qui vaille, qui est « Est-ce que mieux comprendre le monde n'est pas toujours intéressant ?» Eh bien moi je crois que oui. Alors, bonjour.
1: Bonjour, je suis Elsa Génard, je suis historienne et je suis historienne des prisons. J'ai fait un livre sur la prison, mais je dirais que je suis aussi historienne plus largement des enfermements et des routines institutionnelles et que je suis aussi une historienne de collectif parce que j'adore travailler avec d'autres historiens et historiennes. Et j'ai fait un livre avant, le livre dont on va parler plus aujourd'hui, avec d'autres historiens et d'autres historiennes, d'autres institutions que la prison, où on parlait beaucoup de routines et de sanctions.
0: Elsa Génard a publié aux éditions de l'EHESS, l'École des hautes études en sciences sociales, un livre intitulé « Sous les verrous, une histoire sociale de la prison en France dans le premier XXe siècle ». Et sans plus attendre, nous allons voir avec Elsa pourquoi c'est très intéressant de se pencher sur cette histoire et ce que cette histoire dit de notre société, celle d'hier, mais aussi celle d'aujourd'hui.
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0: Alors évidemment, vous me connaissez, j'ai commencé par demander à Elsa Génard pourquoi, comment elle est devenue historienne des prisons.
1: Alors je suis devenue historienne des prisons, c'était pas du tout une évidence, j'avais commencé par faire d'autres recherches et en fait c'est une lecture. Donc c'est d'abord un rapport à un livre qui est Michel Foucault, Surveiller et punir, donc un livre qui est apparu en 1975, donc bien avant la période où moi j'ai fait mes recherches, mais qui est un classique de l'histoire de la prison. Et en fait, j'ai lu ce livre quand j'étais étudiante, et sans du tout savoir ce que ça allait me faire. Et en fait, j'ai été frappée, parce que c'est la première fois, ça paraît naïf de le dire, mais c'est la première fois que j'ai pensé vraiment à la prison. Et surtout, je me suis dit que la prison avait une histoire. alors qu'elle m'apparaissait comme une évidence dans la société dans laquelle je vivais en tant qu'étudiante. Et de me rendre compte qu'elle était le produit, qu'elle a été construite en fait, et qu'elle n'a pas toujours été ce qu'elle est aujourd'hui, ça j'ai trouvé que c'était vraiment fascinant comme question. Et c'est au moment où, donc pendant mes études, où j'ai fait un master et je devais choisir un sujet de recherche en M2, et je me suis dit en fait c'est cette lecture-là qui m'a le plus accrochée depuis 2 ans. Et j'ai envie de voir à quoi ça ressemble des archives de prison. Qu'est-ce qu'on pourrait y trouver? Et en quoi, moi, je pourrais apporter quelque chose à cette histoire pour mieux comprendre aussi pourquoi aujourd'hui la prison, elle est aussi évidente comme manière de punir et pourquoi on n'arrive pas du tout à s'en défaire. C'est un horizon indépassable quand on parle de sanctions.
0: Pour moi, c'est absolument essentiel ce que vient de dire Elsa. Si vous ne devez ne retenir qu'une chose de cette émission, c'est celle-ci. La prison n'est pas une évidence selon les époques, les sociétés. Il y a ou non des prisons, mais il faut questionner l'existence même de la prison. Les personnes dont le seul argument est « Ah, ça a toujours été comme ça », ou « Bah non, il n'y a pas d'autre solution », hashtag Margaret Thatcher, eh bien ces personnes-là se trompent doublement. Non seulement elles sont ignorantes de l'histoire en général, ou pire, quand elles connaissent l'histoire, c'est qu'elles la nient consciemment, et en plus d'être ignorantes de l'histoire, elles sont ignorantes de la créativité et de la diversité humaine. Parce qu'il y a mille et une façons de punir, de mettre à l'écart, d'enfermer, ou de trouver, pourquoi pas, d'autres solutions pour rendre la justice. La prison est parfois une des solutions envisagées et mises en place. Et d'ailleurs, la prison, ça n'existe pas. En vrai, il y a des prisons.
1: Oui, je pense que le pluriel, c'est très important dans ma question d'historienne, parce que la prison comme institution, on en parle beaucoup et il y a énormément de discours sur la prison et sur ce qu'elle représente, les attentes qu'on a vis-à-vis d'elle. Et pour reprendre ce fameux Michel Foucault dont je parlais, sans le citer de long en large, mais quand même, il parle de technologie bavarde. Et c'est vrai que la prison, on en parle, ça suscite énormément de paroles, et des paroles qui peuvent aussi créer un discours un peu généralisant, ou qui peuvent donner l'impression qu'on sait ce que c'est que la prison. Et en fait, dans la vie, il n'y a pas une prison, mais il y a des prisons et des contextes très différents d'emprisonnement. Et c'est ça qui m'a intéressée, c'est de comprendre en fait que les expériences carcérales, elles ne se ressemblent pas en fonction de qui on est, où on est, ce qu'on a fait avant, les ressources que l'on a en prison, comment on se présente en prison. Et toutes ces petites choses font que le rapport à la prison, il est pluriel et il est aussi très inégalitaire. Et donc c'est ça qui m'a intéressée, c'est de penser la diversité des formes d'enfermement dans l'histoire de comprendre que derrière le mot prisonnier se cachent en fait beaucoup de gens, beaucoup de femmes et d'hommes qui ne sont pas les mêmes. Et c'est pas parce que ils partagent une condition commune, à savoir être derrière des barreaux, qu'ils vont avoir le même rapport à leur enfermement.
0: Les expériences carcérales qu'Elsa Génard a étudiées sont très riches d'enseignements. Là où Foucault parle du bavardage autour des prisons, il faut savoir qu'au début du XXe siècle, le bavardage était une des premières causes de sanctions en prison. Et oui, la prison vient sanctionner des comportements extérieurs, mais elle est aussi source de sanctions en interne. Ce qui fait d'ailleurs qu'à l'époque, on savait quand on rentrait en prison, mais parfois pas quand on sortirait, car la sortie n'était pas tant une suite logique de l'entrée en prison, mais plutôt un horizon d'attente. Jolie formule de l'historien Reinhard Koselleck pour décrire comment penser l'espoir de la sortie était une part centrale de l'expérience pénitentiaire. Une expérience qui va s'avérer très différente selon le type de prison dans lequel on est.
1: Oui, en effet, en fait, derrière le mot prison, il y a des typologies d'établissements très très différents. En fait, notre carte pénitentiaire, hein, elle est héritée d'un moment important, la Révolution française, qui a un peu instauré les principales catégories d'établissements, en tout cas qui vont perdurer jusqu'à la fin du XXe siècle, à savoir des prisons départementales. Donc ça va être des prisons pour courte peine. Alors soit pour des personnes en attente de jugement, c'est ce qu'on appelle une maison d'arrêt, soit pour des condamnés à des courtes peines inférieures à un an, et c'est ce qu'on appelle des maisons de correction. Et au-delà de un an, au début du 19e siècle, se crée une nouvelle catégorie d'établissements qu'on appelle les maisons centrales, qui dépendent directement de l'État et qui vont être développées sur le modèle un peu des manufactures. Des manufactures parce qu'on fait travailler beaucoup de personnes et ça doit être des prisons qui doivent être aussi rentables d'un point de vue économique. Donc il y a ces deux grands types de prisons, courte peine, longue peine. Et en fait, si on se place après à l'échelle d'un territoire, il y a toutes les différences de taille, d'architecture qui viennent aussi apporter encore plus de diversité, des modèles carcéraux différents. Pour une grande partie des prisons pendant tout le 19e siècle et une grande partie du 20e, c'est en fait des lieux où il peut y avoir des dortoirs communs et d'autres prisons, par contre, qui sont fondées vraiment sur le modèle cellulaire, avec vraiment cette image que l'on associe maintenant fortement à la prison, de une personne en cellule, normalement seule. Par exemple, Fresnes, c'est une des prisons que j'étudie, c'est ce modèle cellulaire par excellence. Alors que les maisons centrales, en fait, sont des lieux où les espaces communs sont très importants dans la vie quotidienne. Et donc, c'est pas forcément les prisons n'isolent pas forcément individuellement toutes les personnes qui s'y trouvent à cette époque.
0: Il y a une matérialité de l'enfermement. Elsa Génard en parle très bien. Elle dit c'est matériel, la prison, c'est un régime punitif, de privation, où se jouent des rapports de force asymétriques et où il y a un dépouillement matériel qui fait partie de l'expérience déjà à l'époque. Cette époque, d'ailleurs, il faut en dire un mot, parce que qui parmi vous a déjà entendu l'expression « premier 20e siècle » à part dans cette émission, bien sûr.
1: Moi, mon premier 20e siècle, c'est en gros des années 1910 aux années 1930. Peut-être qu'il y a des gens qui prennent la Seconde Guerre mondiale. Enfin, disons que c'est pas un terme qui renvoie à un imaginaire fort, par exemple, comme les années folles ou comme la Belle Époque. C'est une sorte de longue période. Pour moi, la rupture, c'est plutôt la Seconde Guerre mondiale, quoi. Dans l'histoire de la prison, si je caricature un petit peu, mais il y a un grand 19e siècle qui est vraiment le moment où on déploie cette nouvelle prison pénale et qui au départ est portée vraiment par une utopie, cette idée qu'on va pouvoir avec la prison véritablement transformer la société, transformer l'individu, que c'est possible de rendre meilleur. Et ça, c'est tout l'idée de la discipline, hein, qui va permettre de transformer, de corriger des gens. Et ça, c'est une utopie qui va assez vite laisser la place à ce qu'on appellerait un pessimisme carcéral et la réalité carcérale, à savoir en fait que ça ne rend pas forcément meilleur, que ça crée énormément, pour le coup, de problèmes en tout genre, de salubrité, d'hygiène, de mortalité, d'insertion. Et bon, mais ça, c'est le 19e siècle, disons, qui est vraiment porté par cette idée de on va construire un nouveau modèle de peine. Et donc, c'est un siècle où on construit des prisons. Et après, il y a l'après-1945 qu'on connaît bien aussi, enfin, mieux, parce que les sociologues s'intéressent beaucoup à la prison après cette période-là. Donc, les sociologues ont aussi beaucoup enquêté sur les prisons, particulièrement aujourd'hui. Et c'est aussi un moment où on refonde la prison sur un discours d'humanisation. On est après la Seconde Guerre mondiale, il y a une grande réforme qui est adopté, ce qu'on appelle la réforme Amor, du nom du directeur de l'administration pénitentiaire, et qui dit, après les horreurs de la Seconde Guerre mondiale, il faut qu'on repense un modèle carcéral qui permette la réinsertion. Et on est encore dans ce modèle-là aujourd'hui. Et il y a une période entre les deux où on sait pas très bien ce qui se passe en prison, et c'est aussi pour ça que moi, j'ai voulu faire ce travail d'histoire, et c'est une période très bizarre pour nous, parce que les prisons connaissent un certain vide. Il y a moins de prisonniers qu'avant. Il y a une sorte de baisse tendancielle de la population carcérale à partir de la fin du 19e siècle jusqu'à la Seconde Guerre mondiale, bon, avec quelques pics parfois, mais c'est une baisse continue comme ça, et on se retrouve dans les années 20-30 à avoir des prisons vides, ou alors des établissements dont on se dit qu'il va peut-être falloir fermer les portes parce qu'il n'y a plus assez de prisonniers. Et donc c'est un peu une question qui nous paraît bizarre aujourd'hui, parce qu'on est complètement, enfin on ne pense à la prison que par le problème de la surpopulation carcérale, et je trouvais ça intéressant de regarder comment fonctionnait une institution au moment où ne se pose pas le problème que nous on connaît aujourd'hui, à savoir la surpopulation carcérale. Est-ce qu'on en a profité pour faire quelque chose, ou est-ce que les problèmes persistent? Et surtout, je me suis demandé qu'est-ce qui s'y passe, puisque jusqu'à présent, en histoire, on avait dit qu'il se passait pas forcément grand-chose dans les prisons à ce moment-là, qu'il y avait une forme d'immobilité. Et l'immobilité, ça marche bien avec la prison, parce que on imagine bien que ce sont des lieux qui rendent immobiles. Donc, mais moi, je me disais, comment c'est possible que sur 40 ans, il ne se passe rien en prison? Et donc, une de mes questions, c'était aussi de comprendre, bah, certes, il n'y a peut-être pas de réforme pénitentiaire, peut-être qu'on repense pas un modèle de prison, mais est-ce que pour autant, il n'y a pas des transformations sociales qu'on pourrait voir dans cet espace?
0: Pas de réforme importante début 20e dans les prisons. Les règles sont encore largement celles du code d'instruction criminelle de 1808. Mais on n'est plus non plus dans l'utopie de la prison qui rendrait meilleure. Ça, on a compris que ben non, ça marche pas. Par contre, on est toujours dans un schéma récompense-sanction. La prison vue comme un institut de moralisation. La libération doit correspondre à, je cite, l'amélioration morale de l'individu. Vous m'en direz tant. D'autant que les sanctions à l'intérieur de la prison sont un peu à la tête du client, ou plutôt en fonction des qualités morales des directeurs de prison. Voilà, voilà. Une chose m'étonne aussi en lisant Sous les verrous, c'est la baisse de la population carcérale qui ne semble pas liée à la Première Guerre mondiale, qui pourtant aurait pu nous faire penser que à ce moment-là, on allait libérer les détenus pour les envoyer à l'armée.
1: Alors non, la baisse, elle est en fait le résultat, je pense, de facteurs nombreux. D'abord, c'est le résultat de politiques pénitentiaires. En fait, il faut s'imaginer que on est dans une période, donc sous la Troisième République, où l'archipel pénitentiaire, ce ne sont pas que des prisons, c'est les prisons et les bagnes. Donc il y a une partie de la population condamnée qui est envoyée aux bagnes. Donc ça explique une partie des flux. Après, je pense que une des choses importantes, c'est que d'autres peines vont se développer à ce moment-là, notamment les peines d'amende, qui se substituent en fait aux plus courtes peines, même si la prison reste encore utilisée pour des petites durées à cette époque, 6 jours, 15 jours, 1 mois. Mais on va aussi pratiquer de plus en plus l'amende. Enfin, les juges vont utiliser de plus en plus l'amende. Et après, il y a d'autres dispositifs aussi élaborés par les républicains de la Troisième République, qui sont par exemple les libérations conditionnelles, donc qui vont aussi participer à favoriser des libérations anticipées, donc limiter la durée des peines. Mais en fait, pour tout vous dire, c'est compliqué de savoir exactement pourquoi il y a une baisse. C'est lié à des pratiques judiciaires en amont, parce qu'en fait, la prison, c'est un peu le bout de la chaîne. Et donc, c'est les filtres avant, en fait, qu'il faut étudier pour comprendre pourquoi ça baisse.

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1: Coucou les politiciens, les politiciennes, vous devriez lire Sous les verrous d'Elsa Génard, ça donne des pistes de ce qui a été mis en place en France à d'autres époques pour réduire les taux d'occupation des prisons. Mais déjà, pour réduire le nombre de prisonniers, il est intéressant de regarder quels sont les crimes et délits qui envoyaient à l'époque les gens en prison, quelles étaient les causes des mises à l'écrou. Tiens, d'ailleurs au passage, ce terme écrou vient de escrouer, qui désignait un rouleau écrit, un écrit, et ensuite une pièce administrative écrite. Et les registres pénitentiaires, registres d'écrou, étaient tellement bien faits que ce terme écrou en est venu à désigner l'incarcération même. C'est fou, non? Bref, revenons aux raisons qui poussent à l'écrou.
2: Oui, alors la question des crimes et des délits qui mènent à l'incarcération, elle est complexe parce qu'en fait, ça dépend des prisons qu'on regarde. Il faut d'abord dire que les types de délits principaux restent à ce moment-là ce qu'on appelle des infractions à la propriété. Et donc, en majorité, le vol et toutes les formes d'escroquerie, d'abus, donc voilà, tout ce qui touche au bien et qui a été, hein, depuis le 19e siècle, l'objet d'une forte répression, la répression sur les biens. On a des infractions contre les personnes aussi, mais qui ont tendance un peu à baisser au cours de la période, mais qui restent aussi présentes. Alors, les homicides ne sont pas du tout les catégories les plus fréquentes, sauf si on regarde les très longues peines, bien sûr. Mais ce qui m'intéresse aussi, c'est de montrer qu'il y a plein de petites infractions pour troubles à l'ordre public, en fait, qui mènent à l'époque en prison. Donc, il y a encore le vagabondage et la mendicité qui alimentent une partie des flux vers la prison. Et dans la période que j'ai étudiée, dans l'entre-deux-guerres, il y a aussi tous les délits qui concernent en fait les étrangers. Et ça, c'est une des nouveautés, hein, c'est la criminalisation des étrangers à l'époque, le fait de ne pas avoir de papier, d'être en fait d'avoir un problème de statut, c'est pas forcément commettre, c'est pas forcément une action, mais c'est une question de statut et de comment on est entré sur le territoire, et ben ça peut se terminer en prison en fait. Et ça c'est vraiment fort dans les années 30, et ça montre aussi comment la prison, elle reflète le rapport d'un État à sa population, les choix politiques aussi sur la criminalisation de telle ou telle catégorie. Et l'autre particularité forte de cette époque, si on regarde notamment les femmes, c'est qu'il y a une forte répression de l'avortement à partir du début des années 20. Et ça se voit du coup en prison. Parce que si on regarde... Donc moi, j'ai étudié particulièrement la maison centrale de Rennes. Voilà, la catégorie... avortement ou complicité d'avortement est très représentée. Et là aussi, c'est encore des choix politiques et des choix de société qui vont évoluer hein, plus tard. Mais ça montre aussi qu'il y a une grande gamme d'actions très différentes, de la petite mendicité jusqu'à l'homicide, et que la prison, elle a des fonctions très différentes entre juste le nettoyage de l'espace urbain, enlever les pauvres, les mendiants, les ivrognes, parce que c'est aussi des gens, les gens qui boivent, qui peuvent terminer en prison. Il peut y avoir toute l'escroquerie, et ça, Et on est aussi à un moment où c'est aussi les malfaiteurs, les gangsters hein, qui cristallisent beaucoup l'imaginaire de l'entre-deux-guerres. Et bien sûr, toutes les violences aux personnes. Mais là aussi, c'est une grande gamme entre les infanticides, les homicides. Et voilà. Donc derrière la prison, en fait, c'est beaucoup, beaucoup de délits et de crimes différents avec des peines très différentes. Parce qu'en fait, il y a des gens qui, je vous le disais, hein, peuvent passer 6 jours... 15 jours en prison, on est dans des toutes petites peines, des choses qu'on connaît plus aujourd'hui parce que aujourd'hui il y a des aménagements de peine pour les plus courtes peines. Sauf qu'à l'époque, il n'y a pas d'aménagement de peine. Donc les gens vont vraiment en prison pour une semaine ou pour 15 jours. Donc en fait, la prison, elle s'intègre vraiment. Faut imaginer hein, des parcours de vie où il y a des petites semaines comme ça en prison. On sort. Donc c'est très intégré en fait dans une partie des classes populaires visées par la répression. Et bien sûr, après, il y a les très longue peine, hein, jusqu'à 15 ans, on peut passer 15 ans, 20 ans en prison.
1: Fut un temps, pas si lointain, où on allait en prison pour avoir avorté. Et il est un temps très présent, où l'on risque souvent la prison pour avoir avorté dans de nombreux pays. Alors merci d'y penser lors des prochaines élections, ne pas oublier par exemple que l'extrême droite s'oppose très largement à l'avortement et aux droits des femmes en général.
2: Ouais, je crois que tout mon travail, ça a été de montrer, d'abord de prendre conscience moi-même et ensuite de montrer et de prouver à quel point les obsessions d'une société, ça fabrique à l'intérieur d'une prison des indisciplines, des infractions, des punitions, et que la prison, elle peut pas être pensée en dehors de la société. Donc ça, c'est vraiment cette idée de la porosité qui est une idée qu'on peut lire par ailleurs, mais qu'il faut montrer aussi et montrer où est-ce que ça peut se situer. Et donc il y a une des manières que j'ai trouvées pour faire ça précisément, c'était de regarder les infractions en prison. Donc cette fois-ci, pas ce qui mène aux portes des prisons, mais tout le dispositif punitif à l'intérieur des prisons, parce que en fait, quand on est prisonnier et prisonnière, on n'en a pas fini avec la punition, parce que il y a toute une petite répression du quotidien avec ce qu'on appelle le prétoire. Donc c'est l'endroit en fait où les détenus qui ont été signalés pour une infraction passent devant le directeur et reçoivent une sanction. Et ce prétoire, il a lieu tous les 2-3 jours. Et j'ai pu analyser, parce qu'il y avait des sources super sur la sanction, j'ai pu analyser pourquoi on est fautif. C'est le terme employé, hein, la faute. En fait, c'est là que c'est fascinant, c'est que, par exemple, à l'époque, le premier motif de sanction, c'est le bavardage en prison. Ça se comprend quand on sait que depuis 1839, il y a une règle dans les maisons centrales qui est la règle du silence. Donc, les détenus sont astreints au silence, ils n'ont pas le droit de parler, ce qui est impossible, puisque quand on est enfermé des années, on ne peut pas ne pas parler, et tout le monde le sait d'ailleurs, l'administration le sait très bien, mais en fait cette règle, elle produit beaucoup d'occasions de punir, parce qu'il suffit de parler en fait pour être signalé. Alors il y a sans doute une grande tolérance de l'administration qui peut pas punir tout le monde et qui n'a sans doute pas un intérêt à punir tout le monde, mais en tout cas, s'il faut punir, c'est le motif le plus facile pour envoyer quelqu'un au prétoire. Mais là où j'ai été frappée, c'est que j'ai pu comparer deux maisons centrales, Fontevraud qui enfermait des hommes et Rennes qui enfermait des femmes. Et j'avais les listes de punition des uns et des autres. Et j'ai pu me rendre compte ainsi que les femmes étaient deux fois plus sanctionnées pour le bavardage. Je me suis dit, mais pourquoi ? Qu'est-ce qui fait que on sanctionne plus des femmes pour avoir parlé ? Alors déjà, moi, ça m'a fait prendre conscience à quel point, dans ma vie, la question du bavardage, elle était féminine, en fait. À l'école, enfin, j'ai l'impression qu'on m'a toujours parlé de bavarde et beaucoup moins de bavard. La figure de la pipelette. Donc, je me suis dit, il y a peut-être des continuités fortes ici. Et surtout, je me suis aperçue, en fait, que en croisant avec d'autres sources, il y a une sorte de peur de la parole féminine. Enfin, l'idée que voilà, les femmes sont incontrôlables et que leurs paroles sont incontrôlables, elle est très forte dans l'entre-deux-guerres. Il y a des journalistes qui font des enquêtes en prison et qui décrivent des femmes qui ne peuvent pas s'arrêter de parler, ce qu'ils appellent la crise des bavardes, une sorte d'hystérie collective où il y en a une qui parle et toutes les femmes de l'atelier se mettent à parler et sont complètement inarrêtables. Et je pense que ces stéréotypes de genre très forts sur vraiment les femmes volubiles, la parole qui ne s'arrête pas, et ben ça peut expliquer pourquoi il y a beaucoup plus de répression à l'égard des paroles de femmes. Il y a d'autres domaines qui se voient très bien, c'est bien sûr toutes les infractions qui concernent le corps, et notamment comment on porte les vêtements. Donc, dans les maisons centrales, encore une fois, il y a l'obligation d'avoir un costume pénal. Donc, on porte un costume donné par l'administration. Les femmes ont un costume qui ressemble un peu à celui des religieuses. Et en fait, elles se font punir beaucoup plus que les hommes pour mal porter leur costume. Et ça veut dire quoi, mal porter leur costume? Ça veut dire, par exemple, sur la jupe, faire des petits plis. Plisser sa jupe, ça c'est très mal vu. Ou laisser ses cheveux dépasser d'un bonnet qui ressemble un peu à un bonnet de religieuse, qui normalement doit vraiment cacher les cheveux. Les cheveux, c'est une zone du désir, en fait, qui est perçue en tout cas comme... qui risque de susciter un désir et qui doit être cachée en plus. Et puis, je me suis aperçue que beaucoup de femmes étaient punies parce qu'elles ont des cheveux un peu frisés qui dépassent, soit elles ont mal mis leur bonnet. Et les hommes qui doivent aussi porter un calot sur la tête ne sont jamais punis pour la position de leur bonnet. Et je pense là que c'est vraiment la question de la féminité qui se joue ici, du contrôle, et tout toutes les formes de résistance féminine, à savoir esthétiser son corps, prendre soin. On est à une époque aussi dans les années 20, les années 30, où la mode féminine est en pleine révolution. La question, bien sûr, des vêtements plus souples, des jupes plissées qui sont très à la mode, des permanentes, des boucles qui sont très, très, très à la mode dans la société. Et bah, ça peut expliquer pourquoi il y a finalement en prison une telle attention et un tel contrôle sur ces femmes qui, en vrai, ne perturbe pas forcément tout l'ordre de la prison. Mais par contre, elles font des infractions à la féminité acceptée en prison, qui doit être sur un modèle religieux, quoi.
1: La prison reflète les obsessions et les angoisses de l'époque, hier comme aujourd'hui. À l'époque, par exemple, l'homosexualité féminine, le lesbianisme, faisait peur à certains. On en parlait via des euphémismes, amitié malsaine, des amis, pour ne pas nommer et invisibiliser l'impensable, alors même qu'on pouvait parler en termes crus pour l'homosexualité des hommes. Mais pour les femmes, non, il fallait à tout prix contrôler la perversité sexuelle des femmes en prison comme en dehors, et donc surtout ne pas nommer. Alors en dedans, en tout cas, les sanctions restent arbitraires pour les hommes comme pour les femmes, en fonction de ce qu'on considérait être mal ou interdit, fonction de l'âge du capitaine parfois.
2: Alors oui, ça c'est quelque chose qui était très important à montrer, que finalement cette question du pouvoir en prison, elle dépend de qui se trouve là, à ce moment-là, et notamment qui sont les directeurs. Les directeurs, ce sont des figures vraiment très très centrales dans l'organisation de la prison. Ce sont des gens qui ont beaucoup de pouvoir. Alors, ils disent pas qu'ils ont un pouvoir arbitraire, ils disent qu'ils ont un pouvoir discrétionnaire. Ça veut dire quoi? Ça veut dire que ils ont pas besoin de rendre des comptes sur leurs décisions. Mais ça crée beaucoup de zones un peu opaques pour essayer de comprendre finalement qu'est-ce qui fait qu'un tel se retrouve à être puni pour ça et pas pour autre chose. Et surtout, moi, ce que je trouvais intéressant, c'est pour le même motif d'infraction, on va pas du tout avoir les mêmes peines en prison. Il y en a qui vont se retrouver, alors à l'époque, dans les maisons centrales d'hommes, il y a une punition qui s'appelle la salle de discipline, et qui consiste en fait à marcher toute la journée en rond dans une salle où il y a rien sauf des plots au milieu, et tous les trois quarts d'heure, les détenus punis doivent s'asseoir sur les plots et attendre un quart d'heure, et ensuite ils doivent remarcher en ronde comme ça toute la journée. Donc c'est une punition complètement éreintante, qui n'a aucun sens, si ce n'est d'abrutir en fait, enfin de ne rien faire et d'épuiser. Et donc on peut être puni comme ça, donc qui est vraiment le pire qu'on puisse imaginer comme type de sanction en prison à ce moment-là. Et on peut juste avoir une amende ou alors quelques jours dans une cellule tout seul. Et donc je me suis dit, mais qu'est-ce qui fait que un tel pour le même motif va avoir de la salle de discipline ou juste une privation de correspondance ou du pain sec et c'est là en fait que j'ai mesuré le poids des directeurs qui ont des pratiques qui ont sans doute aussi des conceptions de l'autorité très variables d'un directeur à l'autre, mais qui ont aussi des contraintes propres. Par exemple, pour punir des gens, il faut des gens pour les surveiller. Par exemple, la salle de discipline, ça suppose des surveillants. Et il y a des directeurs qui expliquent qu'ils sont en manque de surveillants, donc ils peuvent pas ouvrir une salle de discipline. Donc, peut-être qu'ils auraient peut-être aimé avoir une salle de discipline, mais en fait, ils ont aussi d'autres contraintes matérielles et que c'est aussi ça punir, en fait. C'est du temps, c'est des espaces, c'est des agents, et que ça peut expliquer la grande variabilité des sanctions. Et c'est vrai que du coup, ça paraît arbitraire parce que tout dépend un peu de la configuration, du moment finalement dans lequel on se trouve en prison.
1: On a vraiment l'impression que la prison servait, et sert peut-être encore toujours, à tester ce qu'on n'ose pas tester en dehors, dans le milieu ordinaire. Et à l'époque, notamment sur la question du travail, on testait comment user et abuser des gens, comment exploiter tranquillou, jusqu'où on pouvait se permettre tout et n'importe quoi.
2: Alors ouais, cette idée de la prison un peu comme un laboratoire qui permettrait d'essayer de nouvelles choses, elle a été pensée, elle a été justifiée même au 19e siècle. On s'est dit justement au moment où on s'est dit on va peut-être pouvoir changer la société grâce à la prison, il y a eu beaucoup d'enquêteurs, des statisticiens de l'époque, des observateurs, des hygiénistes qui allaient en prison et qui voyaient cet endroit comme un peu un laboratoire social. Et alors, est-ce que la prison reste un laboratoire dans le début du XXe siècle? En fait, ce qui est intéressant, c'est que la prison, elle reste à l'écart des avancées législatives de l'époque, notamment en termes de protection des travailleurs. La prison, elle n'est pas du tout intégrée aux nouvelles lois qui encadrent le travail des enfants ou les accidents du travail, par exemple. Ça, c'est une grande loi de 1898. La prison est exclue. Sauf que, ça c'était important à montrer, la prison de l'époque, c'est un espace de travail. Pourquoi ? Parce que c'est obligatoire, parce que depuis la Révolution française, la peine de prison, elle est assortie d'une obligation de travail. Ça va ensemble, en fait. Et c'est très tardif, en fait, qu'on a abandonné l'idée de la peine de prison, elle est assortie d'une obligation de travail. Ça va ensemble, en fait. Et c'est très tardif, en fait, qu'on a abandonné l'idée du travail obligatoire en prison.

0: très peu rémunérée, ou alors très très fatigante, très insalubre aussi. Il y a un exemple, par exemple, à Fontevraud, c'est la production de boutons de nacre. Donc, les boutons de nacre, c'était au 19e siècle plutôt le travail des enfants. Ce qui montre aussi hein, qu'on, c'est un travail vraiment de personnes très exploitées dans la hiérarchie des travailleurs. Et en fait, produire des petits boutons de nacre, c'est respirer des poussières toute la journée. Et c'est des gens qui finissent à l'infirmerie très vite. D'ailleurs, les médecins de prison à l'époque disent « Oh là là, en fait, ça va pas cette industrie. Tout le monde finit avec des problèmes pulmonaires très rapidement. » Mais donc, en fait, on donne ce type de travaux. Et ça va être aussi d'autres productions. Hein, je pense à tout le travail textile chez les femmes, le travail du bois, la production des chaises, par exemple, faire des filets. Enfin, il y a beaucoup d'objets qui sont construits et qui donnent lieu, en fait, après, à des inégalités de salaire extrêmement grandes au sein de la prison. Et là où peut-être la prison est un des laboratoires assez intéressants, c'est qu'elle a mis en place un dispositif, ça c'est depuis le milieu du 19e siècle, où en fait on est payé en prison. Alors c'est pas un travail gratuit, c'est pas de l'esclavage, hein. c'est un travail qui est payé mais très faiblement rémunéré, et surtout la part du salaire que les détenus touchent, elle est variable selon qui on est, en fait, qui on est comme détenu, quelle est la peine qu'on a eue, et aussi selon le comportement. Et donc, en fait, le travail, c'est aussi une variable, comme ça, de discipline, en fait. Et on va donner plus à ceux qu'on considère être de bons détenus, et on peut, en fait, retirer du salaire pour des questions purement disciplinaires à des détenus qui ne se conforment pas aux règles. Et donc là, on voit que la prison, elle a à la fois une logique très économique et aussi une logique disciplinaire en même temps, et c'est ça qui fait que c'est un espace très original du point de vue de l'histoire du travail.
1: L'atelier de travail, c'est un espace collectif, c'est un lieu de trafic, c'est aussi un espace de sociabilité, c'est l'espace des ressources qui vont générer plein de formes d'échanges, car on a accès à des outils, à de la nourriture, à des matériaux, à des tas de choses. C'est aussi un lieu refuge pour certains ou certaines qui sont, par exemple, maltraités par d'autres prisonniers. Ça peut être un lieu échappatoire. Et puis, c'est le lieu où l'on parle, où l'on fait du collectif, alors qu'ailleurs, le silence et l'individuel sont la norme. Serge Victor, qui était un prisonnier anarchiste, disait que ces ateliers sont, pour les prisonniers, une chance de parler entre eux.
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0: la petite blanche dans du poil sous les bras.
1: Normalement, on ne mélange pas les serviettes et les torchons, le civil et le militaire. Et pourtant, pendant la guerre, la première ici, étudiée par Elsa Génard, les frontières ne sont plus très claires. La guerre est aussi un bon exemple pour montrer les liens poreux qui ont toujours existé entre le dedans et le dehors.
2: C'était important d'étudier les prisons en guerre parce que d'abord, vraiment, quand j'ai commencé mon travail, il y avait pas du tout de travaux sur les prisons en temps de guerre. Et je trouvais ça très bizarre parce que on dit que la Première Guerre mondiale est une guerre totale et qu'elle a mobilisé en fait toute la société. Et j'avais du mal à imaginer que les prisons ne soient pas elles-mêmes des espaces marqués par la guerre. Et bien sûr, en faisant des enquêtes précises sur les établissements, j'ai vu les effets de la guerre. D'abord, c'est qu'il y a des gens différents qui arrivent en prison, notamment les militaires condamnés par la justice militaire pour des mutineries, insubordination, désertion beaucoup, ou intelligence avec l'ennemi parfois, et qui ont des peines à purger en temps de guerre. Sauf que l'armée n'a pas assez de lieux pour enfermer ses propres soldats. C'est un moment où, bien sûr, on a une armée de mobilisation nationale. Tout le monde a été appelé. Donc, il faut énormément de lieux si on veut enfermer ceux qui ont une condamnation. Et donc, en fait, l'armée va demander aux prisons qui existent depuis longtemps d'accueillir des condamnés militaires qui, normalement, ne doivent pas être dans des prisons civiles. Normalement, l'armée a depuis le 19e siècle, ses propres prisons. Et on ne mélange pas, en fait, les condamnés entre eux. Donc, en fait, la guerre, c'est un moment où les frontières, comme ça, de statut vont disparaître temporairement. Et ça pose des questions d'autorité intéressantes. Finalement, est-ce qu'on a la même expérience si on est un militaire ou si on est un civil en prison? Qu'est-ce que ça fait à des gens qui viennent du front d'arriver dans cet espace-là, qui est un espace de stigmate, c'est un espace de honte sociale, en fait, dans un moment où ce qu'il faut faire quand on est un homme, c'est la guerre. C'est ça qui est socialement accepté. Ça pose une question nouvelle, qui est, est-ce que ce contexte exceptionnel et ce moment où l'armée a tant besoin d'hommes à envoyer sur le front, est-ce que ça crée des opportunités de sortie? Est-ce que certains détenus ont profité de la guerre pour, en fait, sortir de la prison plus rapidement? Et inversement, on peut se poser l'autre question, est-ce que la prison, c'est pas une bonne manière d'échapper à la guerre si on ne veut pas rejoindre le front? Et je trouve que c'est du coup un moment très intéressant de poser la question à hauteur des individus, de savoir est-ce que la guerre, ça ouvre des possibles ou pas. Et ce que j'ai trouvé dans les archives, c'est justement qu'il y a des comportements différents face à la guerre. Il y a des procédures d'engagement volontaire, donc de détenus qui vont vouloir rejoindre le front avec cette idée d'un rachat. On va se racheter. La guerre, elle permet peut-être de se racheter, de retrouver une place. Et en fait, briller sous les drapeaux, c'est aussi c'est bien pour une trajectoire qui a connu quelques heures auparavant. Mais il y a aussi des dossiers de détenus où il n'y a pas du tout ces lettres d'engagement, voire parfois, dans quelques cas, j'ai trouvé des lettres de détenus qui ont été censurées, qui expliquent qu'ils espèrent bien que la guerre va se terminer avant leur sortie, parce que voilà. Si on peut éviter d'aller au front, ce serait peut-être bien quand même. Donc en fait, ça montre que là aussi, la diversité des comportements, elle doit être prise en compte, et que la guerre, c'est un moment, oui, de grande porosité avec l'extérieur, où en fait les logiques de l'extérieur transforment un petit peu cet espace carcéral.
1: Mais qui sont finalement les prisonniers et les prisonnières à cette époque-là?
2: C'est essentiellement des gens qui appartiennent aux classes populaires qui se retrouvent en prison. Mais une fois qu'on a dit ça, je pense qu'on n'a pas forcément dit beaucoup de choses. C'est la question qui se pose, c'est aussi quelle classe populaire on peut voir en prison. Et moi, ce que je trouve intéressant dans cette période, c'est que c'est d'abord des gens qui tous travaillent, tous déclarent une profession. Donc ce sont vraiment des classes laborieuses, on pourrait dire, hein, qui vraiment travaillent. Alors, dans des formes de précarité, parfois, il y a beaucoup de travailleurs très précaires, donc ce qu'on appelle des journaliers, qui travaillent quelques jours, quelques semaines, quelques mois sur des exploitations agricoles, sur des chantiers, enfin, tous les travaux manuels, souvent les plus pénibles, et avec un fort turnover, comme ça, avec beaucoup de mobilité. Mais il y a aussi d'autres catégories qu'on peut voir en prison, d'ouvriers plus qualifiés, plus insérés aussi. C'est quelque chose qu'on peut mesurer, par exemple, en regardant les mariages, ceux qui ont des enfants, où on habite, comparer par exemple ceux qui n'ont pas d'adresse fixe et ceux qui ont des adresses. Et là, on voit qu'il y a des gens qui sont socialement, qui ont les indices en tout cas d'une plus grande insertion sociale. Et ce qui est intéressant, c'est de voir que cette insertion sociale, elle devient une ressource possible ensuite en prison. D'abord parce que l'administration est moins suspecte à l'égard des gens les plus insérés, donc qui vont pouvoir avoir un réseau familial, par exemple, ou alors qui ont des professions plus qualifiées, soit manuelles, soit de commerce, par exemple. Il y a une partie de la population, alors c'est une minorité, autour de 15%, mais ce sont des professions commerçantes, par exemple. Et ça va être des ressources qu'on va pouvoir activer après, par exemple avoir des visites, avoir des parloirs, ou alors accélérer sa sortie en montrant qu'on peut avoir un travail chez un tel. Donc voilà, tout ce petit réseau social, en fait, ça devient des manières aussi de distinguer les gens à l'intérieur de la prison. Et ça explique que on n'est pas égal face à la peine, même si on est condamné au même moment et que on se retrouve au même endroit. Et donc voilà, cette diversité des classes populaires, je trouve que c'est important d'en rendre compte, parce que en fait, on a trop vite fait de dire bon bah c'est des gens marginaux. En fait, la marge, elle est très très large. Elle recouvre des situations différentes et ce sont pas des gens forcément en rupture de banc comme on pourrait le penser.
1: Au début du XXe siècle, qui vous êtes impacte beaucoup sur votre expérience carcérale et même sur la durée de la peine. Alors tout n'a pas totalement changé aujourd'hui, hein, c'est vrai. Mais est-ce que regarder en arrière peut nous apprendre à repenser ce qui se joue aujourd'hui dans les prisons ? Comment est-ce qu'on peut se servir de ce travail minutieux d'analyse des registres d'écrou de l'époque pour comprendre le présent et pourquoi pas le changer ?
2: D'abord, j'aimerais bien que l'administration pénitentiaire s'intéresse à cette histoire longue. Alors, il y a des gens à l'intérieur de l'administration qui s'y intéressent, ça je le sais, hein. Mais je pense que de manière plus large, l'histoire de la prison par les gens aujourd'hui qui y travaillent, elle n'est pas forcément très connue. Et ça mérite, je pense, d'être connue parce qu'en fait, les pratiques pénitentiaires s'inscrivent dans un temps long. Par exemple, moi, quand je parle de toutes les petites sanctions là que j'ai décrites, quand j'en parle à des gens qui travaillent en prison aujourd'hui, ils sont fascinés parce que ils ont encore le prétoire, ils ont encore plein de petites sanctions à l'intérieur de la prison. Ils se disent ah mais en fait ça dure depuis très longtemps, et peut-être de réfléchir à ce qu'on pourrait dire l'omniprésence de la punition qui perdure et de voir l'inertie. Je pense que ça peut nous interpeller et ça peut poser des questions pour les professionnels d'aujourd'hui. Donc ça j'aimerais bien que cette question elle soit pas pensée uniquement dans le très contemporain, et qu'on voit en fait que peut-être que ce qui est difficile aujourd'hui à changer en prison, c'est précisément parce que c'est une histoire qui dure, et c'est des pratiques qui se répètent, des dispositifs qui perdurent sans fondamentalement se transformer. Donc cette question de l'inertie, moi, elle me paraît importante parce que j'essaye de la documenter. L'autre chose, moi, que j'aimerais bien que les gens vous trouvent dans ce travail, peut-être, c'est de penser une période où il n'y avait pas trop de monde en prison, et où pourtant les mêmes problèmes d'hygiène, de salubrité, d'insertion se posaient quand même. J'ai peur qu'on pense aujourd'hui que si on règle le problème de la surpopulation, on a réglé le problème des prisons. Alors qu'en fait, non, j'ai l'impression que il y a une grande difficulté à penser aussi la prison dans son ensemble, dans toutes ses composantes, et c'est pas qu'une question de nombre. Et même à une période où finalement, c'est pas la place qui manque, c'est une institution qui est délaissés, sous-financés. Donc ça je trouve que c'est intéressant parce que ça montre que c'est encore un choix politique et que voilà, il y a pas une solution facile. Construire des nouvelles prisons ou juste limiter le nombre d'entrées en prison, ça ne va pas régler tous les aspects des problèmes de la prison aujourd'hui. Donc ça, j'aimerais bien que ce soit plus présent et je pense que c'est vraiment quelque chose qu'on connaît pas du tout, hein, cette histoire de sous-peuplement et je trouve que c'est interpellant, quoi.
1: Avant de se quitter, vous connaissez la règle, hein, y a de la routine dans du poil sous les bras, un peu comme en prison. Enfin, quand même pas tout à fait comme en prison. Mais évidemment, j'ai demandé à Elsa Génard ce qu'elle pensait de ses poils, quel rapport elle avait avec ses poils.
2: Laisser pousser mes poils sous les bras, ça je trouve que c'est une bonne idée et je le fais maintenant. Ça c'est nouveau. Parler de mes poils, c'est pas un sujet évident parce que je pense que je préférerais parler des poils des autres. Mais je dirais que c'est une question que je trouve très intéressante pour avoir suivi un peu le mouvement de libération des poils sous les bras. Je trouve que c'est un bon étendard de ma génération, peut-être, et des autres générations, mais c'est quelque chose que je trouve libérateur. Mais en même temps, je pense que c'est un des sujets où les injonctions restent fortes et que ça reste un peu un petit territoire du combat. Féministe et de libération des femmes. Donc voilà, pour moi, les poils, c'est un endroit où peut-être des micro-luttes peuvent se jouer. Mais je suis aussi quelqu'un qui guette mes cheveux blancs parce que je viens d'avoir 36 ans et que je me dis, ah, ça y est, ça va arriver. Et je crois que j'en ai vu un pour mon anniversaire. Donc je suis pas sortie de cette affaire.
1: Du poil sous les bras, c'est fini pour aujourd'hui, mais vous pouvez retrouver cette émission en podcast, bien sûr, cette émission et les 79e autres émissions déjà diffusées de Du poil sous les bras. À très bientôt sur les ondes.
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1: Salut Clément.
2: Salut Antoine.
1: Et bienvenue dans Novorama pour notre rendez-vous hebdomadaire avec des nouveautés indie, électroniques, sans influence contrôlée. Clément, qu'est-ce qu'on va écouter pendant cette heure?
2: Eh bien cette semaine, je vous parle des nouveaux albums de The Marlowes, de Hyde, de Maniac Mason et de Lower Town.
1: Très bien, et puis en deuxième partie d'émission, on recevra Robin Steiner qui vient de sortir un nouvel album. On commence tout de suite par le nouveau

0: Philippe Marlowe dans Novorama avec un extrait du disque qui s'appelle The Hotel Malibu, Clément.
1: Et oui, à Surabaya, la deuxième plus grande ville de l'île de Java en Indonésie, un home studio se révèle être le seul repère où l'on peut trouver de la soul rétro dans le coin. Sinatria Raka Daraka est un musicien qui a passé des années à composer des chansons dans ce studio après ses journées de travail. Et le groupe a commencé à prendre forme lorsque le batteur Tommy Sadvik les a rejoints. La découverte de diverses chanteuses locales et l'intégration de Natasia Sianturi lors d'un concert local en 2019 ont parachevé la création de The Marlowe's. Natasia Sianturi, contrairement à Lady Ray et Lee Fields du même label Big Crown, inspirée respectivement par le gospel du Sud et le R&B de Caroline du Nord, eh bien cette chanteuse s'est nourrie d'enregistrements de chœurs d'église de son quartier, et cette différence résonne sur Di Dalam, un morceau dont les arrangements de cuivre en tonalité mineure encadrent sa voix décontractée et située quelque part entre un morceau du groupe Rotary Connection et une chanson qu'elle a entendue à l'église à l'âge de 14 ans. Difficile, voire impossible, de trouver un équivalent local à cela. Le point de repère le plus proche à Surabaya serait sans doute Dara Puspita, un groupe de garage féminin des années 60. Et sur Six Years, les paroles de Natasia Sianturi disent « Dis-moi quand je vais arrêter ». Sur des coups de semonce agressifs de cuivre et un jeu de caisse claire dynamique, l'histoire raconte que Natasia Sianturi a quitté un emploi stable, probablement bien rémunéré, à l'âge de 29 ans pour se consacrer à la musique.
0: Oui, puis Raka, le fondateur du groupe, a créé chaque morceau uniquement avec les équipements analogiques qu'il avait sous la main, en fin de compte.
1: Eh bien oui, des instruments tels qu'une guitare électrique cristalline et saturée, un piano, des cuivres, un orgue, un tambourin, et j'en passe. Et pour le titre Selatan, il utilise des instruments associés à certaines classes sociales pour évoquer justement les inégalités sociales. Natasia Sianturi se sert de la langue indonésienne pour articuler la lutte des classes du sud ultra-moderne de Jakarta à travers des paroles et des formules scintillantes comme des boules à facettes, demandant notamment « Apakah kau rasakan terasing dan pyun ?» c'est-à-dire « Sens-tu de l'aliénation et de la solitude ?» tandis que la basse fait trembler sous vos pieds et que l'orgue s'éternise sur un motif grave. Voilà, le morceau qui a donné son nom à l'album lui relie une rencontre fortuite à un hôtel précis pendant 3 minutes avec une figure épurée jouée par Raka à la guitare. La langue Batak, qui compte environ 8 millions de locuteurs et provient de Sumatra du Nord, résonne alors sur un disque du label Big Crown pour la première fois. C'est sans doute le parti pris le plus audacieux de la chanteuse au cours de sa carrière. Crazy Eyes et I'm Just a Girl, qu'on vient d'écouter, affichent un funk maîtrisé de tempo moyen. Et What's on Your Mind est une balade soul tendre qui repose sur un arpège pincé avec clarté. La guitare de Raka y possède une tonalité chaleureuse et tout le reste se trouve à sa place attendue. Plutôt que de s'effondrer face à l'obstacle souvent redouté du deuxième album, The Marlowe's ont réaffirmé leur position au sommet de la soul moderne avec les rythmes psyché-soul baignés de soleil de cet album dit Hotel Malibu, donnant l'impression tenace que le groupe indonésien maîtrise parfaitement son art et n'est qu'au début de ce qui promet d'être une discographie qui marquera son époque. On s'en écoute tout de suite un deuxième extrait, c'est The Hotel Malibu, le morceau qui a donné son nom au nouvel album de The Marlowe's.

0: On vient d'écouter la musique de Hyde dans Novorama avec un extrait du nouvel album, Clément.
1: Et oui, nourri par sa pratique artistique plus large, la musique de Hyde est le fruit d'une recherche intérieure, de dialogue communautaire et d'exploration matérielle formant un écosystème immense. En effet, le travail d'Aidan Dunham en tant qu'artiste plasticienne a notamment été présenté dans des musées dont le MoMA PS1 et le New Museum. Entre l'intime et l'infini, son deuxième album Hold Onto Me Infinity est un témoignage puissant de la capacité qu'a la musique de franchir les chronologies, les seuils physiques et les durées de vie, tout en se déployant entre ce monde matériel et celui qui le dépasse. Hyde Dunham a composé un disque intense, et peut-être est-ce un pléonasme lorsqu'on parle d'un artiste de la scène hyperpop et du label PC Music, mais un album en tout cas qui transforme le deuil en méditation et sur la persistance de l'amour au-delà des limites du corps. Un processus de transmutation où l'alchimie convertit cet amour en chaleur, en rythme, en vapeur et en lumière.
0: Ouais, puis l'album réunit des collaborations avec Sophie, Benny Long, Saint-Patrick, Finkin, Jorvi, Marcus Anderson, Michael Bailey-Gates et Bobby Salvor Menwez, Clément.
1: Effectivement, avec notamment le titre phare Makeover qu'on vient d'écouter, enregistré pour la première fois en 2016 et qui accueille donc une voix de la regrettée Sophie et rappelle que la musique peut transcender les corps et dans l'esprit du retour éternel, ceux que nous aimons y ont la chance de revenir. Une grande partie de l'album Hold On To Me Infinity a été enregistrée en Islande où Hyde Dunham explorait le lithium et la lave volcanique comme matériaux volatiles et légers mais capables de contenir une énergie immense. Le feu devient une métaphore centrale de la transformation par sa capacité à catalyser le changement et la dématérialisation. Et l'album se referme sur le bruit d'une allumette qui s'enflamme, faisant écho à un rituel qu'Hyde Dunham a accompli après la mort de Sophie. Elle a brûlé les bouquets laissés par les amis de Sophie au studio afin de voir les fleurs changer de forme, leurs particules s'envolant vers les cieux. Voilà, avec l'album Hold On To Me Infinity, une corporalité émane de la palette sonore portée par les percussions, où les vibrations sont conçues pour être ressenties dans le corps de l'auditeur autant qu'elles sont entendues. Et la pochette photographiée par Michael Bailey-Gates reflète ce flou liminaire entre l'existentiel et l'élémentaire. Elle utilise une sculpture en verre créée par Hyde Dunham, des effets pyrotechniques, des reflets dans des miroirs et un coucher de soleil filtrant par une fenêtre percée, formant un portail qui contient à la fois cette réalité physique et un autre monde. Cette approche analogique s'est imposée comme une nécessité en raison de la perte intermittente de vision de Hyde Dunham ces dernières années, l'ayant rendu extrêmement sensible à la lumière artificielle. Et cette condition continue d'avoir des impacts profonds sur ses sens. Quand sa vue s'est atténuée, d'autres capacités sensorielles extraordinaires ont émergé. Quand elle a recouvré toutes ses capacités visuelles, elle s'est alors sentie davantage incarnée dans son corps et dans la richesse de l'existence. Et c'est sans doute ça qu'on entend sur cet album, dont on va s'écouter un deuxième extrait tout de suite avec Physical Stuff de Hyde.

0: On vient d'écouter un extrait du premier album de Maniac Maison. Clément, tu l'as écouté, tu nous en parles maintenant.
1: Et oui, Maniac Maison est un groupe qui nous vient de Bruxelles et qui se présente comme un petit laboratoire pop où l'élégance de l'écriture côtoie une vraie envie de brouiller les frontières entre jazz, électronique et synth-pop. Le trio réunit Casimir Liberski, Lucien Frépon et Shoko Igarashi, trois musiciens venus du jazz mais décidés ici à faire dériver leurs réflexes vers une avant-pop plus syncrétique, faite de synthé, de construction mouvante et d'un goût net pour l'expérimentation. Et sur ce premier album éponyme de Maniac Maison, le groupe assume une filiation avec la synth-pop sans se contenter d'en rejouer les codes. Le projet est donc porté par de véritables amoureux du synthétiseur au bagage jazz assumé, ce qui explique sans doute cette tension permanente entre précision rythmique et liberté de forme. L'album est composé de 10 nouvelles compositions et l'on comprend que le groupe cherche moins à aligner des tubes qu'à construire un espace de jeu où chaque morceau teste un équilibre différent entre accroche et déviation.
0: Ouais, puis on pense très vite au groupe Yellow Magic Orchestra, hein, dès l'ouverture de l'album d'ailleurs, Clément.
1: Mais ce n'est pas seulement un clin d'œil fugace, hein, ce que Maniac Maison semble reprendre à l'école japonaise, c'est cette facilité à faire cohabiter plaisir immédiat, sophistication électronique et légèreté apparente. Mais le trio ne se contente pas d'un exercice de révérence, l'identité de chacun des trois musiciens, leur ancrage dans le jazz et leur goût pour l'avant-pop, donne au disque une densité qui lui évite l'écueil d'un esthétisme purement décoratif. L'intérêt principal de l'album tient justement à cette ambiguïté, il veut séduire mais pas trop vite, il cultive la forme chanson mais sans s'y enfermer, il fait circuler des idées mélodiques nettes tout en les soumettant à des détours, des frottements et des changements de texture. Autrement dit, Maniac Maison ne cherche pas à impressionner par la complexité mais par une forme de souplesse intelligente. C'est une musique qui garde toujours un pied dans la matière vivante du trio même lorsqu'elle s'habille de machines et de dispositifs électroniques. Et le morceau New Museum, mis en avant comme premier single et qu'on vient d'écouter, confirme cette orientation. Le titre et son clip servent de porte d'entrée à un album qui semble penser l'écoute comme visite d'un lieu avec ses salles, ses angles morts et ses objets étranges. Cette idée de parcours convient bien au disque dont les 10 pièces paraissent fonctionner comme autant de variations sur un même désir de déplacement. Maniac Maison est un album intéressant en ce qu'il refuse de choisir entre sophistication et spontanéité. Le trio joue avec des matériaux identifiables, synthé, pulsation pop, héritage jazz, pour fabriquer une musique ludique qui garde du relief et une certaine insolence. Comme vous l'entendrez sur ce deuxième extrait, Dora Neko de Maniac Maison.

0: C'était Lower Town dans Novorama avec un extrait de Ugly Duckling Union, Clément.
1: Oui, Olivia Osby et Afsha Feinberg du groupe Lower Town ont failli ne pas survivre à eux-mêmes. Après avoir signé chez Dirty Hit alors qu'ils n'étaient que des adolescents, ils se sont retrouvés pris dans le tourbillon du rock indépendant émergent, enchaînant les tournées et produisant des EP ainsi qu'un album de début, I Love to Lie, en 2022. Le problème n'était pas qu'ils se soient éloignés l'un de l'autre, mais plutôt qu'ils soient au contraire devenus trop proches de façon codépendante. Après une pause de 4 ans, ou 3 si vous comptez l'EP Skin of My Teeth, Olivia Osby et Afsha Feinberg reviennent avec Ugly Duckling Union, leur deuxième album tant attendu. De retour au sous-sol d'Afsha Feinberg, où ils ont enregistré les tout premiers morceaux de Lower Town, le duo revient à son écriture directe mais poétique et à ses structures de chansons qui se délitent. Et le résultat présente un peu plus de rudesse et un peu moins de polish studio, ce qui est parfait pour un groupe qui excelle sur les fréquences les plus basses, oscillant entre un rock garage déchaîné et des mélodies de berceuses apaisantes.
0: Oui, puis l'album Ugly Duckling Union traite ostensiblement, en tout cas, de la relation entre Olivia Osby et Afsha Feinberg, Clément.
1: Oui, de leur séparation forcée, de leur quête d'individualité et de leur retrouvaille éventuelle. Néanmoins, le duo est allé jusqu'à créer un univers fictif pour l'album, le présentant comme l'histoire d'un caneton, Dale, qui quitte son foyer, trouve une nouvelle communauté et se lance dans une mission pour abattre un empire médiatique tyrannique qui tire profit de l'isolement des citoyens. Voilà, que l'histoire de Dale ait été employée ou non comme moyen de dépersonnaliser l'album Ugly Duckling Union, ce récit a engendré son propre écosystème bien réel, complet avec des bandes dessinées, des guides, des peluches et des serveurs Minecraft et des canaux Discord. L'histoire de Dale parle de la marchandisation d'Internet et de la dissolution de nombreux espaces numériques qui ont été si essentiels à l'existence de Lower Town. Et Lower Town tisse son histoire dans celle de Dale, ouvrant l'album avec des « peut-être » répétés, abordant la désorientation qui accompagne le fait de se perdre en une autre personne et de ne pas savoir où vous finissez et où l'autre commence. Le couple Osby-Feinberg aborde leur relation dès le deuxième titre « Worst Friend », avec des mélodies vocales dissonantes du duo qui se renvoient toute cette angoisse et cette accumulation l'un à l'autre, ayant une conversation à propos de leur codépendance sur une guitare électrique de style de fin des années 2000. Voilà, même filtré à travers la fantaisie et l'abstraction, l'album Ugly Duckling Union reste pointu et personnel. Lower Town présente un regard plus nuancé, même plus mûr sur la mélancolie, donnant à l'album une complexité émotionnelle qui leur permet de proposer un équilibre entre des paroles légères, presque brutes, et une instrumentation exagérée, tout en offrant des ruminations profondément enracinées sur la confiance en soi et les dimensions les plus sombres de la codépendance. On vous fait écouter un deuxième extrait tout de suite, c'est I Like You A Lot de Lower Town.

0: Lower Town dans Novorama. On passe tout de suite à l'interview de la semaine. C'est Robin Steiner. Je l'ai interviewé la semaine dernière. Une interview en deux parties. On va écouter deux extraits de son nouvel album qui sort chez Platinum. Il sera également en live. On le retrouvera le 23 juin à Paris au Chinois. Salut Robin Steiner.
1: Bah salut. Et
0: alors Robin Steiner, mais tu as un prénom, un nom de famille, Frédéric Landier. Avec le temps, qu'est-ce que ce nom raconte de toi aujourd'hui, puisque c'est un pseudonyme, effectivement, Robin Steiner. Famille, un prénom, un nom de famille, Frédéric Landier. Avec le temps, qu'est-ce que ce nom raconte de toi aujourd'hui, puisque c'est un pseudonyme, effectivement, Robin Steiner.

0: se foutre de la gueule de l'électro parce que ça, on aimait pas ça. Donc on a tous fait un morceau avec des synthés, avec des pseudos à la con, et puis après cette compile, on a tous arrêté de jouer de la guitare et on s'est tous mis à faire de la musique électronique. Donc au départ c'était une blague, et puis bah c'est resté, et puis voilà.
1: Tu viens de sortir un album qui s'appelle What Would Brian Eno Have Done, ouais. Qu'est-ce qu'aurait fait Brian Eno?
0: C'est ça.
1: Qu'est-ce qu'il représente pour toi cet artiste?
0: Alors j'aime beaucoup ce garçon pour plein de raisons, et surtout une que j'aime bien, c'est qu'il a toujours considéré qu'il était pas musicien ou très mauvais musicien. Ça, j'aime bien l'idée, c'est un bricoleur. Ses albums solo, les premiers albums solo, c'est vraiment des albums que j'aime vraiment beaucoup, et puis il a ce truc avec je sais pas si tu vois ce que c'est, les cartes, les obliques stratégies.
1: Non, pas.
0: C'est un jeu de cartes qu'il a fait en 1974. C'est un gros jeu de cartes, il y a une centaine de cartes dedans, et sur chaque carte, il y a une sorte de petit aphorisme qui te permet de trouver une solution à un problème que tu peux avoir quand tu fais de l'art, quand t'es bloqué. Et ça, c'est ce jeu de cartes, j'avais acheté la réédition en 2000 ou 2001, je crois, et ça m'a toujours beaucoup servi. Dans tous ces moments où tu fais des trucs et t'es bloqué, tu y arrives plus, et là, tu tires une carte au hasard, et ça te dit un truc assez chelou en général, et ça te retourne un peu le cerveau et ça te permet de prendre du recul et de voir les choses un petit peu différemment. Les deux raisons pour lesquelles l'album s'appelle comme ça, c'est l'année dernière j'ai fait la musique d'une pièce de théâtre où j'ai fait un peu la musique en direct pendant les résidences où j'avais apporté mon synthé modulaire et tout ça, et je faisais des trucs, et il se trouve que le metteur en scène Steve Brown, il bossait sur il avait un disque qu'il mettait pour bosser comme ça un peu dans l'ambiance, et un moment je me suis dit mais merde, ça c'est des morceaux que j'ai fait, comment tu les as? Et en fait c'était un album de Brian Eno, musique pour c'est quoi ce disque, c'est musique pour exposition d'art contemporain, un truc comme ça. Donc ça m'a fait rire. Et sinon après peu de temps après j'ai animé un workshop à l'école des Beaux-Arts de Tours avec des étudiants autour des synthés modulaires, et les étudiants avaient un peu tendance à faire n'importe quoi, et j'avais écrit sur une feuille sur le mur What would Brian Eno have done, sous-entendu avant de faire n'importe quoi, demandez-vous ce que Brian Eno aurait fait. Et là j'ai réalisé qu'il connaissait pas Brian Eno, donc c'était un peu raté. Mais par contre cette feuille là est restée accrochée dans le studio pendant pratiquement un an, et c'était une sorte de mantra, et je me suis vraiment posé la question en faisant le disque qu'aurait fait Brian Eno. Et sur ses premiers albums solo, il y a vraiment des trucs qui plein de choses que normalement t'as pas le droit de faire sur un disque en termes de prod et en termes de musique. Et a posteriori, j'ai fait une reprise de Brian Eno sans le savoir sur un album d'il y a une dizaine d'années. J'ai fait sans le savoir une reprise d'un morceau de Here Comes the Warm Jet, un album de Brian Eno, et je savais pas, c'est un morceau que j'ai découvert après.
1: Comment tu l'as composé ce disque? Est-ce que tu utilises la technologie comme l'IA par exemple ou pas du tout?
0: Absolument pas. Jamais. D'ailleurs, c'est écrit sur la pochette du disque cet album a été réalisé sans intelligence artificielle.
1: Ah.
0: Non, j'ai un. Ouais. Je fais de la résistance beaucoup. Je pense que j'utilise même pas ChatGPT ou ces trucs-là. Hein. Enfin, vraiment, ça me rend malade.
1: Tu as pas utilisé d'IA, mais par contre, en 2020, tu as repris les voix de Google pour sortir l'album Say Hello to the Dawn of Paradox.
0: Ouais, mais il y en a encore
1: sur son nouveau disque, ouais.
0: C'était politique parce que Google nous pique nos données sans vergogne et se fait du pognon avec, et donc je m'étais dit que moi aussi j'allais leur piquer quelque chose, et depuis mon premier album, j'aime bien enregistrer des voix des ordinateurs qui parlent. En général, j'utilise simple texte dans mon Mac et je le fais parler, et puis ça fait des chansons. Et là, je me suis dit tiens, je vais faire parler la dame de Google Traduction. Qui a une très jolie voix d'ailleurs, qui est une très très bonne chanteuse.
1: On va écouter justement le morceau qui ressemble un petit peu à ce que tu faisais en 2020, qui s'appelle Numbers Are Words, qui est vraiment un morceau pour danser, hein. Et on écoute ce titre et on revient juste après avec toi, Robin Steiner, dans Novorama.
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0: Number Awards, extrait du nouvel album de Robin Steiner. Il est avec moi en direct de Tours, parce que c'est la ville effectivement qui te caractérise, une ville punk dans les années 80-90 avec Radio Béton et puis son festival au quart de Tours. C'est vrai que ça c'est devenu une référence en France, on peut le dire, effectivement. Quand je repense à Booger, c'est tous ces artistes aussi qui ont émergé à Tours. Là, tu viens de sortir un nouveau disque, effectivement, qui part dans plein de directions. Il y a de l'ambiance, mais il y a aussi un peu de jazz. D'ailleurs, je crois qu'il y a tu joues un peu avec le titre sur ton album. Il y a plein d'influences. On a l'impression d'avoir une sorte de compilation, en fin de compte, de tout ce que tu as pu faire de ces dernières années. Est-ce que je me trompe?
1: Non, tu te trompes pas, je l'ai pas fait dans cet état d'esprit-là, mais par contre, oui, c'est vrai que au départ, j'étais emmerdé parce que j'arrivais pas à faire un disque cohérent, et à un moment, je me suis dit, tant pis, ça fera, c'est comme ça. Parce que c'est la question que je me pose depuis 30 ans, c'est, je sais pas ce que c'est que la musique que je fais, en fait. Et là, j'ai pendant 5 ans, j'ai fait beaucoup de musique pour le théâtre, la danse contemporaine, et beaucoup fait des lectures en musique avec des écrivains et des écrivaines. En impro, synthé modulaire, etc. Enfin, pendant 5 ans, j'ai jamais autant fait de musique de ma vie, mais pas de la musique vraiment pour moi, toujours au service de quelque chose. Et quand il a fallu, parce qu'à un moment, je me suis dit, merde, j'ai envie de faire de la musique, et je savais pas trop quoi faire. Et j'ai été coincé, pas mal. Et avec plein de trucs qui tiennent pas forcément ensemble sur un album. Et puis à un moment, je me suis dit, ce sera comme ça. Voilà. Et au final, j'en suis très content de ce disque. C'est peut-être mon disque préféré. Mais c'est toujours pareil, parce que moi, j'ai commencé sans savoir rien faire. Et j'ai appris sur le tas au fil des années. Et je crois que à la fin des années 90, la musique que je voulais faire ressemble à celle que je fais maintenant. Sauf qu'à l'époque, je savais pas la faire. Et là, maintenant, je sais la faire. Et je pense que j'ai réussi à faire le truc que j'avais en tête quand j'ai commencé, en fait. Voilà. Donc oui, ça peut faire une sorte de disque bilan, j'en sais rien, mais en tout cas, voilà, c'est la musique que je fais. Donc il y a de l'exotica, de la techno et des trucs un peu jazzy pourri, chelou, et ça me va très bien.
0: Jazzy pourri. Hein.
1: Non, d'accord. Mais quand je dis jazzy pourri, c'est que c'est pour faire rire des copains. Mais à chaque fois qu'on dit que je fais je fais pas du jazz, je suis mauvais bassiste, mauvais guitariste et je sais pas jouer d'un piano. Et voilà les trucs de jazz le jazz c'est quoi? C'est de la musique libre et on fait ce qu'on veut, voilà.
0: Et pour présenter ce disque, je t'ai vu moi solo derrière des machines, mais tu vas le jouer aussi avec un groupe.
1: Ouais. En fait, la tournée de l'album d'avant, on a tourné pendant 5 ans en trio, basse, batterie, synthé, où j'étais plus à la basse qu'au synthé, d'ailleurs. Et le trio s'est transformé en duo, parce que Sandrine a un vrai travail à côté, et c'est hyper compliqué voilà, c'est la vie des intermittents, et la vie des saltimbanques, c'est qu'à un moment, il faut travailler pour gagner de l'argent. Donc là, on va faire en duo, pour commencer, synthé, batterie. Et puis peut-être que l'année prochaine, si Sandrine trouve du temps, on refera le trio, parce que c'est quand même génial à trois.
0: C'est comme ça qu'on va te voir le 23 juin pour la soirée Gonzaï à Montreuil.
1: Ouais, ce sera en duo, ouais.
0: Alors sur les réseaux sociaux, tu présentes, en tout cas, tu as mis en logo, en comment on appelle ça, une vignette, enfin, pour te présenter. Mm-hmm. Tu te présentes avec tout simplement le drapeau antifasciste, musique électronique antifasciste. Pourquoi le rappeler? Parce qu'en fin de compte, la musique électronique, elle est antifasciste par définition. Quand on pense au mouvement des free parties et tout ça.
1: Alors non, ouais, mais pas du tout par définition, parce que la French Touch, c'est quand même bien de droite, hein, dès le départ.
0: Et t'as bon
1: la musique électronique, il y a les free parties d'un côté, et puis tout le reste de la musique qui est ça existe pas, la musique pas électronique d'une certaine manière. Mais si tu prends la French Touch, la bande des Daft Punk, Headbanger et tout ça machin, c'est pas des gauchos, hein, et loin de là. Et c'est des gens qui sont dans cette espèce d'hédonisme un peu jet set et qui trouvent ça pas du tout anormal de prendre l'avion 15 fois par semaine pour aller aux quatre coins du monde, pour aller avec des cachets exorbitants pour jouer dans des... Enfin bon, bref, voilà. enfin, c'est pas des gens qui sont politiquement très impliqués. Aux dernières élections, j'étais même hyper choqué de voir que personne. Alors, il y en a quelques-uns, genre Toxic Avenger, des gens comme ça qui sont engagés politiquement. En vrai, il y en a pas tant que ça. En fait, l'engagement aujourd'hui, c'est un truc qui est quand même primordial. Parce que l'autre bord, on va dire, s'engage, quoi, et ouvre sa gueule, et si nous on ne l'ouvre pas, il y a qu'un discours qui est audible. L'humanisme est devenu une sorte de nouveau fascisme chez les fachos, quoi, et ça c'est quand même invraisemblable. Et juste rappeler que le bien, le mal, les gentils et les méchants, c'est pas juste pour faire joli, c'est qu'à un moment, il y a vraiment des méchants et il y a vraiment des gentils.
0: Robin Chalon, on va écouter maintenant le morceau Golden Hours, et c'est bien ta voix qu'on entend dans ce titre.
1: Oui, alors ça c'est un truc qui me suit depuis que je fais de la musique. On me demande toujours mais qui est-ce qui joue de la basse, qui est-ce qui joue du piano, qui est-ce qui chante. Oui, c'est moi.
0: Mais parce que tu chantes pas souvent.
1: Et c'est assez marrant. Il y a ce truc avec la musique électronique qui est très mystérieuse chez les gens. Et à chaque fois, enfin souvent on me demande tu fais quoi comme musique, ou je dis de la musique électronique, et souvent on me dit ah t'es producteur, tu machin. Et je dis non, je joue de la basse. Ah, tu joues d'un vrai instrument. Enfin, tu vois, il y a toujours ce truc un peu comme ça. Et le fait de chanter. Alors oui, ça fait 10 ans que j'ai arrêté de chanter parce que j'aime pas chanter, c'est pas mon truc. Mais j'avais envie de faire une reprise de Brian Eno et il chantait, donc voilà, j'ai chanté.
0: Eh ben, on va l'écouter ce morceau, Golden Hours. C'est extrait de ton dernier album et on l'écoute. Merci, Robin Steiner. Merci d'être passé dans Novorama.

0: Reprise du morceau de Brian Eno, Golden Hours, par Robin Steiner. C'est sur son nouvel album qui vient de sortir chez Platinum. Si vous voulez réécouter cette interview, si vous avez raté le début par exemple, tout ça est disponible en podcast sur notre site internet novorama.com et Novo. Era, Emma, on se retrouve la semaine prochaine, Clément, avec des nouveautés toujours.
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